Des paroles pleines de sens, interprétées par la chorale du Point du Jour, que nous avons besoin d'entendre si nous sommes des chrétiens fusés, ou sans rechute, ou d'un autre type encore. Les propos de Pablo Martinez doivent nous rendre attentifs à la réalité de notre vécu, et en particulier aux conditions de notre enfance. Nous avons vu que notre psychologie nous piège, et que notre prison est souvent une prison intérieure. Cela dit, si nous nous tournons vers Dieu avec confiance, il est capable, d'une façon ou d'une autre, de guérir notre psychisme. C'est à ce moment-là que nous voyons le point de passage du psychique au spirituel. Et l'exemple du bègue est...

amis de partout, bonjour. Et à ceux qui ont le bonheur d'être en vacances, bonnes vacances. Marie-France, les grands de ce monde ont toujours à l'égard de Dieu une attitude ambiguë. Ils sont gênés par lui, dérangés parce qu'il leur rappelle les exigences du respect des hommes qui interdisent de faire n'importe quoi. Et par ailleurs, ils ont besoin de son appui qui est un élément du maintien de leur popularité. Toujours à l'égard de Dieu une attitude ambiguë. Ils sont gênés par lui, dérangés parce qu'il leur rappelle les exigences du respect des hommes qui interdisent de faire n'importe quoi. Et par

proclama devant la Convention que la foi à l'existence de Dieu était nécessaire à l'établissement des principes de vertu et de moralité sur lesquels était fondée la République. Et l'on vit ainsi les députés du pays, qui s'étaient l'instant d'avant prosternés devant la déesse raison, voter par acclamation que les Français reconnaissaient l'existence de l'être suprême et de l'immortalité de l'âme. Exigence politique oblige, et lorsque des païens découvrent leur impuissance devant les problèmes de la vie, c'est souvent sans pudeur qu'ils appellent Dieu à la rescousse.

Ô Saint-Esprit, éclaire-nous de la conviction profonde que nous pouvons, chaque jour, exalter le Christ, notre Seigneur, et adorer en lui celui dont le sacrifice nous a fait acceptable aux yeux de Dieu. Préserve-nous d'avoir de nous-mêmes une trop haute opinion et ainsi de minimiser l'importance de nos fautes et de notre incapacité à bien vivre. Préserve-nous aussi du danger du désespoir quand les temps deviennent pour nous très durs. Garde-nous dans la foi et la joie que seul le Christ donne. Nous te le demandons en confiance, puisque c'est en son nom que nous te prions. Amen.

0: Ô Jésus, quel bien suprême que d'être à toi. Ce sont les paroles de ce chant en français. À l'entendre, je me suis retrouvé dans la chorale de l'église de ma jeunesse. Merci donc à nos amis de Taïwan pour ce dépaysement rajeunissant.
1: Marc, nous voici à la mi-juillet. Une fois encore, notre entretien va être régional. Je veux dire qu'il va s'adresser particulièrement aux auditeurs francophones d'Europe, c'est-à-dire à ceux pour qui l'été vient de commencer et qui, pour cette raison, sont partis en vacances ou s'apprêtent à partir. Pour ce qui est de nos auditeurs proches de l'Équateur, ils ne connaissent rien à nos saisons en dehors d'une période plus humide que le reste de l'année. Quant à nos amis de l'hémisphère sud, eux, ils viennent d'entrer en hiver et ne se préoccupent donc pas actuellement d'aller se reposer à la campagne ou se dorer au soleil des plages. Donc, c'est à nos amis d'Europe que nous pensons en particulier aujourd'hui. L'été est donc là. Temps de détente où l'on vit plus près de la nature, plus près de Dieu. Un temps aussi où l'on peut consacrer plus de temps à la prière. On marque si l'on parlait de la prière.
2: Ah, si vous le voulez. Mais ici, comme pour tous les aspects de la vie chrétienne, si nous voulons savoir comment prier, où prier, que dire dans la prière, le mieux est certainement de s'adresser à Jésus, l'homme de prière par excellence.
1: Pourquoi lui donnez-vous ce titre qu'on ne lui trouve pas dans le Nouveau Testament, qui lui en attribue pourtant tant d'autres?
2: Oui, c'est évidemment une façon de parler qui se fonde sur le fait que d'une part Jésus nous a appris à prier quand il nous a donné le Notre Père et d'autre part il nous a laissé un modèle extraordinaire par l'exemple de sa propre vie de prière. Tous les événements importants de sa vie ont été préfacés par la prière. Il a prié sur la montagne et dans le temple, au bord de la mer, seul.

0: dans la campagne ou dans ce jardin des environs de Jérusalem, où il fut d'ailleurs arrêté. Et puis aussi dans cette chambre où il avait l'habitude de se retirer avec ses disciples.
1: Quand on lit la Bible, on a l'impression que dans la création, seuls les hommes prient, comme si la prière était un privilège réservé à l'homme. Si c'est vrai, comment se fait-il que si peu d'hommes prient ?
0: Si peu d'hommes, et aussi d'ailleurs si peu de femmes. C'est vrai que malgré la clarté de l'enseignement du Christ, beaucoup de ceux qui se disent ou se considèrent comme des chrétiens négligent la prière, sans doute, parce qu'ils n'ont pas compris que la prière est en rapport direct avec leur vie de tous les jours.
1: Est-ce que ce n'est pas aussi parce que la plupart considèrent que la prière est plus un devoir religieux à accomplir qu'un jaillissement qui provient du plus profond du cœur ?
0: Sans doute aussi. Et s'il est une suggestion que nous devons faire à nos amis, c'est de ne pas se contenter d'écouter nos réflexions sur la prière, mais de se mettre à prier même s'ils ne savent pas très bien le faire, même si au début il ne s'agit pour eux que d'un balbutiement timide. Nul doute qu'avec le temps, leur prière deviendra le souffle même de leur vie chrétienne, sans lequel ils ne pourront plus vivre un seul jour.
1: J'ai lu quelque part cette remarque que je trouve un peu pessimiste. La prière est un art qu'il faut apprendre. Quand cet art se perd, c'est que l'homme a perdu la conscience de Dieu. C'est vrai pour vous ?
0: Oh, je pense comme vous que cette remarque est pessimiste dans sa forme, mais probablement vraie au fond. Saint Augustin exprimait ainsi sa foi. Tu nous as fait pour toi et nos cœurs sont sans repos aussi longtemps qu'ils ne l'ont pas trouvé en toi. C'est bien dit. Que Dieu soit seulement pour nous le créateur ou le sauveur ou celui qui nous aide à bien vivre, nous devons prier. Dieu nous donne un jour nouveau, nous devons l'en remercier. Il nous a préservés, nous et nos proches. Il faut lui dire merci et en manifester de la reconnaissance. Nous avons peur et nous avons pour cela de bonnes raisons. Nous devons lui demander sa force pour triompher de l'angoisse. Il n'est pas de jour qui se ressemble vraiment. Et il faut que Dieu nous dirige en tout temps.
1: On dit aussi que la prière est la respiration de l'âme.
0: Sans doute, même si cette façon de dire les choses est un peu vieillotte. Il est sûr que la prière est aussi nécessaire à la vie intérieure profonde que la respiration l'est à celle du corps. Dans son livre « Principes et pratiques de la prière », Guillaume Proctor dit que la foi est la prière dans le cœur et que la prière est la foi sur les lèvres. Et il est vrai que la prière est là des bons moyens par lesquels nous recevons tout ce que Dieu tient à notre disposition, et cela en permanence. Je me souviens de ce chant entendu à l'armée du salut et qui, à sa façon un peu puérile, exprime cette idée du contact constant avec Dieu qu'est la prière. Téléphone du ciel, ô quelle joie divine, je veux avoir du courant sur toute la ligne. Une façon comme une autre de dire que notre contact avec Dieu ne ressemble pas aux lignes téléphoniques. Il ne connaît ni dérangement, ni grève. Et par-dessus le marché, il n'est jamais saturé. Nous n'y entendons jamais qu'il n'y a pas d'abonnés au numéro que nous avons demandé.
1: Ou bien qu'en raison d'encombrement momentané, nous devons renouveler notre appel ultérieurement.
0: Marie-France, nous ne pouvons pas aller aujourd'hui plus loin dans nos réflexions sur la prière, mais comme le sujet est important, nous y reviendrons la semaine prochaine. Mais que cela n'empêche pas nos amis de prier souvent.

Jésus et à Sylviane pour ces deux beaux chants. De toute façon, nous allons continuer à présent ici sur l'antenne de Radio Bonne Nouvelle avec un message spirituel de la part de la mère Basilea de la communauté évangélique des Sœurs de Marie à Darmstadt en Allemagne. Elle va nous parler de la parole de Dieu et comment nous pouvons compter sur sa parole, je crois. Mais auparavant, un peu de musique chantée par les sœurs de la communauté des Sœurs de Marie.

de la porte de Damas à Jérusalem, longe la rue de Naplouse durant 2 heures environ, s'approche très près des ruines de Sichem, du village actuel appelé Balata. Là se situe le puits de Jacob. De là s'étend une plaine fertile, entourée par la couronne des montagnes de Samarie. À l'ouest, 2 montagnes caractéristiques se dressent, celle de Garitzim, couverte d'arbres en rang serré, et celle d'Ebal, rocailleuse et déserte. L'authenticité du lieu du puits de Jacob, près des ruines de l'ancienne Sichem, ne soulève aucun doute. C'est le seul puits dans cette importante contrée historique. Tôt déjà, les chrétiens situaient là la conversation de Jésus avec la Samaritaine. Lorsque Jésus, fuyant les persécutions des pharisiens, quitta la Judée pour retourner en Galilée, il dut traverser la Samarie. Jean, dans son évangile, nous le rapporte. Peut-être Jésus a-t-il des raisons indépendantes de ces circonstances pour prendre ce chemin à travers la Samarie. Il y avait d'autres chemins qui donnaient la possibilité aux Israélites de contourner ce pays. Jésus dut se sentir poussé intérieurement à choisir précisément ce chemin-là. Sa halte au puits de Jacob, entre les monts Ebal et Garitzim, où autrefois de grands événements de l'histoire d'Israël s'étaient déroulés, ne fut pas non plus un effet du hasard. Près de Sichem, le patriarche Abraham s'était déjà arrêté. Dieu l'y avait rencontré et lui avait promis que ses descendants posséderaient un jour ce pays, sur quoi Abraham avait érigé un autel au Seigneur. Et voilà que lui, Jésus, était assis là, peut-être à la même place, comme descendant de sa postérité, accomplissement parfait de cette promesse faite à Abraham lorsqu'il marchait obscurément par la foi. Jésus se reposant au bord de ce puits était un signe, une démonstration que Dieu est la vérité. Il représentait le oui, l'amen aux promesses de Dieu. Là, à cette même place, entre les monts Garitzim et Ebal, à l'entrée de la terre promise, le peuple d'Israël écouta encore une fois la loi liée au serment de Dieu. Selon son obéissance ou sa désobéissance, bénédiction ou malédiction s'en suivrait. Là aussi, Dieu s'était révélé le Dieu de la vérité. À cause de leur perpétuelle désobéissance, tout au cours des siècles, Israël et Juda furent emmenés en captivité à Babylone. Toute l'histoire de son peuple ne s'est-elle pas déroulée devant les yeux de Jésus en cet instant, alors qu'il était assis au bord du puits? Garitzim et Ebal prêchaient « Dieu est le Dieu saint ». Il est un Dieu qui hait le péché. Il est le Dieu de la vérité, qui met à exécution sa bénédiction comme sa malédiction. Et Jésus était venu pour révéler et glorifier ce Dieu au milieu de son peuple.

Dieu, ô amour aussi grand que le monde qui nous a donné ton Fils de ton sein, ô amour de Dieu, toi, amour du Père sans limite, tes fils perdus dans leur voie, ils tâchent de ramener à la maison. Tandis que Jésus était assis, méditant au bord du puits, afin de prendre quelque repos après sa marche fatigante dans la chaleur de la Terre Sainte, une femme samaritaine vint au puits. La conversation aurait-elle pu s'engager sur un autre sujet que sur celui de la vérité? Cette femme samaritaine est une pécheresse. Et comme tous les pécheurs, elle est devenue aveugle sur son péché. Ainsi, elle a vécu dans le mensonge. Elle ne se sent plus coupable d'aucun péché. Et peut-être va-t-elle jusqu'à penser « Dieu nous a donné des instincts afin que nous vivions selon leur impulsion ». Elle peut aussi alléguer les circonstances qui l'ont conduite à vivre de cette façon-là. Ainsi, elle pensait pouvoir s'excuser elle-même. Mais la voici en face de celui qui est la vérité elle-même, celui qu'on ne peut rencontrer sans qu'aussitôt le péché soit mis en évidence. Un entretien avec Jésus au bord du puits de Jacob ne peut que transformer ce puits en fontaine de vérité. Tout d'abord, il semble qu'il ne s'agit que d'eau potable que Jésus humblement demande à cette femme afin de trouver l'accès de son cœur. Ensuite, c'est elle qui lui demande de l'eau. Et Jésus la lui donne. Il lui donne l'eau de la vie, c'est-à-dire, il lui révèle la vérité sur elle-même. La vérité qui libère. Car le mensonge recouvre notre péché et nous garde prisonniers de Satan. Mais oui, la vérité en notre Seigneur Jésus rend libre, et par son pardon, elle conduit à une vie nouvelle. De cette fontaine de la vérité, Jésus donne à boire à la Samaritaine. Dans la lumière de la vérité, il lui montre sa vie avec tous ses péchés. Et cela devient évident que cette femme est si aveugle qu'au plus profond de son cœur, elle est tout à fait hors de la vérité. Elle se laisse dire la vérité par Jésus. Oui, elle consent non seulement à entendre la vérité, mais elle a le courage d'aller chez ceux de son village pour les appeler, à venir à Jésus qui lui a dit toute la vérité sur sa vie, et les gens du village savaient bien quelle était sa vie. Ainsi, elle avoue son péché devant les autres, et par conséquent, devant Jésus. Une grande joie éclate dans sa vie.

La Samaritaine au puits de Jacob a vraiment puisé à la fontaine de la vérité. Elle a bu de cette eau de la vie, de cette eau de la vérité. Et voyez, ses yeux se sont ouverts et elle peut reconnaître ce que beaucoup parmi son peuple, qui pourtant entendaient journellement Jésus et le suivaient en foule, n'ont pas reconnu. Elle déclare qu'il est le Messie. Oui, il est le Fils de Dieu venu pour dévoiler le péché, afin de le pardonner et faire du pécheur une nouvelle créature. En effet, celui dont les yeux ont été lavés à la fontaine de la vérité, celui qui a le courage de reconnaître la vérité, de confesser ses péchés, peut, dans une clarté toute nouvelle, regarder le Messie comme le Sauveur et le Seigneur. Il peut se tourner vers lui, libéré des puissances du péché, et dans l'amour pour Jésus, il connaît alors le plus grand bonheur de sa vie. Lorsque pour la première fois je m'arrêtais dans la crypte érigée au-dessus du puits de Jacob, une pensée brûlait dans mon cœur. Cette fontaine de la vérité ne doit pas être un souvenir des temps passés. L'entretien de Jésus avec la Samaritaine doit devenir un aujourd'hui, toujours nouveau dans notre communauté des Sœurs de Marie, en tant que jugement et que grâce. Pendant ces heures de prière, j'écrivis « Le miroir de la vérité » que je rapportais à mes filles spirituelles en souvenir de mon voyage. Beaucoup d'entre elles m'en ont remercié par la suite. La douloureuse révélation de ce miroir leur ayant montré la vérité sur leurs péchés et même, en plus, les avait conduites à voir Jésus pardonnant dans son amour, faisant ainsi de nous des bienheureux. Aucun autre que Jésus seul n'est le miroir de la vérité. Serions-nous prêts à regarder dans ce miroir en ce moment-ci? Jésus, quoique Dieu, ne fit rien de son propre chef, mais dans l'obéissance et la dépendance de son Père. Il ne fit que ce que son Père voulait. Et toi? Jésus n'est pas venu pour dominer, mais il se fit le serviteur de tous, même de ses disciples. Et toi? Jésus souffrit l'injustice et tout ce qu'on lui fit subir sur le chemin de la passion et resta muet. Et toi? Jésus ne frappa pas en retour ceux qui le frappèrent. Et toi? Jésus souffrit sans se plaindre. Et toi? Jésus porta sa croix, s'y soumettant humblement. Et toi? Jésus ne vivait que pour le seul but de glorifier le Père. Et toi? Chaque semaine, lors de notre communion dans la lumière véritable, nous voulons rencontrer Jésus comme le roi de vérité. Pour commencer, nous chantons la strophe qui fut ma prière, pour moi et pour mes filles spirituelles, lors de ma visite du puits de Jacob. Cette strophe ne renferme-t-elle pas toute la grâce?

de la vie, Jésus parle aujourd'hui. Il nous fait connaître la vérité. Nous voulons l'entendre et y puiser la grâce. Nous aurons part à la vie éternelle. Une parole de Canaan pour la semaine prochaine. Ne juge ni ne condamne personne, sauf si ta fonction l'exige, car cela pourrait amener la condamnation de Dieu. Par contre, juge-toi toi-même, et tu seras libéré du jugement de Dieu.

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1: Le Christ nous dit à tous, vous qui avez soif, venez. Soif de paix, soif d'espérance, soif d'amour, venez. Il nous invite. Il nous offre son amitié, il nous connaît. Il nous aime tel que nous sommes, laisse et nos doutes. Il veut nous donner ce que personne d'autre ne pourrait nous donner. Il nous donne le pardon. Le pardon, un pardon inconditionnel, entier, définitif. Il a lui-même expié nos péchés lorsqu'il mourut sur la croix et son pardon, il est en mesure de nous l'offrir. Il en a le droit. Il nous offre aussi sa paix. Une paix intérieure, durable, profonde. Quand il est là, l'âme cesse de s'inquiéter. Il nous offre encore l'espérance. Même quand tout nous abandonne, une espérance vivante, réelle. Il nous donne enfin l'amour. Non pas une comédie de l'amour, un amour égoïste, décevant, qui prend sans rien donner. Non, mais un amour vrai, qui se sacrifie pour l'être aimé et qui veut son bonheur. C'est cela, aimer véritablement. Et Jésus-Christ nous aime. Tout ce qu'il nous demande, voyez-vous, et c'est fort simple, c'est que nous lui fassions confiance, que nous allions à lui, que nous le prenions au sérieux, que nous l'accueillions. Pourquoi ne le ferions-nous pas aujourd'hui? Aujourd'hui, pourquoi pas? Et d'une manière plus précise, pourquoi aujourd'hui ne remettrions-nous pas notre vie entre ses mains? Pourquoi attendrions-nous? Entre ses mains, percée pour nous, est si forte. C'est bien là, merveilleusement, que nous sommes appelés à déposer notre vie.

Merci à Raymond et Mariette Lemaire. Nous allons terminer notre programme avec une chanteuse que nous ne connaissons pas encore beaucoup en France, mais qui vient de l'Est, de notre beau pays, Sylviane, qui chantera pour nous « Divin Rédempteur ».

se lève dans les ténèbres pour les hommes droits, pour celui qui est miséricordieux, compatissant et juste. Heureux l'homme qui exerce la miséricorde et qui prête, qui règle ses actions d'après la justice, car il ne chancelle jamais. Voici le psaume 112, la bonne nouvelle pour vous sur Radio Bonne Nouvelle. Oui, si les ténèbres sont là, la lumière se lèvera. Ne vous lassez pas d'être miséricordieux, compatissant et juste.

Et j'aimerais vous dire que ma vie n'a pas toujours, bien qu'elle ait été religieuse dès le début, j'ai reçu une éducation religieuse assez poussée dès le départ, n'a pas été toujours conforme à ce que dit la Bible. Et mon idéal n'était pas d'être un bon chrétien dans la vie, mais d'être quelqu'un et de grimper. Et combien, dès mon jeune âge, j'ai essayé de grimper, c'est-à-dire d'être le premier à l'école, de toujours bien travailler, parce que je pensais à la situation que j'aurais plus tard, et puis parce que ça, dans la famille, c'est une tradition, c'est que quand on travaillait bien à l'école, eh bien c'était honorable et on aurait une bonne situation et l'avenir nous serait assuré. J'ai toujours mis toutes les chances de mon côté pour y arriver, mais je n'ai pas toujours été brillant. Et j'ai grimpé. Et j'ai passé mon baccalauréat. En même temps, je faisais de la musique. J'ai eu un premier prix au conservatoire d'instruments. Et j'ai essayé toujours de grimper. Et j'ai toujours voulu grimper. Et puis un jour, je suis arrivé quand même à avoir mon diplôme de docteur en chirurgie dentaire. Ce dont je fus assez fier d'ailleurs, ainsi que ma famille. Bien sûr, pensez donc, un dentiste dans la famille, ça s'était jamais vu. Et voilà, je pensais être arrivé au sommet. Vous savez, ça me fait penser une chose, c'est que souvent, dans la vie, les gens essaient d'arriver au sommet de quelque chose. Ils ont leur sommet à eux. Chacun a son petit sommet à gravir. Et on voit des gens qui sont toujours un peu plus haut. On les envie, on essaie d'y arriver. Et c'est une lutte terrible. Et en fait, pour monter plus haut, on est souvent obligé de passer sur les autres. Et je l'ai fait moi aussi. Mais hélas, si on demandait à celui qui est le plus haut d'entre nous, peut-on imaginer quelqu'un plus haut que nous? Eh bien, on lui demanderait, mais que voyez-vous? Et vous savez, si par hasard vous pensez que je sois placé plus haut que vous, je vous dirais, eh bien, en haut, il n'y a plus rien à voir. Et plus je grimpais dans ma vie, et plus j'ai grimpé, et plus il n'y avait rien à voir. Et vous savez, on essaie bien sûr de se hisser au-dessus de sa propre condition. Je pense qu'il y a beaucoup de gens, et en ville en particulier, qui se fuient eux-mêmes, qui essaient d'imposer aux autres une autre personnalité que celle qui est la leur, qui ont presque honte d'eux-mêmes parce qu'ils ne sont pas arrivés à grimper au sommet. Mais vous savez, c'est fatigant. Et un jour, je me suis arrêté, comme tout le monde, fatigué de la vie, fatigué de grimper. Et puis je me suis dit, mais où tu vas? Juste, où tu vas? Et vous savez, la plupart des gens ne savent pas où ils vont. Et moi, je ne le savais pas davantage. Et puis vous savez, c'est souvent Jésus, il n'est jamais pressé, lui, d'arriver au sommet. Parce que lui, il est descendu vers nous. Lui, il était au sommet, il est descendu. Et il a pris la place d'un humble serviteur. Et quand il y a quelqu'un qui s'arrête de grimper, qui est fatigué, qui s'assoit, et bien vous savez ce que fait Jésus? Eh bien, il va auprès de lui et lui dit, qu'est-ce que tu fais là? Vous savez, c'est l'histoire d'un certain paralytique. Il croyait que si l'eau s'agitait devant lui, eh bien quand l'eau s'agitait, il disait, si jamais j'arrive à rentrer dans la piscine, je serai guéri, parce que c'est ce qui se passait pour la plupart des gens. Mais voilà, il était paralytique, et il n'avait personne pour le jeter à l'eau, et il a attendu 40 ans de pouvoir être délivré de sa paralysie. Et moi, c'est la même chose, j'ai attendu des années, avant d'être délivré de ma paralysie spirituelle, et ma vie était paralysée, il n'y avait rien à voir, rien à faire, c'était le vide le plus total. Et puis, eh bien, ce paralytique, un jour, Jésus est passé dans sa vie. Il lui a dit, qu'est-ce que tu veux? Eh bien, j'aimerais guérir. Mais j'ai personne pour me jeter dans la piscine. Et Jésus lui a dit, mais tu n'as pas besoin de personne. Tu n'as besoin que de moi. Lève-toi et marche. Eh bien, vous savez, dans ma vie, ça a été la même chose. Un jour, je me suis arrêté. J'ai appelé Jésus-Christ. Et il est venu dans ma vie. Et il m'a dit, lève-toi et marche. Et vous savez, depuis ce jour-là, oui, ma vie monte, mais c'est pas d'une manière, au niveau de mon compte en banque, elle est descendue. Au niveau de la gloire des hommes, elle est descendue aussi. Mais au niveau spirituel, il y a dans ma vie, dans mon cœur, une réalité vivante. Il y a le Christ ressuscité vivant. Et je peux vous dire que, vous savez, la joie ne vient pas d'un compte en banque. Je peux vous dire qu'il a jamais été aussi plein que le jour où je me suis converti, où j'ai donné ma vie à Jésus-Christ. Mais je l'ai donné parce que je n'avais aucune satisfaction. Et j'étais pas loin même de m'ôter la vie. Mais un jour, Jésus-Christ est rentré dans ma vie et j'ai eu la vraie satisfaction. Et vous savez, la vraie satisfaction, c'est pas d'avoir un compte en banque bien garni. Parce que la plupart d'entre nous, soyons sincères, nous avons de quoi manger, nous avons un toit et nous avons un chauffage. Et si nous regardons bien, Dieu a été fidèle dans notre vie. Mais ce que nous avons besoin,
c'est d'une réalité de Jésus-Christ vivant dans notre vie, d'un véritable amour dans notre cœur, d'une véritable paix. D'une paix. Quand je vois la ville, moi, et les gens à la ville, je me dis, mais ils ont vraiment besoin de la paix. Et un jour, j'ai eu une cliente qui est venue, elle était très excitée, elle a dit, j'ai essayé de tout pour me guérir, de me maîtriser, mais je suis toujours agitée, je n'y peux rien. Et je lui ai dit, mais vous savez que Jésus-Christ, il donne la paix. Je crois qu'on a besoin de la paix dans notre vie, d'être paisible, de vraiment être en accord avec nous-mêmes, en paix avec Dieu, en paix avec les autres aussi. Et ça, c'est la véritable joie, la véritable satisfaction. Et Jésus-Christ, c'est une personne vivante avec laquelle on peut se promener toute une vie durant, connaître une vraie satisfaction avec lui, parce qu'il est la satisfaction de notre cœur. Et j'aimerais vous inviter de venir à lui, comme je l'ai fait. Il peut changer votre vie. Non, croyez-moi, il n'y a pas de sommet à voir sur la terre, mais il y a une personne à connaître, et elle s'appelle Jésus-Christ. Je vous invite à venir à lui.

Évangile selon Matthieu, chapitre 19. Lorsque Jésus eut achevé ses discours, il quitta la Galilée et alla dans le territoire de la Judée, au-delà du Jourdain. Une grande foule le suivit, et là il guérit les malades. Les pharisiens l'abordèrent et dirent pour l'éprouver, « Est-il permis à un homme de répudier sa femme pour un motif quelconque ?» Il répondit, n'avez-vous pas lu que le Créateur, au commencement, fit l'homme et la femme, et qu'il dit, c'est pourquoi l'homme quittera son père et sa mère, et s'attachera à sa femme, et les deux deviendront une seule chair? Ainsi, ils ne sont plus deux, mais ils sont une seule chair. Que l'homme, donc, ne sépare pas ce que Dieu a joint. Pourquoi donc, lui dirent-ils, Moïse a-t-il prescrit de donner à la femme une lettre de divorce et de la répudier? Il leur répondit, « C'est à cause de la dureté de votre cœur que Moïse vous a permis de répudier vos femmes. Au commencement, il n'en était pas ainsi. Mais je vous dis que celui qui répudie sa femme, sauf pour infidélité, et qui en épouse une autre, commet un adultère. » Ses disciples lui dirent, « Si telle est la condition de l'homme à l'égard de la femme, il n'est pas avantageux de se marier. » Il leur répondit, tous ne comprennent pas cette parole, mais seulement à ceux à qui cela est donné. Car il y a des eunuques qui le sont dès le ventre de leur mère. Il y en a qui le sont devenus par les hommes, et il y en a qui sont rendus tels eux-mêmes à cause du royaume des cieux. Que celui qui peut comprendre, comprenne. Alors on lui amena des petits enfants, afin qu'il leur imposât les mains et pria pour eux. Mais les disciples les repoussèrent. Et Jésus dit, « Laissez les petits-enfants, et ne les empêchez pas de venir à moi, car le royaume des cieux est pour ceux qui leur ressemblent. » Il leur imposa les mains, et il partit de là. Et voici un homme s'approcha, et dit à Jésus, « Maître, que dois-je faire de bon pour avoir la vie éternelle ?» Il lui répondit, « Pourquoi m'interroges-tu sur ce qui est bon ? Un seul est bon. Si tu veux entrer dans la vie, observe les commandements. Lesquels ? Lui dit-il. Jésus répondit, tu ne tueras point, tu ne commettras point d'adultère, tu ne déroberas point, tu ne diras point de faux témoignages. Honore ton père et ta mère, et tu aimeras ton prochain comme toi-même. Le jeune homme lui dit, j'ai observé toutes ces choses. Que m'adultère, tu ne déroberas point, tu ne diras point de faux témoignages. Honore ton père et ta mère, et tu aimeras ton prochain comme toi-même. Le jeune homme lui dit,

de grand bien. Jésus dit à ses disciples, « Je vous le dis en vérité, un riche entrera difficilement dans le royaume des cieux. Je vous le dis encore, il est plus facile à un chameau de passer par le trou d'une aiguille qu'à un riche de rentrer dans le royaume de Dieu. » Les disciples, ayant entendu cela, furent très étonnés et dirent, « Qui peut donc être sauvé ?» Jésus les regarda et leur dit, « Aux hommes cela est impossible, mais à Dieu tout est possible. » Pierre, prenant alors la parole, lui dit, « Voici, nous avons tout quitté et nous t'avons suivi. Qu'en sera-t-il pour nous ?» Jésus leur répondit, « Je vous le dis en vérité, quand le Fils de l'homme, au renouvellement de toutes choses, sera assis sur le trône de sa gloire, vous qui m'avez suivi, vous serez de même assis sur 12 trônes, et vous jugerez les 12 tribus d'Israël. Et quiconque aura quitté à cause de mon nom, ses frères ou ses sœurs, ou son père ou sa mère, ou sa femme ou ses enfants, ou ses terres ou ses maisons, recevra le centuple, et héritera de la vie éternelle. Plusieurs des premiers seront les derniers, et plusieurs des derniers seront les premiers. »

classique, Wolfgang Amadeus Mozart, concerto pour piano numéro 23, KV 488 en La majeur. Savez-vous de tous les instruments que Mozart fréquenta dans le cadre concertant? Le piano fut celui auquel il dédia le plus grand nombre d'ouvrages. Au piano, la pianiste portugaise Maria João Pires, née à Lisbonne en 1944. Elle eut une carrière publique qui commença très jeune, à l'âge de 9 ans, et elle remporta plusieurs prix. En 1958, le premier prix du concours Elisa Pedro, le deuxième prix au concours de jeunesse musicale de Berlin et le premier prix du concours Franz Liszt la même année en 1960. Et elle se spécialisa, surtout au début de sa carrière, dans le répertoire mozartien, c'est-à-dire des œuvres de Mozart. Après une interruption de quelques années, 4 ans, elle réapparaît sur les grandes scènes avec un répertoire plus grand, avec les romantiques allemands et les français du début du XXe siècle. Nous allons l'entendre avec cette interprétation du concerto pour piano numéro 23 de Mozart en La majeure. Orchestre de chambre de la Fondation Gulbenkian de Lisbonne, Theodor Gulschbauer à la baguette. 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

de vos nouvelles, votre concert de musique classique après l'Allegro et l'Adagio, concerto pour piano numéro 23 en La majeur. Nous terminons avec l'Allegro AC, cadence de Mozart, toujours Maria João Pires au piano.

0: Radio Nouvelle, votre concert de musique classique, c'était le concerto pour piano numéro 23 en La majeure de Wolfgang Amadeus Mozart, Maria João Pires au piano, Theodor Gülschbauer à la baguette, orchestre de chambre de fondation Gulbenkian de Lisbonne. Nous continuerons tout de suite après ce petit message inspiré de la Bible avec James Galway à la flûte. Endenté en Do, K315, toujours de Mozart. 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
1: Il fallait que le Fils de l'homme souffrît beaucoup. L'Évangile selon Marc, chapitre 8, verset 31, nous rapporte ce passage. Pourquoi Dieu a-t-il toléré pour son Fils une mort aussi cruelle et aussi odieuse que celle de la croix? L'effusion du sang rédempteur ne pouvait-elle se faire d'une manière plus douce, plus humaine, sans l'adjonction des horreurs de la crucifixion? S'il a plu à l'Éternel de le meurtrir, c'était par nécessité. Cette implacable justice qui sévit dans toute sa rigueur sur un être qui se charge volontairement du péché des autres, nous montre non seulement à quel point Dieu est juste et saint, mais aussi à quel point le péché est grave à ses yeux. Les horreurs de la croix nous redisent que le péché est horrible et que rien ne saurait l'effacer sinon un tel châtiment. Christ a payé à notre place la rançon de notre salut. Maintenant, Dieu est juste en justifiant le pécheur qui a foi en lui. Puisque c'est par le sang que la faute la plus petite, comme la plus grande, s'efface, écartons résolument le péché de notre vie. Christ a trop souffert pour que nous puissions être quelque peu tolérants à l'égard du mal pour lequel il est mort.

de Wolfgang Amadeus Mozart, c'était l'Andante en sol, interprété à la flûte traversière par James Galway. Nous continuerons notre concert de musique classique avec Camille Saint-Saëns, grande fantasy zoologique, le carnaval des animaux. Camille Saint-Saëns, compositeur du 19e et du 20e siècle, 1835 et mort en 1921. Introduction et marche royale du lion, poule et coq, Hémione, les tortues, l'éléphant. 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

vous aurez peut-être reconnu la marche de l'éléphant, le carnaval des animaux de Camille Saint-Saëns. Compositeur né à Paris en 1835 et mort à Alger en 1921. Il est normand par son père qui meurt 2 mois après sa naissance par une phtisie que lui-même cherchera à éviter toute sa vie en multipliant les fuites vers les pays chauds, les pays du soleil. Saint-Saëns est donc élevé par sa mère et sa grande-tante. Il sait lire les notes de musique avant de savoir lire l'écriture. Et à peine 5 ans, quand il compose son premier morceau. Et dans le même temps, il tient le piano dans une sonate pour violon et piano de Beethoven. Il ne quittera pas le piano et sera l'un des virtuoses les plus accomplis de son époque, ne cessant de composer avec une facilité et une constance infatigables jusqu'à la veille de sa mort, produisant, comme il disait, des œuvres pour accomplir une fonction de sa nature, comme un pommier produit des pommes. Pas très aimé de Claude Debussy, mais quand même très admiré. Celui-ci disait de lui, Saint-Saëns est l'homme qui fait le mieux la musique du monde entier. Nous continuerons notre concert de musique classique avec les autres animaux de ce carnaval. Kangourou, l'aquarium, les personnages à longues oreilles, le coucou au fond des bois, la volière, de drôles d'animaux, les pianistes, encore d'autres drôles d'animaux, les fossiles, le cygne et le final. Philippe Entremont et Gabi Casadesus au piano, à la direction Philippe Entremont. 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

Camille Saint-Saëns, le carnaval des animaux. C'était les fossiles, Allegro Ridicolo. Nous terminerons votre concert de musique classique avec l'Andantino Grazioso, bien sûr, les cygnes et le final. C'était au xylophone Michel Cerruti. Alors, toujours à la baguette Philippe Entremont, au piano aussi, et Gabi Casadesus au piano avec lui. 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

0: Voici pour vous aujourd'hui une parole encourageante. Nous la trouvons dans le livre du prophète Ésaïe au chapitre 5, au verset 10. Que celui qui marche dans l'obscurité et qui manque de lumière se confie dans le nom de l'Éternel et qu'il s'appuie sur son Dieu. Une fillette de 4 ans, qui avait parfois bien peur le soir quand elle était couchée dans son petit lit, regardait la lune par la fenêtre entrouverte. « Maman, dit-elle, est-ce que la lune est la lampe de Dieu ?»«
1: Oui, répondit la mère, la lune est la lampe de Dieu. »«
0: Est-ce que Dieu éteindra sa lampe et s'endormira ensuite ?»«
1: Non, mon enfant, reprit la mère, Dieu n'éteint jamais sa lampe. »
0: « Alors, dit la petite, je n'aurai plus peur ce soir. »
1: Lorsque l'enfant Samuel se réveilla, appelé par son Dieu qui voulait faire de lui un prophète, la lampe de Dieu n'était pas éteinte. Elle ne l'est pas encore aujourd'hui, car Jésus, lumière du monde, est avec nous tous les jours. Il l'a promis. Chrétien, reprends confiance. Et bon courage, la lampe de ton Dieu n'est pas éteinte.

Seigneur, tu nous dis, voici que je me tiens à la porte et que je frappe. Aujourd'hui,

Évangile selon Matthieu, chapitre 2. Jésus étant né à Bethléem en Judée, au temps du roi d'Hérode, voici des mages d'Orient arrivèrent à Jérusalem et dirent « Où est le roi des Juifs qui vient de naître ? Car nous avons vu son étoile en Orient et nous sommes venus pour l'adorer. » Le roi Hérode, ayant appris cela, fut troublé et tout Jérusalem avec lui. Il assembla tous les principaux sacrificateurs et les scribes du peuple, et il s'informa d'eux où devait naître le Christ. Ils lui dirent, « À Bethléem, en Judée, car voici ce qui a été écrit par le prophète. Et toi, Bethléem, terre de Juda, tu n'es certes pas la moindre entre les principales villes de Juda, car de toi sortira un chef qui paîtra Israël, mon peuple. » Alors Hérode fit appeler en secret les mages, et s'enquit soigneusement auprès d'eux depuis combien de temps l'étoile brillait. Puis les envoya à Bethléem en disant « Allez, et prenez des informations exactes sur le petit enfant. Quand vous l'aurez trouvé, faites-le-moi savoir afin que j'aille aussi moi-même l'adorer. » Après avoir entendu le roi, ils partirent. Et voici l'étoile qu'ils avaient vue en Orient marchait devant eux jusqu'à ce que, étant arrivée au-dessus du lieu où était le petit enfant, elle s'arrêta. Quand ils aperçurent l'étoile, ils furent saisis d'une grande joie. Ils entrèrent dans la maison, virent le petit enfant avec Marie, sa mère, se prosternèrent et l'adorèrent. Ils ouvrirent ensuite leur trésor et lui offrirent en présent de l'or, de l'encens et de la myrrhe. Puis divinement avertis en songe de ne pas retourner vers Hérode, ils regagnèrent leur pays par un autre chemin. Lorsqu'ils furent partis, voici un ange du Seigneur apparut en songe à Joseph et lui dit « Lève-toi, prends le petit enfant et sa mère, fuis en Égypte et reste-y jusqu'à ce que je te parle, car Hérode cherchera le petit enfant pour le faire périr. » Joseph se leva, prit de nuit le petit enfant et sa mère et se retira en Égypte. Il y resta jusqu'à la mort d'Hérode, afin que s'accomplisse ce que le Seigneur avait annoncé par le prophète. « J'ai appelé mon fils hors d'Égypte. » Alors Hérode, voyant qu'il avait été joué par les mages, se mit dans une grande colère, et il envoya tuer tous les enfants de 2 ans et au-dessous, qui étaient à Bethléem et dans tout son territoire, selon la date dont il s'était soigneusement enquis auprès des mages. Alors s'accomplit ce qui avait été annoncé par Jérémie le prophète. On a entendu des cris à Rama, des pleurs et des grandes lamentations. Rachel pleure ses enfants et n'a pas voulu être consolée parce qu'ils ne sont plus. Quand Hérode fut mort, voici, un ange du Seigneur apparut en songe à Joseph en Égypte et dit « Lève-toi, prends le petit enfant et sa mère et va dans le pays d'Israël, car ceux qui en voulaient à la vie du petit enfant sont morts. » Joseph se leva, prit le petit enfant et sa mère et alla dans le pays d'Israël. Mais ayant appris qu'Archélaüs régnait sur la Judée à la place d'Hérode son père, il craignit de s'y rendre. Et divinement averti dans songe, il se retira dans le territoire de la Galilée. Il vint demeurer dans une ville appelée Nazareth, afin que s'accomplisse ce qui avait été annoncé par les prophètes, il sera appelé Nazaréen.

suis né dans une famille algérienne, musulmane pratiquante. Et puis, c'est un grand drame, en tout cas dans ma vie, qui a commencé que les choses ont pris une grande importance. J'ai perdu mon père et ma mère le même jour, la même nuit, en allant en vacances en Algérie. Je suis Chaoui de Khenchla, et la mort de mes parents a été une catastrophe pour moi, un drame. J'ai vécu donc dans un orphelinat pendant des années, et c'est dans cet orphelinat que j'ai compris que la solution de l'homme ne pouvait pas répondre à mon problème. Puisque les gens, les éducateurs spécialisés, les assistantes sociales, les psychologues, essayaient de donner une réponse à mon problème, et je me suis aperçu qu'en fait, ils vivaient exactement le même problème que moi, et donc ils ne pouvaient pas avoir la réponse. J'ai compris que le fait de s'appeler Salim pouvait parfois avoir des portes fermées ou des portes ouvertes. Et ça, ça m'a mis une haine en moi, une amertume en moi. À la recherche d'un père, je trouvais plus d'obstacles dans ma vie d'enfant et d'adolescent. Et puis très vite, j'ai rencontré un homme qui m'a parlé de la Légion étrangère. Et la particularité de cette Légion qui regroupe 10 000 hommes, c'est qu'il y a toutes les nationalités. Et je me suis retrouvé très vite dans un endroit où je me sentais très bien. L'important, c'est que j'ai changé de nom, de prénom, de pays. Un monde nouveau s'ouvrait à moi. Une possibilité de pouvoir m'affirmer, de pouvoir être quelqu'un et être reconnu, non pas pour ce que j'étais, mais pour ce que j'étais capable de faire. J'ai fait des opérations qui m'ont amené à découvrir le monde. Djibouti, la Libye, le Tchad, le Liban en particulier, lors du massacre de Sabra et Shatila. Et la première grande mission qui a été pour moi, c'était avec Yasser Arafat, où j'ai fait la protection de Yasser Arafat. J'ai trouvé un homme qui commandait l'OLP à l'époque, un leader comme ça palestinien, je voulais m'identifier à lui. Moi, en tant qu'Algérien, je voulais être un homme fort. Avec ma religion musulmane, je pensais être quelqu'un de capable. Et puis très vite, les choses faisant, je suis parti à la guerre du Golfe, et mon premier contact avec l'Évangile, c'est lorsque je faisais la protection du général Janvier. Il y avait un homme, un Espagnol, il était chrétien de nom, et aussi par son témoignage, jamais il m'a parlé de Jésus, mais son comportement m'a beaucoup bousculé. Et un midi, alors qu'on devait manger le repas, cet homme s'est abstenu de manger, et en tant que commandant, je lui ai dit quel est le motif de son refus de manger avec nous. Il m'a dit qu'il jeûnait, qu'il priait, pour que Dieu nous préserve de la mort. Et cette parole, elle m'avait subjugué. Toute la nuit, ça m'a travaillé. Je suis parti en hélicoptère avec le général Janvier, et là, un missile irakien, il est venu s'abattre sous l'hélicoptère, et puis l'hélicoptère n'a pas été touché. On s'est posé en catastrophe, donc, sur le territoire, et puis c'est la première fois où j'ai vu que la prière d'un homme sur la terre, elle a été exaucée par un Dieu vivant. Ma foi faisant, j'étais interpellé par cet homme-là. En fait, je réalisais que sa présence à mes côtés m'apportait la paix. Son comportement, pour moi, était exemplaire. Je suis rentré en France, j'ai fini la Légion et je devais partir comme mercenaire à Sierra Leone. Et là, je tombe en contact d'un couple chrétien, des gens qui vivaient leur foi. C'était très difficile pour moi d'accepter leur foi. Parce que leur point central, en tout cas, de leur vie, c'était Jésus. Et moi, j'aimais pas Jésus. Un, parce que c'était un sauveur pour l'Occident et pas pour moi, et deux, parce qu'il était juif. Et personnellement, pour être vrai avec vous, j'avais un grand problème avec Israël. Et je voulais pas que mon sauveur soit un juif. Moi, j'aurais préféré qu'il s'appelle Mohamed, ou la Slimane, ou la Salim. Mais Jésus, sauveur, en tant que juif, c'était très difficile. On m'a invité à l'église, et j'ai été dans une église évangélique avec des gens tout à fait équilibrés. Mais leurs témoignages, leurs paroles avaient réconforté mon cœur. Chemin faisant, ils m'ont offert une Bible, et en parcourant la parole de Dieu, j'ai trouvé une parole qui a bouleversé ma vie. Dieu est le père de l'orphelin. Et quiconque serait ou maltraiterait un orphelin, Dieu personnellement s'en chargerait. J'ai compris que j'étais plein d'erreurs aussi. Ma haine, ma rébellion, j'étais lié à des choses pas belles du tout. Mais laissant la parole toucher mon cœur, laissant Dieu me guérir, apaiser mon âme, j'ai trouvé un père qui m'aimait, alors qu'à la Légion, 10 000 soldats et 10 000 frères d'armes, j'ai pas pu trouver un père. Il y a des pages qu'on doit fermer, mais moi, c'était un livre que j'ai fermé sur mon passé. Et ma vie d'aujourd'hui, elle est centrée sur un Dieu vivant qui, jour après jour, m'amène à aimer celui qui me hait. Parce que j'ai compris qu'après 18 ans de guerre, la seule arme qui peut toucher un homme, c'est l'arme de l'amour. Étant orphelin de père et de mère, en fait, le vrai orphelin, c'est pas tant Salim. Le vrai orphelin, c'est celui qui n'a pas contact avec son père. Ce Dieu qu'on peut appeler père, nulle part, dans aucun autre livre, on peut appeler Dieu père. Qui s'appelle Salim ou qui s'appelle Christian, mon désir à moi, c'est de lui dire que tu es orphelin tant que tu ne reconnais pas que Dieu est ton père. Voilà en tout cas ce que j'ai à cœur.

L'amour de l'argent est une racine de tous les maux. Bienvenue dans votre goûter philosophique. C'est Moïse et je vous invite avec moi à passer courts instants à restaurer vos âmes autour de citations pleines de sens qui nous aident à aimer la sagesse. C'est exactement ce que veut dire le mot philosophie, amour de la sagesse. Dans ce monde de surcommunication, je vous invite à une petite pause et réfléchir ensemble sur quelques mots. Voici les premiers. L'amour de l'argent est une racine de tous les maux. Cette citation me fait penser à une histoire que j'ai entendue il n'y a pas longtemps. La voici. Un prince puissant et riche avait de nombreux débiteurs. Un jour, il décida de faire les comptes avec chacun d'entre eux. Il vint un homme nommé Adam. Il lui devait 800 ans de salaire. Mais il avait investi tout cet argent dans des projets divers et variés qui n'avaient hélas pas fonctionné. Tout s'était envolé petit à petit. Il vint devant le prince et commença à argumenter qu'avec un peu de temps et éventuellement un peu plus de dettes accordées, il devrait commencer à pouvoir payer les intérêts sous peu. Le prince l'écouta, mais fort habitué au discours, il condamna néanmoins Adam aux travaux forcés pour lui, sa femme et ses enfants, ainsi que la confiscation de tous ses biens. À l'écoute du verdict, Adam tomba par terre. Le poids était trop lourd, il se mit à sangloter d'un désarroi sans fin. Le prince, bien que peu enclin à se faire berner, fut touché par la détresse de l'homme. Il rappela ses clercs et déclara une amnistie. Il fit grâce de toute la dette. Adam sortit le cœur si léger qu'il se sentait légèrement enivré de bonheur. À peine remis de ses émotions, il croisa Prochain, un ami qui lui devait un mois de salaire. Bien que la somme fût peu, il lui demanda de lui rendre l'argent expressement. Prochain lui expliqua qu'il pouvait, pas pour l'instant, lui rembourser toute cette dette, mais que sûrement le mois prochain, cela se ferait. Sans plus attendre, Adam alla chez l'huissier et fit arrêter Prochain. Des collègues de la cour lurent le procès dans les journaux officiels et furent scandalisés de la nouvelle. Elle finit par arriver à l'oreille du prince, qui mit Adam aux travaux forcés et confisqua tous ses biens, libérant Prochain. Cette histoire montre bien que ce n'est pas l'argent qui est mauvais, puisque le prince fut très généreux avec son argent, et même bon envers Adam. Mais, de son côté, Adam aima son argent, et il perdit son ami, puis sa liberté. C'est d'ailleurs ce que dit la suite de cette citation. Elle commence par « L'amour de l'argent est une source de tous les maux », mais elle finit par « Quelques-uns, l'ayant possédé, se sont égarés de la foi et se sont jetés eux-mêmes dans bien des tourments. » L'amour de l'argent a ce pouvoir fou d'aveugler notre propre raisonnement au point de se jeter nous-mêmes dans des tourments. C'est fou, mais c'est vrai. Combien de familles, de relations amicales, de choses d'une valeur non mesurable ont été détruites et rongées par des choix pour un gain totalement fini et que trop mesurable. La question que je me pose, est-ce que j'aime l'argent ? Certains disent qu'il est nécessaire, mais il ne devrait jamais diriger nos choix. L'argent est fait pour réaliser nos choix, non nos choix pour l'argent. Je vous dis donc...

la prochaine, et je finis par cette remarque. Cette citation dit bien l'amour de l'argent est une source de tous les maux. Une, et non là. Je me demande au choix pour l'argent. Je vous dis donc à la prochaine, et je finis par cette remarque. Cette citation dit bien l'amour de l'argent est une source de tous les maux. Une, et non là.

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merci. Et comme d'habitude, nous allons commencer avec un peu de musique évangélique. Par la suite, nous allons passer l'antenne aux amis de la Voix de l'Évangile, à Monsieur le pasteur Caillaillon pour ses perspectives réformées, toujours bibliques, et encore les amis luthériens qui vont nous parler aujourd'hui des anges et des démons. Un sujet très rarement abordé, mais un sujet d'actualité. Nous commençons tout de suite avec le groupe Feu de Joie.

0: Amis d'ici et d'ailleurs, bonjour de la part de l'équipe de l'heure luthérienne. S'il y a un savant qui a eu maille à partir avec l'église de son temps, c'est bien Copernic. Ne fut-il pas obligé de renier sa découverte ? Pourtant, les erreurs de l'église ne l'ont pas fait douter de Dieu, n'est-ce pas Marie-France ?
1: Non, Jean, et heureusement pour lui. Nicolas Copernic, astronome polonais, démontra le mouvement des planètes autour du Soleil. Il fut le premier à dire que ce n'est pas la Terre, mais le Soleil qui est au centre de notre système planétaire. Cela ne l'a pas empêché de reconnaître que c'est Dieu qui est au centre de tout. Je cite, « Après avoir observé et avoir intensément étudié la magnifique disposition de l'édifice de l'univers, telle que la sagesse divine l'a organisée, comment ne pas être amené à admirer son architecte tout-puissant ?

Prions, ô Éternel, les cieux chantent ton œuvre admirable. À toi appartient le ciel et à toi la terre. Le monde et son contenu, tu les as fondés. La façon dont tu règnes sur l'univers montre combien tu es bon et fidèle. Nous aussi, nous voulons te chanter. Fais-nous vivre devant ta face avec reconnaissance et émerveillement, avec étonnement et vénération. Auprès de toi, nous venons chercher refuge avec espoir et confiance. Que nos paroles et nos pensées, notre joie de t'appartenir et tout notre être montent comme une louange vers toi. Conduis-nous hors de nos soucis vers le large, sous le vaste ciel que tu as créé. Suscite de notre part des réponses toujours renouvelées au salut dont tu nous fais bénéficier en Jésus. Et accepte nos louanges que nous associons à celles de toutes tes créatures et ne laisse surtout pas notre louange étouffée sous les assauts du stress de la vie.

0: Claude, la dernière fois que nous avons parlé des anges, de leur existence et de leur mission divine au service de Dieu et des hommes. Mais pour être complet sur ce sujet, il nous faut aussi parler des esprits mauvais, appelés les démons.
1: Eh oui, Marie-France, il faut en parler puisque la Bible en parle clairement et que Dieu nous informe sur leur existence et leurs agissements. Et plutôt que de nous appuyer sur des légendes, des fantasmes et une piété folklorique, nous nous fonderons sur la parole de Dieu. Dieu seul est à même de nous dire exactement ce qu'il en est.
2: La Bible nous dit que Satan et les anges mauvais sont des esprits célestes qui se sont révoltés contre Dieu. Ils sont déchus, ils sont devenus les ennemis de Dieu et des hommes. Suite à leur révolte, Dieu les a rejetés pour l'éternité. Ils sont puissants, nombreux et rusés.
0: À ce propos, citons deux textes bibliques significatifs. Pierre écrit dans sa deuxième lettre: Dieu n'a pas épargné les anges qui ont péché, mais les a précipités dans les abîmes des ténèbres et les réserve pour le jugement. Quant à Jean, il nous rapporte ces paroles du Christ. Le diable a été meurtrier dès le commencement. Il ne se tient pas dans la vérité parce qu'il n'y a pas de vérité en lui. Lorsqu'il profère le mensonge, il parle de son propre fond, car il est menteur et le père du mensonge.
1: Satan est souvent mentionné dans les Écritures. Il apparaît comme étant le prince des démons. Son pouvoir méchant est décrit dans le récit de la première tentation qui a précipité Adam et Ève dans la désobéissance et entraîné l'humanité à leur suite dans la chute. Et ce récit n'est pas une légende. Il nous montre comment le diable a agi par ruse et séduction pour plonger Adam et Ève dans le malheur.
2: On ne peut nier, en effet, que l'humanité tout entière est dominée par une puissance mystérieuse qui pousse constamment les hommes à commettre partout des actions méchantes. Les guerres, les violences, les crimes, les disputes, les jalousies, les mensonges, les ruses, les tractations sordides, les calomnies, les crimes sexuels, etc. Et surtout, une révolte et une opposition forcenée contre Dieu.
0: Quand on observe l'histoire de l'humanité, on est frappé par un constat affligeant. Si l'homme, par sa modernité, est parvenu à domestiquer les forces naturelles, s'il a vaincu les maladies, et s'il arrive même à se mettre à l'abri d'un certain nombre de fléaux, malgré tout son savoir et sa science, il reste incapable de vaincre la puissance du mal. Les mêmes tares et les mêmes vices qui ont frappé l'humanité au début continuent à régner aujourd'hui.
1: Ce constat nous permet de dire que la Bible ne ment pas lorsqu'elle nous parle de la puissance du mal qui s'exerce par la force de Satan. Examinons quelques textes bibliques où il est question du diable et de la puissance des démons. La Bible nous révèle que Satan a excité David à désobéir à Dieu en faisant le dénombrement d'Israël. Dans un autre livre des Écritures, on voit comment Satan jette à Dieu un défi pour éprouver la foi de Job. Satan dit à Dieu: « Est-ce de manière désintéressée que Job craint Dieu ? Touche à tout ce qui lui appartient et je suis sûr qu'il te maudira en face. »
2: Lorsque le roi Saül se détournera de l'Éternel, il sera affligé par un esprit mauvais qui provoquera des crises de démence et des envies de meurtre. Le diable, qui n'a pas de complexe, s'attaquera à Jésus dans le désert pour le précipiter dans la tentation et l'empêcher d'accomplir sa mission de sauveur.
0: Et lorsque Pierre cherchera à dissuader Jésus de livrer sa vie en sacrifice pour le salut du monde, Jésus y découvrira une manœuvre du diable et répondra « Arrière de moi, Satan !» Tu me scandalises, car tes pensées ne sont pas les pensées de Dieu, mais celles des hommes.
1: Les évangiles nous rapportent que c'est Satan qui poussa Judas à trahir Jésus. Il prit possession de son cœur en exploitant une faiblesse du disciple. Celui-ci aimait trop l'argent. Paul dit que c'est Satan qui, vers la fin des temps, donnera naissance à l'Antéchrist, ce personnage puissant qui séduira les hommes par le mensonge et la ruse pour les tromper et les tenir éloignés du message de la grâce et du salut.
2: Dans l'Apocalypse, Satan est aussi appelé le dragon, le serpent, celui qui séduit toute la terre. Jésus dit que c'est le diable qui sème le mensonge partout où l'évangile est annoncé, pour que les gens abandonnent la vérité de la grâce et préfèrent l'incrédulité.
0: Jésus, voyant que les chefs religieux de son temps s'opposaient violemment à son message d'amour, leur dira: vous avez pour père le diable et vous voulez accomplir les désirs de votre père.
1: La Bible nous apprend encore que le diable, appelé aussi le démon, est la cause de bien des maladies, dont la possession démoniaque. La cananéenne implorera le secours de Jésus en disant: aie pitié de moi, ma fille est cruellement tourmentée par le démon. » Dans un autre récit, nous apprenons que Jésus parla sévèrement au démon qui sortit du malade, et l'enfant fut guéri.
2: La Bible ne nous cache donc pas que le diable et les démons sont une réalité. Leur principale occupation consiste à pousser les gens dans le mal et surtout à les tenir éloignés de la grâce de l'Évangile par des ruses, des séductions, des mensonges et même par des miracles et des prodiges. Marie-France, vous vous rappelez sans doute de ce texte de Paul où l'apôtre décrit d'une manière saisissante en quoi consiste principalement la lutte des croyants contre le monde des ténèbres.
0: Jean, vous voulez sans doute parler d'Éphésiens 6, verset 12, où Paul écrit, je cite, « Nous n'avons pas à lutter contre des êtres de chair et de sang, mais contre les dominations, contre les autorités, contre les princes de ce monde de ténèbres, contre les esprits méchants dans les lieux célestes. »
1: Pierre, quant à lui, avertit les croyants, « Soyez sobres, veillez. Votre adversaire, le diable, rôde comme un lion rugissant, cherchant qui il dévorera. Résistez-lui avec une foi ferme. »
2: La doctrine concernant le diable et les anges déchus mérite donc toute notre attention. Elle nous avertit quant aux véritables forces du mal qui agissent sur nous pour notre malheur. Chaque péché fait de nous un serviteur du démon. Quant à ceux qui se livrent aux pratiques obscures du démon, en s'adonnant au satanisme, ils deviennent la proie de sa folie et de sa domination.
0: Jean, si la Bible nous expose amplement la puissance du diable, elle nous dit aussi comment son pouvoir effrayant a été anéanti et comment on échappe à sa domination. Jésus est venu pour détruire les œuvres du diable. Ayant expié nos péchés, il nous libère de ces terribles accusations et des forces méchantes qui nous dominent si facilement. Lorsque Jésus s'est avancé vers la mort pour donner sa vie en sacrifice pour nos péchés, il a déclaré, je cite, « Maintenant, le prince de ce monde sera jeté dehors. »
1: L'évangile de la grâce est donc une bonne nouvelle pour tous ceux qui redoutent la force du péché et la puissance des démons. Pierre nous dit que c'est en s'attachant par la foi au Christ qu'on triomphe du diable, qu'on échappe à son pouvoir. Jacques écrit « Résistez au diable et il fuira loin de vous ». Amis auditeurs, quelle bonne nouvelle que de savoir que Jésus, le Fils de Dieu, nous rend plus que vainqueurs, même contre le diable.

0: L'Heure luthérienne publie une brochure sur le satanisme.
1: L'actualité française nous parle de messe noire avec exhumation de cadavres dans les cimetières, de crimes sataniques. Certes, il faut essayer de faire la part des choses. Quelle est la part du sensationnel monté en épingle par les médias et parfois grossi pour des raisons mercantiles? Et quelle est la part de la morbide réalité? On ne peut cependant nier l'évidence. Plus l'homme moderne se détourne de son Seigneur et Sauveur Jésus-Christ, et davantage Satan, en prince de ce monde déchu, étend son empire et son emprise morbide et suicidaire sur cet homme qui croit pouvoir se passer de Dieu. La première partie est une confession d'un jeune sataniste américain qui a tué pour Satan, y compris ses parents, et qui attend son exécution en prison, mais à qui, comme au larron sur la croix, la grâce a été faite d'être saisi par l'évangile du Christ et dont la vie en prison a changé du tout au tout. La seconde partie est une présentation du satanisme. La troisième partie est faite de recommandations évangéliques et pastorales pour contrer le satanisme. L'introduction parle du satanisme en France. Nous espérons que cette brochure vous aidera à garder ou à retrouver la sérénité auprès de celui qui a maté Satan, Jésus-Christ. Auprès de lui, vous êtes en sécurité.

0: Merci à Danny pour ce beau chant qui nous parle de la vraie vie. Oui, la vie peut être en couleur. Et c'est le cas de tous ceux qui ont accepté Jésus-Christ et qui ont trouvé en lui la plénitude de sa présence et l'assurance de la vie éternelle.
1: Amis de tous les pays francophones qui aimaient la Bible, un chaleureux bonjour de la part de l'équipe de l'Heure luthérienne. D'habitude, nous parlons surtout de la lumière du monde avec un grand L, Jésus-Christ. Aujourd'hui, nous faisons un petit détour par la lumière électrique et un de ses pionniers. Allez-y, Marie-France.
2: Oui, je voudrais vous parler de André-Marie Ampère. Ce physicien et mathématicien français a fait des découvertes à propos de manifestations électrodynamiques. C'est son nom, Ampère, que porte l'unité de courant électrique. Un jour, il a dit « Ou bien Moïse a bénéficié d'un enseignement scientifique aussi approfondi que celui de notre siècle, ou alors il a été inspiré ».

Prions. Seigneur Dieu, bon Père céleste, accepte mes remerciements pour ta sainte parole. Fais que je voie toujours, y compris aujourd'hui, combien elle m'apporte lumière et vie. Réveille-moi par la puissance de ta parole. Tout doit être à ton service dans le ciel et sur la terre. Tes dispositions sont saintes et bonnes, cela je le sais par ta parole. Aide-moi à toujours être à l'écoute de tes instructions et à faire ta volonté avec joie. Je remets entre tes mains mon corps, mon âme et toutes les personnes que tu me fais rencontrer aujourd'hui. Utilise-moi comme membre de ton Église et comme témoin de ta parole de réconciliation, toi qui as expié mes péchés, me fais partager ta résurrection et qui vis et règne sur les tiens d'éternité en éternité. Amen.

0: quelque chose m'intrigue dans l'histoire des anges. En lisant ma Bible, je me suis aperçue qu'il y est souvent question d'un ange particulier appelé l'ange de l'Éternel. On peut se demander s'il ne s'agit pas d'une sorte d'ange suprême, occupant la place de chef sur la multitude des anges. Claude, à votre avis ?
1: Ben, Marie-France, le meilleur moyen de répondre à votre légitime curiosité est d'examiner les textes où il est question de l'ange de l'Éternel. Notons d'abord que l'expression « ange de l'Éternel » revient 49 fois, et ceci uniquement dans l'Ancien Testament. Parfois, il est aussi appelé « l'ange de Dieu ».
2: Il apparaît la première fois dans l'événement d'Agar, la servante d'Abraham. Sarah, femme d'Abraham, est stérile. Dieu lui avait annoncé un fils, mais rien n'arrive. Dans son impatience, elle propose de s'assurer une descendance par l'intermédiaire d'Agar, sa servante. Mais lorsqu'Agar est enceinte, elle devient jalouse et chasse l'infortuné. C'était une abomination. Alors l'ange de l'Éternel apparaît à Agar et la console en lui assurant que par le fils qui va lui naître, elle aura une nombreuse descendance.
0: La deuxième intervention de l'ange de l'Éternel a lieu en faveur d'Isaac, le fils de la promesse. Dieu éprouve Abraham en exigeant le sacrifice d'Isaac. Abraham obéit. Au moment où il s'apprête à sacrifier son fils, l'ange de l'Éternel l'arrête et lui dit « Je le jure par moi-même, parole de l'Éternel, parce que tu as fait cela et que tu n'as pas refusé ton fils, ton unique, je te bénirai et je multiplierai ta postérité. Toutes les nations de la terre seront bénies en ta postérité parce que tu as obéi à ma voix. » Bon, on sait que cette postérité bénie sera le Christ, le Sauveur promis.
1: Le texte que vous venez de citer, Marie-France, est particulièrement intéressant parce que l'ange de l'Éternel s'y exprime comme s'il était lui-même Dieu. Il dit « Je le jure par moi-même, tu ne m'as pas refusé ton fils. »
2: Claude, vous faites bien de souligner l'étrange identité entre l'ange de l'Éternel et Dieu lui-même. Précisément, permettez-moi de rappeler un autre événement confirmant cette identité. C'est le récit du buisson ardent, rapporté dans le livre de l'Exode au chapitre 3. Moïse fait paître les troupeaux quand l'ange de l'Éternel lui apparaît dans une flamme de feu au milieu d'un buisson. Les versets qui suivent attestent que c'est l'Éternel lui-même qui apparaît à Moïse.
0: Étrange en effet, Jean. Étienne, dans son discours devant les chefs d'Israël, dira « Un ange apparut à Moïse au désert de la montagne de Sinaï, dans la flamme d'un buisson en feu. » Moïse, voyant cela, fut étonné de cette apparition, et comme il s'approchait pour regarder, la voix du Seigneur se fit entendre. « Je suis le Dieu de tes pères, le Dieu d'Abraham, d'Isaac et de Jacob. »
1: Plus tard, lors de la sortie d'Égypte, alors que l'armée de Pharaon poursuivait le peuple d'Israël, l'ange de l'Éternel, qui auparavant allait devant le camp d'Israël, partit et alla se placer derrière eux. La colonne de feu qui les précédait alla se placer entre le camp des Égyptiens et le camp d'Israël. L'armée de Pharaon ne pouvait pas attaquer les Israélites. Le prophète Ésaïe, rappelant le souvenir de cet événement, écrit « Dans toute leur détresse, ils n'ont pas été sans secours, et l'ange qui est devant sa face les a sauvés. Il les a lui-même rachetés dans son amour et sa miséricorde. »
2: C'est l'ange de l'Éternel qui empêche aussi Balaam de prononcer contre Israël des paroles de malédiction et qui fera parler son ânesse. Lorsque Gédéon, futur juge d'Israël, a des doutes sur sa mission, l'ange de l'Éternel le fortifie et lui confirme que Dieu marchera avec lui pour lui donner le succès. Gédéon, voyant que l'ange de l'Éternel lui était apparu, s'écria « Malheur à moi, Seigneur Éternel, car j'ai vu l'ange de l'Éternel face à face !» Et l'Éternel lui dit, « Sois en paix, ne crains point, car tu ne mourras pas. »
0: Dans un autre récit, l'ange de l'Éternel apparaît à Manoac, le père du célèbre Samson. Manoac est si intrigué par cette apparition qu'il dit à l'ange, « Quel est ton nom ?» L'ange lui répond, « Mon nom est merveilleux. Le Christ est le plus beau nom qui a été donné aux hommes par lequel ils sont sauvés. »
1: On peut encore citer un autre texte révélateur concernant l'ange de l'Éternel. Il s'agit du psaume 34. David, l'auteur du psaume, écrit « L'ange de l'Éternel campe autour de ceux qui le craignent et il les arrache au danger. Heureux l'homme qui cherche en lui son refuge. » Dans ce passage, l'ange de l'Éternel est présenté comme celui qui apporte le secours et qui est digne d'être craint, digne de respect et d'adoration.
2: Ces nombreux textes nous montrent que l'ange de l'Éternel semble occuper une place tout à fait à part. Il est le Dieu véritable du buisson ardent. Il a pour nom Merveilleux. Il annonce à Abraham la venue d'Isaac, l'ancêtre du Christ. Il apparaît souvent avec une épée flamboyante pour triompher des ennemis de Dieu. Il joue un rôle important en faveur des prophètes qu'il protège et défend. Il n'est pas interdit de voir dans ce messager exceptionnel le Christ, le défenseur et sauveur promis par l'Éternel.
0: Rappelons que le Christ est, dès le commencement, le rédempteur de l'humanité. Avant sa venue sur terre, il règne déjà par anticipation en faveur de ceux qui espèrent en lui.
1: En effet, Marie-France, Jésus définira ainsi la foi d'Abraham. Abraham a vu mon jour et il s'en est réjoui. Et en parlant de Moïse, il dira « Car si vous croyiez Moïse, vous me croiriez aussi parce qu'il a écrit de moi. » Il ajoutera encore « Avant qu'Abraham fût, je suis. »
2: Notons aussi l'argument de l'apôtre Paul dans sa première épître aux Corinthiens lorsqu'il évoque la marche d'Israël dans le désert. Il atteste que le peuple marchait dans la foi en Christ. Il écrit « Ils ont tous mangé le même aliment spirituel. » Et ils ont tous bu le même breuvage spirituel, car ils buvaient à un rocher spirituel qui les suivait, et ce rocher était le Christ. Rappelez-vous, l'ange de l'Éternel suivait le peuple pour le protéger et le guider.
0: Aujourd'hui encore et jusqu'à la fin des temps, le Christ, l'ange de l'Éternel, campe autour de ceux qui le craignent, et il les arrache au danger. Il est le messager céleste. L'envoyé de Dieu, venu pour donner sa vie en sacrifice et pour remporter en faveur des pécheurs une grande victoire sur le péché, la mort, le monde et le diable. Il prend soin de ceux qu'il aime, il veille sur eux et les protège dans tous les dangers. C'est lui qui veillera sur eux et qui les conduira en toute sécurité vers la maison du Père.

Nous allons maintenant nous séparer jusqu'à la semaine prochaine. Nous vous invitons à rester fidèles à Dieu dans la lecture de la Bible et dans la prière. Si vous désirez rester en contact avec nous, vous le pouvez à l'heure luthérienne, boîte postale 22, code postal 67-290, La Petite Pierre. Je répète notre adresse, l'heure luthérienne, boîte postale 22, code postal 67-290, à La Petite Pierre.

Nous allons terminer cette partie de notre programmation avec la famille Harbour qui nous vient du Québec à partir de leur album Histoire d'amour. La famille Harbour.

Depuis quelque temps, nous accueillons régulièrement parmi nous Maurice Rey et Gérard Kuntz. Maurice Rey est secrétaire général de la Ligue pour la lecture de la Bible en Suisse et Gérard Kuntz occupe des fonctions semblables au sein des groupes bibliques universitaires. Et c'est avec grand plaisir que nous accueillons et l'un et l'autre à notre micro ce soir. Après avoir détaillé son cadre de vie et les circonstances de sa vocation, puis après avoir rappelé l'essentiel des activités de la Ligue pour la lecture de la Bible, Maurice Rey, dans son émission de jeudi dernier, a traité des problèmes du couple. Aujourd'hui, un thème non moins actuel, l'occultisme.

0: Maurice Rey, lorsqu'a paru en 1959, ça fait déjà pas mal d'années, votre livre sur l'occultisme à la lumière du Christ, l'accueil qu'il a reçu fut très réservé, c'est le moins qu'on puisse dire. Comment un homme aussi intelligent que Maurice Rey peut-il prendre au sérieux des histoires d'un autre âge, disait-on? Que les contemporains de Jésus aient cru aux démons passe encore, mais continue à y croire lorsque la psychanalyse jette des lumières toutes nouvelles sur les déroutantes manifestations du psychisme humain, cela ressemble fort, au dire de vos contradicteurs, à l'obscurantisme le plus rétrograde. Or, vous avez accueilli ces sarcasmes avec beaucoup de sérénité. Et votre livre a été réédité il y a quelques années. Alors, je voudrais vous demander pourquoi vous avez éprouvé le besoin d'écrire cette vigoureuse mise en garde contre toutes sortes de personnages, les spirites, les radiesthésistes, les guérisseurs, les devins et autres magiciens.
1: Parce que dans la relation d'aide, ce qu'on appelle aussi la cure d'âme, j'ai dû découvrir que derrière beaucoup de maladies d'ordre psychique, d'ordre mental, d'ordre spirituel et souvent d'ordre psychosomatique, il y avait la présence de puissance faisant irruption dans la vie de mes patients à la suite de contacts avec l'occultisme.
0: Ce n'est donc pas une approche théorique qui vous a fait découvrir ce problème, c'est plutôt le résultat de votre travail de contact avec les hommes et les femmes d'aujourd'hui.
1: Les découvertes que ces contacts m'ont amené à faire et sur lesquelles j'ai été amené à réfléchir. Et amené à réfléchir, Bible en main, puisque dans l'Écriture, nous trouvons une interdiction formelle, même étonnante, déjà du temps de Moïse, savoir que Dieu interdisait aux Juifs tout contact avec l'idolâtrie, tout contact avec la divination, la sorcellerie, le spiritisme, tout contact avec tous ceux qui évoquent les esprits, ce que sont la plupart des occultistes, des évocateurs d'esprits.
0: Est-ce qu'il n'y a pas là simplement une interdiction liée à une époque, à un contexte culturel?
1: C'est ce qu'on a dit, c'est ce qu'on a cru, mais je m'inscris absolument en faux devant ces dires non vérifiés.
0: Maurice Rey, qu'est-ce que le spiritisme?
1: Le spiritisme est une pratique qui prétend nous mettre en communion avec les défunts.
0: Est-ce que c'est une réalité ou est-ce que c'est l'imagination des gens qui croient entrer en contact avec les défunts?
1: C'est ni l'une ni l'autre. D'abord, ce n'est pas une imagination parce que les tables que l'on fait parler parlent en réalité et les indications reçues ne sont pas de la pure fantaisie, mais ce qu'il faut aussitôt préciser, c'est que alors ces indications, contrairement à ce que l'on croit, ne viennent pas de la part des défunts, mais de la part d'esprits qui s'interposent entre ceux qu'on prétend invoquer et les messages qu'ils auraient à nous adresser.
0: Est-ce qu'il y a dans la Bible un des exemples d'évocation de mort? Comment la Bible approche-t-elle ce problème? Parce qu'au fond, c'est quand même une affaire qui nous concerne, n'est-ce pas? Les défunts nous quittent. Est-ce qu'il n'y a pas une tentation de garder le contact avec des êtres chers?
1: Cette tentation est là, elle s'explique fort bien. Mais justement, l'Écriture nous interdit absolument toute recherche de contact avec les défunts. Et elle l'interdit non pas parce que et la crainte que nous puissions atteindre les défunts, mais parce qu'elle sait qu'en cherchant à les atteindre, nous entrerons en contact non pas avec les défunts, mais avec les esprits du monde des esprits, qui est un monde en révolte contre le Créateur.
0: Est-ce que vous pouvez nous préciser un petit peu ce que vous entendez par ces esprits? Est-ce que ce sont là des choses vagues ou est-ce que la Bible en parle de façon précise? Est-ce que ces esprits ont une réalité, je dirais, qui peut se vérifier dans la vie des hommes?
1: La Bible nous parle des créatures autres que terrestres. Elle nous parle des créatures célestes. Elle nous donne des indications sur ces créatures célestes que sont les anges, les archanges, les chérubins, les séraphins, et elle nous donne des indications sur ces autres créatures que sont les dominations, les puissances, les esprits mauvais dans les lieux célestes. Alors, qu'en dire dans le peu de temps dont nous disposons, sinon que la nature même de ces créatures n'est pas semblable à la nôtre? Nous sommes des créatures terrestres, ces créatures sont des créatures célestes. La nature qui est la leur leur donne d'autres possibilités que celles qu'a notre nature, mais leur existence est aussi réelle que la nôtre.

0: Que se passe-t-il lorsque, malgré les interdictions que formule la Bible, des hommes cherchent à entrer en contact avec les morts?
1: Ils n'entrent pas, je le répète, en contact avec les morts, pardon de relever ce mauvais usage d'une expression commune, ils entrent en contact avec les esprits des ténèbres, des esprits qui, eux, se réjouissent de ce contact, parce que, d'après les indications même de la Bible, ils ne demandent qu'à entrer en communion avec les créatures terrestres, qu'ils vont pouvoir dominer, qu'ils vont pouvoir manipuler.
0: Est-ce que cela a des conséquences dans la vie des hommes ?
1: Cela a des conséquences sur le plan psychique, sur le plan parfois mental et sur le plan physique.
0: Est-ce que vous en avez vu dans votre ministère ?
1: C'est précisément parce que j'ai souvent rencontré des patients qui souffraient des conséquences de leur contact avec les esprits célestes que j'ai été amené à écrire le bouquin que vous citiez tout à l'heure.
0: Vous écrivez dans votre livre un chapitre très long que vous intitulez « L'envers du décor » et dans lequel vous citez toutes sortes d'expériences, assez dramatiques d'ailleurs, qui caractérisent d'après vous les conséquences pour ceux qui ont essayé d'entrer en contact avec ce monde des esprits. Et ces conséquences, je voudrais que vous les précisiez là, à ce micro, parce qu'elles me paraissent assez considérables et méritent d'être connues.
1: Est-ce que je puis relever que ce que j'en dis n'est qu'une confirmation de ce que la Bible nous en dit ? Car quand on ouvre l'Évangile, et j'aime mieux ouvrir l'Évangile que mon bouquin, quand on ouvre l'Évangile, on découvre le Christ lui-même aux prises avec les hommes et les femmes, et même les enfants, aliénés par les puissances, les dominations, les démons, et le Christ intervient pour libérer ces personnes de cette aliénation, de cette possession, et toutes les scènes décrites dans les évangiles, je les ai racontées dans mon bouquin, transposées dans la réalité que j'ai vécue, et qui ne fait que confirmer les descriptions données par l'Écriture elle-même.
0: Quelles sont les conséquences concrètes du contact qu'on peut avoir avec les esprits ?
1: Une perte progressive de notre liberté. Les hommes savent dire « ça a été plus fort que moi ». C'est une expression caractéristique. C'est une aliénation qui peut aller jusqu'à la perte de la liberté de penser, la liberté d'agir. On agit alors en possédé, on est manipulé. On parle souvent de gens qui ont des gestes obscènes, qu'on s'étonne lorsqu'on sait par ailleurs l'intelligence de ceux qui sont les victimes de tels gestes. On peut penser à la furie qui peut s'emparer de certains gens. On peut penser aux gestes insensés qui attentent à leur propre santé, à leur propre vie ou à la vie des autres.
0: Maurice Rey, est-ce qu'il y a une contradiction entre ce que vous dites et ce que les psychiatres nous disent, à savoir qu'il y a des psychoses, des névroses qui ont aussi des conséquences du même ordre que celles que vous décrivez?
1: Je suis heureux que vous me posiez cette question parce que je crois qu'il y a un parallélisme à faire et à ne jamais oublier, c'est celui que vous évoquez, entre la science qui s'appelle la psychologie ou la science qui s'appelle la psychiatrie et qui veut soigner des âmes ou des esprits malades et qui le sont à la suite des circonstances qu'ils ont vécues, mais parallèlement à cette science. Et là, les psychiatres et les psychologues le reconnaissent à l'heure actuelle, il y a des phénomènes qui échappent à la médecine, même la plus perfectionnée, et je crois que c'est ici et sur ce plan qu'intervient la vérité biblique et qu'intervient le ministère que le Christ a confié à ses disciples, savoir le pouvoir de délier les gens des liens que l'occultisme a établi en eux et qui les paralyse et qui les asservisse, ou alors ce pouvoir de chasser les démons qui est une manière de guérir les êtres qui étaient de véritables aliénés.
0: Oui, mais alors s'il y a deux origines différentes de ces manifestations, des origines psychiques, des atteintes psychiques et des atteintes, pourrait-on les appeler démoniaques, comment faire la différence entre les deux ?
1: C'est ici qu'intervient un des dons du Saint-Esprit qui s'appelle le don de discernement des esprits. Lorsque, personnellement, je suis placé en face d'un être atteint psychiquement, j'ai à m'interroger pour savoir si c'est d'un traitement de psychothérapie qu'il a besoin, ou si c'est d'une libération par la puissance de l'esprit parce qu'il serait une victime des démons. C'est ce don du discernement des esprits qui me permet d'agir en sa faveur s'il s'agit vraiment d'une possession.
0: Et il ne faut pas confondre les deux traitements.
1: Il ne faut surtout pas confondre les deux traitements. Il ne faut pas non plus les opposer. Ils sont parfois amenés conjointement.

0: Maurice Rey, vous êtes dans votre livre sans pitié pour les pauvres hommes qui sont confrontés à la maladie et à la mort. Vous savez que nombreux sont ceux qui, abandonnés par la médecine, se tournent vers des guérisseurs. Or là aussi, vous dénoncez le recours aux guérisseurs qui pourtant, et c'est là un des paradoxes de notre époque, sont sur le point d'être réhabilités par une organisation internationale comme l'Organisation Mondiale de la Santé.
1: Je ne sais pas si je suis sans pitié pour les pauvres patients, je vous trouve un peu dur à mon égard, et je vous trouve sans pitié, mais ce que j'ai dénoncé effectivement dans mon livre, c'est un recours qui ne peut que décevoir finalement ceux qui croient devoir pouvoir emprunter ce chemin-là. Mais ici, j'aimerais ouvrir une brève parenthèse. Je ne voudrais pas que vous croyiez ou que les auditeurs croient que j'en ai contre les guérisseurs, contre les occultistes. J'ai un profond respect pour eux. Je dirais même que je souffre d'avoir à m'opposer à eux, parce que ce sont souvent des hommes ou des femmes, je dirais désintéressés, pleins de compassion pour leur prochain, et qui pensent mettre au service du prochain les dons surnaturels qui sont les leurs.
0: Mais alors, qu'est-ce que vous leur reprochez ?
1: Eh bien, ce que je leur reproche, c'est de ne jamais avoir réfléchi à l'origine des pouvoirs qu'ils détiennent et à les présenter comme des pouvoirs divins. Ils croient volontiers qu'ils tiennent ces pouvoirs de Dieu. Ils ne se sont jamais demandé en vérité si cela était conforme à ce qu'ils en pensaient. Et pour cela, il eût fallu qu'ils interrogent ce Dieu connaissable par l'Évangile et par le Christ et qu'ils découvrent qu'il n'y a pas de médiation directe entre Dieu et l'homme et que la seule médiation est celle que le Christ nous a offerte. Or, la plupart de ces guérisseurs prétendent disposer d'un pouvoir en ignorance du Christ. Et c'est la raison pour laquelle leur intervention, si elle est souvent accompagnée de succès sur le plan physique, a des conséquences sur un autre plan.
0: Et là, vous parlez
1: du Christ. Et c'est la raison pour laquelle leur intervention, si elle est souvent accompagnée de succès sur le plan physique,

0: plus ou moins longue échéance, se développent en eux des manifestations qui sont autant de troubles du comportement. Troubles qui peuvent se traduire par des manies, par des obsessions, souvent aussi par de la dépression, par des idées qu'ils ne peuvent plus contrôler, et souvent par des angoisses qui viennent aggraver tout ce qui, dans la condition actuelle de ce monde, est déjà angoissant pour l'homme.
1: Donc il y a en somme un gain momentané, puis ensuite une perte pour ceux qui se sont adressés aux guérisseurs. Est-ce là votre pensée?
0: C'est exactement cela ma pensée. C'est même plus que ma pensée, c'est cela ma constatation.

0: Maurice Rey, dans votre livre, vous décrivez en long et en large toutes ces conséquences avec des cas très précis. Et alors une question se pose, est-ce qu'il est possible à un homme ou à une femme qui a été mêlé à des pratiques occultes de retrouver son équilibre, de retrouver au fond sa véritable personnalité?
1: Oui, heureusement. Et c'est à quoi je me suis intéressé, et c'est dans ce ministère que j'ai en effet acquis une certaine expérience. Le Christ est venu libérer l'homme du pouvoir de l'ennemi. C'est celui avec lequel il a été confronté dès les premières heures de son ministère, et il a confié à ses disciples le même pouvoir, la même possibilité d'intervention, de guérison et de libération. Alors, j'aimerais faire entendre ici combien ce ministère est nécessaire et possible auprès de tous ceux qui auraient à souffrir des conséquences de leur contact avec l'occultisme.
0: Et là, il n'y a pas de conséquences secondaires.
1: Là, il n'y a plus de conséquences secondaires. Elles sont définitivement ôtées par le Christ.
0: Maurice Rey, la Bible parle de la guérison miraculeuse. On peut se demander si cette guérison miraculeuse est simplement pour l'époque de Jésus, ou bien est-ce que c'est encore une manifestation, sont encore des manifestations actuelles. Est-ce que vous avez des expériences dans ce domaine?
1: Bien sûr qu'elles sont encore à l'heure actuelle possibles, ces manifestations, par le simple fait que le Christ est le même hier, aujourd'hui, éternellement. Et sans vouloir entrer dans aucun détail, parce qu'on n'aime pas parler de ce qui s'est accompli par nos mains, d'autant plus qu'on aurait l'air de vouloir attirer l'attention sur soi alors qu'il s'agit de l'attirer, l'attention sur le Christ, j'ai la joie de dire que j'ai vu le Christ à l'œuvre et j'ai vu le Christ guérir miraculeusement des êtres que la médecine non pas avait abandonnés, mais pour lesquels la médecine devait avouer son impuissance.
0: Mais est-ce que la foi permet de guérir tous les malades?
1: Non, la foi ne permet pas de guérir tous les malades, parce que ce serait alors que la maladie aurait à dépendre de la foi. Or, il ne s'agit pas simplement de la foi, il s'agit de la foi en Christ et de la libre souveraineté que le Christ garde à l'égard de tout homme.
0: Oui, mais alors quelle est la réponse de la Bible pour les hommes qui souffrent, qui ne sont pas guéris et qui vont vers la mort?
1: La réponse de la Bible, c'est que la grâce que le Christ offre, indépendamment de la guérison, qui en peut être la manifestation, peut être pleinement suffisante pour celui qui, n'ayant pas reçu la guérison qu'il attendait, a pourtant rencontré le Christ et trouvé auprès de lui une raison d'exister, de continuer de vivre, même dans la maladie.

0: Vous avez écrit un autre livre, Maurice Rey, qui fait suite, qui développe un certain aspect de votre premier livre. Et le titre peut paraître très surprenant. Vous écrivez « Non au yoga ». Or, le yoga, vous le savez, a connu un développement considérable dans notre civilisation. Les pauvres hommes fatigués que nous sommes ont fait appel à des techniques de relaxation et c'est ainsi qu'on présente le yoga. Or, vous semblez le prendre beaucoup plus au sérieux.
1: Oui, parce qu'une fois de plus, les hommes parlent souvent de choses qu'ils ignorent et utilisent un vocabulaire dont ils n'ont pas vérifié le contenu.
0: Alors, quel est le contenu du yoga?
1: Le contenu du yoga est en relation avec toute une religion. Et une religion qui est sans fondement autre que ce que les hommes imaginent. Alors, il ne faut pas confondre la relaxation très désirable, très souhaitable, et le yoga qui est une illusion pour ceux qui voudraient s'engager dans ce chemin-là, et une illusion qui nous conduit justement au travers d'apparences agréables, dans les pouvoirs que je dénonce comme des pouvoirs occultes et qui nous mettent en communion avec les mêmes puissances que celles que nous évoquions à propos de l'occultisme.
0: Au fond, si vous attaquez le yoga, ce n'est pas par ses conséquences de relaxation, de gymnastique, mais c'est parce que c'est une véritable religion.
1: Parce que c'est aussi un véritable chemin conduisant à l'aliénation de la personne par les esprits auquel le yoga fait appel.
0: Mais alors, la question que je voudrais vous poser, après vous avoir entendu et vous avoir lu, c'est la suivante. L'homme d'aujourd'hui est souvent angoissé, vous voulez lui retirer toute une série de possibilités qu'il croyait avoir, recours au spirit, pour entrer en communication, au moins le croit-il, avec ceux qui l'ont quitté, recours aux guérisseurs pour le soulager de certaines maladies, recours au yoga, ou lui enlever toutes ses béquilles à ce pauvre homme, et vous le laissez tout seul?
1: Non, je ne laisse pas tout seul. Je le laisse avec celui qui voudrait lui apprendre à marcher, lui apprendre à retrouver le chemin de la vérité, de la santé, de la sainteté aussi, le chemin d'une vie qui serait non pas liée à tous les accidents, à toute l'angoissante question de l'avenir, mais une vie, celui qui nous en a révélé le sens et qui nous donne les possibilités de l'assumer pour le présent et pour l'avenir d'une manière fort heureuse. J'ai nommé le Christ, une fois de plus, c'est du reste le titre de mon bouquin, L'occultisme à la lumière du Christ. C'est l'occultisme que je dénonce, c'est le Christ que je présente, parce que lui nous donne tout ce que les hommes cherchent dans l'occultisme, et il nous le donne alors comme une réalité et non pas comme une illusion de plus.
0: Maurice Rey, je suis persuadé qu'on vous lira avec intérêt, peut-être même avec passion. Je rappelle le titre de vos deux ouvrages, L'occultisme à la lumière du Christ et Non au yoga, édition de la Ligue pour la lecture de la Bible.

voudrais vous dire, avant toute chose, vous qui m'écoutez, que Dieu, que peut-être vous ne connaissez pas, lui, il vous connaît, et lui, il vous aime. Ce fut mon expérience il y a longtemps déjà, et je puis vous assurer que jamais, au grand jamais, je n'ai eu à le regretter. J'avais 22 ans, catholique de naissance, on ne m'avait jamais dit que Jésus, le Fils du Dieu vivant, était le Sauveur de tous les hommes, donc bien sûr mon Sauveur. Quelques années avant la guerre, je m'étais passionné pour un sport de combat, violent, quelquefois impitoyable, je veux dire la boxe. Rompu à toutes sortes de sports dès ma jeunesse, j'ai voulu pratiquer la boxe, d'autant que, fréquentant une salle près du Quartier Latin, j'avais l'occasion de rencontrer les plus grands champions de l'époque. Très vite, après quelques mois, j'avais acquis une expérience pugilistique non négligeable, puisque je montais sur le ring avec ces mêmes champions pour leur donner la réplique à l'entraînement. Le manager voulut alors m'engager en 1937 dans une compétition mondiale qui devait se tenir à Paris, réunissant tous les étudiants. Et puis un jour, ah quel beau jour, je me trouvais chez des amis, nous étions au balcon et nous entendîmes chanter des cantiques juste au-dessous de nous. C'était l'armée du salut que tous les Parisiens connaissent bien. Tout à coup, je vis un bonhomme qui s'avançait vers le groupe et qui manifestement insultait les courageux salutistes. Je l'entendais vociférer. Je descendis 4 à 4 les 5 étages, désireux de prendre au collet cet homme et à la limite de lui donner une correction. Quand j'arrivai en bas, il n'était plus là. Je demandai alors à un participant salutiste où était passé cet homme. « Il est parti, me dit-il. » Et il ajouta, « Mais pourquoi ne viendriez-vous pas vous-même à notre réunion qui va se tenir rue de Provence dans quelques instants ?» Effectivement, je me suis rendu à cette réunion d'évangélisation. Tout ce que j'entendis était complètement nouveau. Le salut par Jésus-Christ, son amour pour moi, sa crucifixion pour payer à ma place le péché que je portais en moi comme une malédiction et que vous portez aussi, ce dont vous souffrez peut-être. Lorsque le message fut terminé, j'avais compris que ce message, c'était pour moi. J'avais l'impression que les paroles prononcées transperçaient mon cœur et que devant Jésus, notre Seigneur, je comprenais ce que voulait dire cette parole. Si vous ne naissez de nouveau, vous ne pourrez entrer dans le royaume de Dieu. Dans ce dernier combat, le Seigneur avait voulu me battre au premier round et par knockout. En effet, je me suis approché, on a prié pour moi, et depuis ce jour mémorable, je suis resté fidèle à cet appel que Jésus avait fait résonner dans mon cœur, cet appel que je vous adresse en son nom, le seul nom qui ait été donné aux hommes par lequel nous puissions être sauvés, comme l'a dit l'apôtre. J'eus à soutenir d'autres combats, mais ce fut contre moi-même que je dus les livrer. Il m'a fallu petit à petit me battre contre tout ce que je sentais de mauvais en moi. Les adversaires à éliminer n'étaient plus les hommes. C'étaient tous ces mauvais penchants, ces espoirs malsains, en un mot, ces péchés que je portais dans ma nature comme un cancer, ce cancer qui ronge et qui apporte la mort. J'avais compris que c'était la mort de mon âme dont il s'agissait. Mon manager dorénavant, ce fut Jésus-Christ, mon Sauveur, celui qui seul peut nous rendre victorieux. La grâce du Seigneur m'a soutenu, j'en porte témoignage, oui, c'est la vérité. Le Seigneur a dit, « Je suis le chemin, la vérité et la vie. Devenez-vous aussi de nouvelles créatures. N'ayez pas un sentiment de propre justice. Seriez-vous le plus parfait des hommes, vous ne pouvez avoir le salut qu'en Jésus-Christ, lui qui a pu se rendre à lui-même ce témoignage, « Je suis doux et humble de cœur. » Dans le combat de la vie que vous menez, vous êtes souvent battu, découragé, au bord de cette faillite morale qui fait si mal et dont quelquefois on ne se relève pas. Redressez la tête, regardez vers ce Sauveur, il fera de vous des vainqueurs. Tout deviendra nouveau et plus jamais vous ne serez seul. Jésus vous tiendra par la main. Alors vous connaîtrez la joie, cette joie indéfinissable que le monde ne connaît pas, c'est-à-dire cette certitude que Dieu, dans son amour infini, vous apporte par sa grâce, que vous ferez partie de tous ceux à qui le salut a été offert et qui l'ont accepté simplement. Vous aussi, vous allez l'accepter.
Qu'il en soit ainsi au nom de Jésus-Christ.

0: J'ai eu une enfance pas très facile par rapport à beaucoup de rejets dans ma vie. J'ai vécu dans une famille plutôt chrétienne, dans le sens que ma maman allait à l'église les dimanches. Et à la maison, il n'y avait pas vraiment Jésus qui était présent, mais disons que c'était un peu vide. Mais à l'école, j'ai subi beaucoup de rejections. Les gens ne m'aimaient pas et ne voulaient pas être mes amis. Donc, ouais, c'était pas si facile, mais j'ai réussi à m'en sortir.
1: C'est pas évident en effet, mais c'est le cas de beaucoup de personnes. Souvent, les enfants, dans les groupes d'enfants, il y a souvent une ou deux personnes qui sont un peu à l'écart. Comment avez-vous pu aller au-delà de cette difficulté ?
0: Alors déjà, c'était très difficile parce que c'était répétitif. Donc, faut savoir qu'en Suisse, on change deux fois d'école. Et à l'école primaire, donc la première école pour les quand on est petit, j'ai subi une rejection de toute l'école, qui était assez hard. Et je me suis dit que ça allait changer en allant dans l'autre école plus grande, mais ça n'a pas vraiment changé parce qu'il faut toujours un bouc émissaire. Et j'avais l'autocollant qui allait très bien avec. Ce qui fait que j'ai jamais réussi vraiment à m'accepter dans la vie, mais je sais pas pourquoi à chaque fois que je regardais le train passer, parce que c'est commun à la Suisse, on a des trains, et je sais pas, j'ai toujours eu l'envie de... Je me disais toujours que si le monde n'avait pas besoin de moi, je veux pas en faire partie. Et avec ces pensées, il y avait toujours quelque chose derrière que je devais chercher, cet espoir qui était derrière moi en fait. Ou devant moi, on pourrait plus dire te dire devant moi. Et je comprenais pas, mais j'avais cet espoir et je savais que je devais vivre. Je pense que c'est ça qui m'a fait survivre.
1: Aujourd'hui, est-ce que vous avez quand même vécu d'autres circonstances où vous n'étiez pas rejeté ? Parce qu'à vous voir, on dirait pas quelqu'un qui est blessé, mais quelqu'un de très heureux.
0: Alors je dirais que, en premier lieu, étant à l'âge de 16 ans, un des amis que j'aimais depuis longtemps, il m'a emmené dans son groupe de jeunes et c'est là. Parce que dans l'église de mes parents, j'étais aussi rejetée. C'était comme si j'étais à l'école, c'était horrible. J'avais plus envie de retourner à l'église, mais cet ami m'a justement emmenée avec lui dans son groupe de jeunes, et c'est là que j'ai vraiment rencontré des gens qui aimaient la vie et qui m'aimaient un peu plus que d'autres. Et c'était vraiment cool, mais il y a une chose qui, un jour, quand ils m'ont emmenée dans un camp d'hiver, et dans ce camp d'hiver il y avait tellement de jeunes et tout, et on parlait de Jésus, de qui c'était et de tout, et un soir dans ce camp d'hiver, parce qu'on avait des soirées de louanges et tout, et j'étais là, ok d'accord, je savais que Dieu existait, mais au fond de moi j'avais toujours cette peine. Et c'est un soir dans ce camp d'hiver que j'étais touchée par le Saint-Esprit et que Dieu m'a remplie de son amour. Et après suivi plein d'étapes, on m'a toujours dit depuis toute jeune, après l'école, qu'est-ce que tu ferais dans ta vie, qu'est-ce que tu deviendrais. La question la plus évidente dans ma vie était plutôt qui j'étais et pourquoi j'avais été créée. Et après ça, à l'école, on m'a demandé de choisir un travail. Et étant rejetée des autres, je voulais aider les autres. Donc je voulais devenir assistante médicale, ou dans le médical en tout cas. Mais toutes les portes se fermaient devant moi. Et un beau jour... je cherchais justement un apprentissage de 3 ans, donc c'est toujours apprendre un travail. Et j'ai une porte qui s'est ouverte dans le chocolat, dans l'industrie chocolatière. Et c'est là que j'ai pris la place sans rien demander, sans poser de questions. De toute façon, il me fallait un papier, il fallait que je fasse quelque chose de ma vie. Et j'ai trouvé la vie plutôt aisée de travailler. Mais j'avais toujours ce vide au fond de moi.
1: Alors pour revenir, on va aller un peu plus loin après, mais pour revenir un peu sur ce rejet, est-ce que du coup vous saviez pourquoi vous étiez rejeté ? Est-ce qu'il y avait des critères physiques ou quelque chose comme ça ? Ou c'est quelque chose où vous ne réfléchissez pas vraiment sur pourquoi les gens vous rejetaient ?
0: Je pense principalement que c'était, on pourrait dire un peu physique. Après je pense que j'ai été déclarée hyperactive à l'âge de 6 ans, qui a fait que je suis très vive et très joyeuse, et les gens n'aimaient pas ça. Ils n'aimaient pas les gens qui pouvaient vraiment être pleins de vie, et j'étais assez brusque dans le sens verbal. Je faisais pas forcément attention à ce que je disais, ce qui fait que je pouvais facilement blesser les gens. Donc je pense que ça a été une part, mais je pense que c'est principalement parce que quelqu'un a choisi de me prendre comme bouc émissaire, donc tout le monde a décidé de me prendre comme bouc émissaire.
1: Vous étiez victime du premier et le plus vil de tous les mouvements de groupe.
0: Je dirais que c'est familial, parce que mon grand frère a été victime de la même chose, et mon petit frère aussi, donc je sais pas, c'est... voilà.
1: vous avez terminé tout à l'heure, donc vous étiez chocolatière. Enfin, travailler dans une usine de chocolat, c'est peut-être pas être chocolatier, mais... Et du coup, vous sentez toujours un gros vide. Est-ce que c'est toujours le cas aujourd'hui?
0: Non, c'est plus le cas aujourd'hui, parce que... Après mon apprentissage de 3 ans dans la chocolaterie, j'y suis restée un an pour faire un peu de pratique, pour pouvoir travailler un peu. C'est assez drôle parce que j'étais en train de travailler et tout, puis au final je repensais à cette question, pourquoi j'avais été créée et quel était le sens de la vie. Et je travaillais dans cette chocolaterie en faisant de l'argent et j'étais là, mais qu'est-ce que je fais avec cet argent? Je me fais de belles vacances aux États-Unis, tout. Je ne voyais aucun sens à ma vie et j'avais ce vide en moi et je réfléchissais. Je me suis posé la question, mais qu'est-ce que j'ai envie de faire? Et la première chose qui m'est sautée à l'œil, c'était d'apprendre l'anglais. Et il faut savoir que mon grand frère est parti en Angleterre vivre. Ça fait 4 ans. Il a fait une école là-bas et il est resté. Et j'avais envie d'apprendre l'anglais pour pouvoir voyager aussi. Donc je me suis demandé à mon travail si je pouvais avoir 6 mois de congé pour pouvoir partir et apprendre l'anglais. Et ils m'ont dit qu'ils étaient d'accord. C'était en été, quand je leur ai demandé. Et ils m'ont dit, vous pouvez prendre dans la saison basse, de janvier à juin. Et c'est là que je réfléchissais où je devais aller, combien d'argent j'avais besoin, et je faisais un peu mes plans dans ma tête. Et tout d'un coup, un week-end, il y a les deux meilleurs potes de mon grand frère qui sont venus à la maison pour un thé. Je ne sais pas pourquoi, pour quelle raison, mais ils sont venus. Et j'ai eu l'occasion de discuter avec un des meilleurs amis de mon frère qui allait faire en octobre une école de disciples. Pour moi, école de disciples, ça sonnait trop sérieux, trop écolier, trop biblique. Et j'étais là, ouais, ok, d'accord, c'est cool, mais je voyais pas l'intérêt. Et l'autre pote en avait fait une et il m'a expliqué justement de quoi ça avait l'air, que c'était plutôt en anglais et qu'on visitait plein de pays et qu'on... Je sais pas, il y avait quelque chose dans sa voix, dans ce qu'il me disait, qui faisait que je devais chercher plus loin. Et j'avais au fond de moi cette petite envie qui me disait qu'il y avait quelque chose là-dedans que je devais aller chercher. Donc je suis allée sur cet internet, de là où il allait justement faire son école, de Jeunesse en Mission Biarritz. Et j'ai découvert la seconde école qui commençait de janvier à juin. Donc déjà ça, c'était pas anodin, que c'était précisément les dates que mon patron m'avait données que je pouvais prendre si je le voulais. Et qu'en plus de ça, j'avais déjà l'argent qu'il fallait pour couvrir tous les 6 mois. Donc, j'ai pas réfléchi plus longtemps. Je me suis inscrite à cette école, même si, au fond de moi, je connaissais pas vraiment Dieu, mais il y avait une part de moi qui avait envie de savoir ce que c'était, cette chose qui m'intriguait. Et j'ai débarqué en janvier 2016 à Biarritz pour faire cette école. Ça, c'était assez cool parce que la première semaine était sur le sujet « Comment Dieu parle ?». Déjà ça m'a fait rigoler parce que j'étais là, ah, Dieu il parle, vous êtes chou. Moi, je pensais pas que Dieu parlait à ce point, mais plus on avançait durant la semaine, plus j'ai réalisé à quel point c'était vrai, quel point Dieu parlait. La deuxième semaine, c'était le caractère de Dieu, et là j'ai plutôt découvert un Dieu aimant, qui nous met pas dans des endroits où on n'a pas envie d'être, qui nous met pas dans des positions qu'on n'a pas envie d'être. Et... À la semaine, je crois que c'était à 4 ou 5, c'était le Dieu notre Père. Et c'était voir Dieu comme un papa. Et à chaque semaine, on avait un invité qui venait nous parler. Et il me parlait principalement à prendre ses temps avec Dieu, comment les faire et comment parler à son Père. Parce que Dieu est notre Père, notre Créateur. Et j'étais là, ok, d'accord. J'étais toujours un peu sceptique sur le fait que Dieu existait et qu'il parlait. Et j'avais pas vécu le grand boom, shagadalala, que tout le monde parlait, qui fait qu'on est transformé, changé. Et pendant l'application, donc tous les vendredis, on avait ce moment où on allait tous ensemble dans la salle et on faisait quelque chose de spécial. Et pour Dieu, notre Père, il nous a dit, on va louer Dieu, puis prendre un temps avec Dieu tous ensemble. Donc chacun par soi-même pour aller dans la présence de Dieu. Et pendant la louange, j'ai fait ce qu'il nous a dit, ce qu'il lui faisait. Tout seul dans sa chambre, il nous disait qu'il allait sur le coin de son lit, il regardait en l'air, il disait, papa, tu es là. Et pendant cette louange, j'ai regardé en l'air et j'ai fait, ok, papa, est-ce que tu es là? Est-ce que tu existes, Dieu? De tout mon cœur, j'ai crié. Personne ne m'entendait, j'ai juste dit ça. Et ces deux mots ont changé de ma vie parce que 2 secondes après que j'ai dit ça, j'ai entendu Dieu dire, oui, je suis là. Et ces deux mots, je suis là, m'ont fait croire en Dieu d'une manière imprévisible. Ma foi a augmenté dans le sens parce que, de un, c'était quelqu'un qui me parlait et que je savais que c'était la voix de Dieu. Ça faisait peur, c'est vrai, parce que c'est pas tous les jours qu'on entend la voix de Dieu. Dieu parle principalement par les autres et non, et par notre intérieur, donc le Saint-Esprit. Mais de l'entendre de vive voix, j'ai compris que je pouvais plus nier que Dieu n'existait pas. Donc, voilà.
1: Et du coup, c'est ça qui a rempli votre vide et qui a répondu peut-être à cette question que vous posiez depuis si petite. Pourquoi vous avez été créée ?
0: Ça a répondu déjà, pas forcément à toutes les questions, mais ce qui était impressionnant, c'est que depuis ce moment-là, Dieu a transformé ma vie. Au moment où j'ai cru, il y a eu plusieurs étapes dans l'école qui ont fait d'autres applications qui ont fait que j'ai été transformée. Dans une, Dieu m'a touchée avec son amour, par une chanson, par son cœur de père qui est venu en moi. J'ai toujours eu un cœur très sensible, mais je pense que ça, c'est un don de Dieu. Et ce qui fait que j'ai pu vraiment sentir son cœur brisé. J'ai pu avoir les sentiments que Dieu avait pour moi. Et je pense que c'est ce qui a commencé de remplir le vide que j'avais au fond de moi.
1: En quelque sorte, ça a été juste le début, comme un fondement. Dieu existe, donc là, vous avez pu bâtir.
0: Oui, et c'était assez impressionnant parce que je devais remplir la question de maintenant, pourquoi tu m'as créé ? Et c'était assez cool parce que après les 3 mois de théorie, on part en 3 mois en phase pratique. Et les 2 premières semaines, j'étais à Athènes. Et on allait beaucoup dehors évangéliser, donc parler aux gens de Dieu et tout. Et un après-midi, j'ai rencontré une femme dans la rue. Elle ne parlait pas, elle parlait grec. Et je parlais français ou en anglais. Mais c'était assez impressionnant parce que, justement, j'ai pu lui parler de tout mon cœur, lui donner tout l'amour que Dieu m'avait donné, la déverser en elle, sans lui dire aucun mot. Mais simplement par mes actions et par l'onction de Dieu qui était sur nous, c'était quelque chose de magnifique de pouvoir partager l'amour. Et j'ai vraiment compris que Dieu, il m'appelait à être missionnaire et à changer les vies des autres. J'ai vraiment senti que Dieu me disait, je t'ai créé pour ça. Je t'ai créé pour aller vers les autres.
1: Merci beaucoup, Morgane, ce beau témoignage.
0: De rien.

Et maintenant, c'est votre méditation quotidienne. La loi de la liberté. Christ nous a placés dans la liberté en nous affranchissant. Demeurez donc fermes et ne soyez pas retenus de nouveau sous un joug de servitude. Galates 5, verset 1. Lors du débat suscité par l'adoption d'une nouvelle loi, un responsable politique a déclaré « Cette loi est la loi de la liberté car elle consacre le droit pour chacun d'être libre de ses choix et libre de ses passions. » Libre de ses passions, à une époque où l'on parle de plus en plus d'addiction à ceci ou à cela, où l'on met en place dans les hôpitaux des services consacrés à ce problème, cette expression pourrait faire sourire si ce n'était pas tragique. Non, les passions de notre nature ne nous laissent pas libres, au contraire, elles nous asservissent. Beaucoup d'entre nous se retrouveront sûrement dans cet homme décrit par l'apôtre Paul, qui dit « Le bien que je veux, je ne le pratique pas, mais le mal que je ne veux pas, je le fais. » Ainsi, promettre la liberté à quelqu'un en le laissant faire ce qu'il veut est trompeur et illusoire. Dieu, dans la Bible, nous propose une autre loi de la liberté. Il fait le constat que chacun est tenté, étant attiré et amorcé par sa propre convoitise. Ensuite, la convoitise, ayant conçu, enfante le péché, et le péché, une fois commis, produit la mort. Il veut nous faire échapper à cette mort spirituelle et nous délivrer de cette loi du péché qui est en nous. Il veut changer notre cœur naturellement opposé à lui. À cette fin, il a donné son Fils Jésus-Christ. Celui qui croit en lui reçoit une nouvelle nature, heureuse d'obéir à la volonté de Dieu. C'est cela, la vraie liberté, celle de vivre en accord avec le Créateur qui nous a fait à son image. C'était votre méditation du jour. Passez une superbe journée sur Radio Bonne Nouvelle. À bientôt.

0: Bonne nouvelle de l'établissement français du sang.
1: Avec nous, Jérôme Sinlissou. Bonjour.
2: Bonjour à tous.
1: Voilà, donc aujourd'hui, depuis le 19 mars, on peut donner son plasma.
2: Effectivement, on
1: à l'établissement français du sang de Biarritz.
2: Effectivement, on a repris les dons de plasma qu'on avait arrêtés en, si je ne m'abuse, en 2019, à la maison du don de Biarritz. Donc, on les a repris depuis le 19 mars. Donc, aujourd'hui, maintenant, sur Biarritz, on peut donner à la fois son sang total ou bien son plasma.
1: Donc, j'imagine que la plupart de nos auditeurs savent pas vraiment ce que c'est. Donc, le don du sang, c'est un prélèvement qui se fait au niveau d'un des bras pour pouvoir donner du sang pour des personnes donc qui ont différentes maladies, des accidentés. Le don de plasma, qu'est-ce que c'est? Qu'est-ce qu'on donne?
2: Alors, le don de plasma, en fait, on donne le liquide dans lequel baignent vos cellules, c'est-à-dire les globules rouges, les plaquettes, voilà. Ce plasma, il va servir à quoi? Il va servir à fabriquer des médicaments qu'on appelle des médicaments dérivés du plasma. Ça va être notamment des facteurs de coagulation pour les hémophiles, ça va être des immunoglobulines pour les gens qui ont des déficits immunitaires ou bien des maladies auto-immunes, et ça va être également des protéines type albumine. Donc ce sont des médicaments en fait dont le besoin a beaucoup augmenté ces dernières années, parce que maintenant ça nous permet également de soigner des cancers et des maladies neurologiques.
1: Donc le don de plasma, c'est un don qu'on peut faire plus souvent parce que il est moins agressif, en tout cas est moins demandant pour le corps.
2: Il est moins fatigant parce qu'en fait, quand on prend votre plasma, on vous redonne les globules rouges. Ça veut dire que on est moins fatigué, ça anémie moins les personnes qui donnent leur plasma. Le don de plasma, ça dure environ entre une demi-heure et trois quarts d'heure pour le don de plasma. Alors que le don de sang total, ça dure entre 5 et 10 minutes.
1: Donc c'est un peu plus long, mais moins fatigant.
2: C'est exactement ça. Il faut beaucoup, beaucoup s'hydrater, puisqu'en fin de compte, avec un don de plasma, on ne tire que de l'eau, finalement.
1: Alors quand vous dites que les besoins ont augmenté et qu'on crée des médicaments avec les plasmas, on peut se poser la question, ben voilà, quelle est l'économie derrière aussi? Est-ce qu'il y a des gens qui gagnent de l'argent sur les dons de plasma? Comment ça fonctionne? Comment c'est régulé? On sait que le don du sang est gratuit. Et comment du coup le don de plasma, comment l'économie se fait derrière?
2: Alors le don de plasma, effectivement, nous on veut que ça reste un don éthique, c'est-à-dire un don qui ne soit pas rémunéré, un don où on ne peut pas se faire de l'argent sur le don de plasma. Ce qui n'est pas le cas dans tous les pays du monde. Malheureusement, il y a des pays qui, effectivement, il y a une grosse économie derrière. En France, ce n'est pas le cas. On ne rémunère pas nos donneurs et le plasma que l'on récolte, en fait, part au laboratoire de fractionnement qui est un laboratoire français d'État qui nous permet de garantir en fait l'éthique du don de plasma en France.
1: Et ensuite c'est ce laboratoire qui va redonner les différentes particules du coup
2: C'est ce laboratoire qui va fabriquer les médicaments
1: Médicaments et
2: mais au même titre que l'EFS, c'est un laboratoire qui est d'État, quoi.
1: Voilà. D'accord. Très bien. Ben voilà, c'est toujours intéressant de savoir où va la partie de notre corps que l'on donne.
2: Je comprends tout à fait.
1: Voilà, donc une question je te posais, donc notre sang aussi est riche dans plein d'informations qui circulent entre nos différents organes comme des hormones et différents autres cellules. Dans le don de plasma, est-ce que ces hormones sont remises dans le sang? Est-ce qu'on s'est intégré et puis finalement elles se perdent? Comment
2: on... Non, on ne prend que les protéines.
1: Que les protéines.
2: Tout ce qui est hormones, etc. Ça ne se voit pas en fait. C'est pas ça que l'on va rechercher.
1: Donc c'est vraiment c'est comme les coagulants, les protéines pour permettre de créer ces médicaments qui sont. D'accord, tout à fait. Si on peut donner peut-être un exemple d'un nouveau médicament qui permet d'aider le cancer avec ses dons de plasma. Vous pouvez donner un exemple
2: Immunoglobulines.
1: D'accord.
2: Voilà, les immunoglobulines qui sont à l'heure actuelle des médicaments qui sont pleine croissance au niveau de la demande au niveau mondial et donc français. Pour vous donner un ordre d'idée, en fait, nous, aujourd'hui, on est autosuffisant dans ce type de médicaments à hauteur de 50%. Le reste de ces médicaments-là, à l'heure actuelle, on est obligé de les importer, notamment des États-Unis.
1: D'accord. Donc, c'est des dons. d'Américains aux États-Unis qui sont importés, et on ne sait pas vraiment d'où ils viennent.
2: Alors, si, on sait d'où ça vient. Mais si vous voulez, si on veut être beaucoup plus indépendant vis-à-vis des autres pays, effectivement, on se doit d'augmenter notre récolte de dons de plasma.
1: D'accord.
2: Et on aimerait, dans les années à venir, augmenter notre indépendance à hauteur de 80%, en vérité.
1: Très bien. Et alors, juste pour préciser à ce niveau-là, donc l'hémoglobine.
2: Les immunoglobulines.
1: Les immunoglobulines, elles permettent quoi dans le corps de quelqu'un qui a un cancer? Ça le permet de garder une certaine immunité, c'est ça?
2: Ça permet en fait de mieux appréhender la chimiothérapie.
1: D'accord.
2: Voilà, on prépare le patient grâce à ces immunoglobulines et la chimiothérapie, elle est plus efficace.
1: Elle est plus efficace. Est-ce qu'elle est moins intrusive ou pas vraiment? C'est vraiment l'efficacité plutôt.
2: Non, c'est plutôt l'efficacité.
1: D'accord. Ouais. Très bien. Ben, écoutez, merci beaucoup. Donc, je vous encourage, chers auditeurs, à pouvoir venir donner votre plasma. Donc, à l'établissement français du sang de Biarritz.
2: L'adresse, au 10 rue Manuel Jodel, à Biarritz. Et on est ouvert pour le don de plasma les lundis, mercredis et jeudis. De temps en temps, on va ouvrir quelques samedis, mais vous pouvez prendre rendez-vous sur le site internet ou sur l'application Don de sang.
1: Merci beaucoup, Jérôme Sinloussou. Merci beaucoup, Jérôme Sinloussou, pour ces informations sur le don de plasma. Et on vous dit à une prochaine pour une autre information sur le don du sang.
2: Eh bien, merci à vous.

Salut, je m'appelle Charles, j'ai 27 ans. Je suis né dans une famille bouddhiste, mais j'étais athée. J'ai toujours cherché à comprendre le sens de ma vie. Donc à une époque j'étais athée et puis un jour je me suis coupé. J'ai vu que ça cicatrisait. À ce moment-là, je me suis dit que le corps humain est une machine formidable. L'homme peut faire des avions, des vaisseaux spatiaux ou des téléphones super performants, mais bon, il y a rien qui égale le corps humain, quoi. Je me suis dit aussi que un homme et une femme qui sont ensemble et qui donnent la vie ensemble, qui font un enfant, ça aussi c'est super beau et ça peut pas être issu du hasard. Alors je me suis mis à la recherche de quelque chose qui nous a créé. Ça pouvait être un extraterrestre, ça pouvait être Dieu, n'importe quoi. Et puis je connaissais des musulmans, je connaissais des gens chrétiens, et puis chacun avait son point de vue, et puis j'y croyais pas trop. Et puis un jour, il y a une fille qui a fait un truc très bizarre. Elle m'a offert une Bible pour mon anniversaire. C'est le cadeau franchement le plus bizarre que j'ai jamais eu. Puis cette Bible, elle a dormi sur mon étagère pendant très longtemps. Je tiens à préciser, j'étais athlète de haut niveau, j'ai fait du sport en haut niveau. Chaque année, j'avais des contrôles visuels, des contrôles cérébraux et des contrôles cardiaques. Je bois pas, je fume pas, et puis j'étais en très bonne santé. Je suis pas un drogué, je suis pas un fou. Et un soir, alors que j'étais dans le noir, il y a une lumière qui est sortie d'un mur, qui m'a immobilisé, qui m'a parlé. Et c'était tellement surnaturel, j'ai eu tellement peur que j'ai même pas compris ce qu'elle m'a dit. J'ai eu très très très peur pendant une semaine. Je parlais aux gens, je leur racontais ce que j'avais vu, ce que j'avais vécu. Et personne ne me croyait. J'étais un peu comme dans un film, quand il y a un héros qui est au courant d'une vérité, il court partout, il parle à tout le monde, et puis personne ne le croit, et il cherche une oreille pour l'écouter. Et puis moi, personne ne m'écoutait, tout le monde disait que j'étais fou, d'autant plus que j'étais dans une école d'ingénieurs. Donc voilà, les gens sont très cartésiens. Je suis tombé sur un pasteur qui m'a dit, je sais pas ce que c'est, mais je peux prier pour toi que ça re-arrive. Et je me suis dit, bon, il y a rien à perdre. Et puis, j'ai jamais eu de réponse. Du coup, je lui ai dit, oui, on va prier pour que ça re-arrive. Pendant que je dormais, il y a quelque chose qui s'est approché de moi. Je me suis réveillé et j'ai eu tellement peur que j'ai refermé les yeux. Et là, je me suis dit, ah, c'est chaud, le pasteur, il a prié pour que ça re-arrive et c'est re-arrivé, quoi. Du coup, peut-être que il doit y avoir quelque chose avec cet homme qui est vrai. Et lui, il m'a juste dit, lis la Bible. Lis la Bible et comprends-la. Il m'a bien fait comprendre qu'il avait aucun pouvoir surnaturel et que tout ce qu'il voulait, c'était que je lise la Bible. Alors, j'ai lu la Bible. Et dans la Bible, on dit que Dieu a créé le monde. On dit que Dieu a créé l'homme. On dit que l'homme s'est détourné de Dieu. L'homme fait sa vie et puis il veut être autonome. Et en fait, en étant autonome, il fait n'importe quoi. Et le problème vient du péché. C'est-à-dire que l'homme désobéit à Dieu. Et j'ai compris que j'étais pécheur. J'ai compris que ce qui attendait un pécheur, grand pécheur ou petit pécheur, ce qui nous attend, c'est la condamnation. Et j'ai compris que le seul chemin possible pour ne pas subir la condamnation, c'est une vie qui est offerte par Jésus-Christ. Alors moi, ça m'a semblé très bizarre, mais j'ai juste à accepter par la foi, en croyant que Jésus-Christ a été condamné pour moi à ma place, et que le fait de croire ça, ça me sauve de la condamnation. Alors j'ai cru, et ce jour-là, tout a basculé dans ma vie. J'ai d'autres priorités, et je me consacre pleinement pour le Seigneur. Je me dis, voilà, Dieu veut notre bien. C'est pas un fardeau, c'est pas quelque chose de lourd. On n'est pas sous un esclavage bizarre ou, mais vraiment, il veut notre bien, quoi. Je suis rescapé parce que j'étais en danger, sans le savoir. J'étais en danger parce que j'étais un pécheur et je savais pas que je péchais. Et je suis rescapé parce que Dieu est venu me chercher et il s'est révélé à moi. Je suis rescapé parce que il m'a sauvé. Je me suis pas sauvé tout seul, mais c'est lui qui est venu me chercher. J'ai cherché, j'ai posé des questions, très sincèrement. Ça a pris du temps, mais j'ai trouvé mes réponses. Il y a plein de gens qui disent, Charles, t'es la personne la plus heureuse que je connaisse. Et je me dis, t'as juste à connaître Jésus. Voilà.

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2: Amis auditeurs, bonjour. Que ces proverbes que nous lisons chaque jour au rythme du calendrier dans notre émission Graines de vie puissent produire en vous beaucoup de bonnes choses. Aujourd'hui, 15 juillet, je vous propose la lecture du chapitre 15 des Proverbes.
3: Proverbes chapitre 15. Une réponse douce apaise la colère, mais une parole blessante excite l'irritation. Celui qui enseigne avec sagesse rend le savoir attrayant, mais la bouche des sots ne répand que des sottises. L'Éternel voit ce qui se passe en tout lieu, il observe tous les hommes méchants et bons. Des paroles douces sont comme un arbre de vie, mais la langue malfaisante démoralise. Seul un insensé méprise ce que son père lui a enseigné. Celui qui tient compte des avertissements est un homme avisé. Il y a de nombreux trésors dans la maison du juste, mais les profits du méchant sont source d'inquiétude. Les lèvres des sages répandent le savoir, mais il n'en est pas ainsi du cœur des insensés. L'Éternel a en horreur les sacrifices offerts par les méchants, mais les prières des hommes droits lui sont agréables. L'Éternel a en horreur la conduite du méchant, mais il aime celui qui recherche ce qui est juste. Une dure leçon attend celui qui s'écarte du droit chemin. Celui qui déteste être repris périra. L'Éternel connaît le séjour des morts et l'abîme, combien plus le cœur des humains est-il à découvert devant lui. Le mot « cœur » n'aime pas qu'on le reprenne, c'est pourquoi il ne demande pas l'avis des sages. Un cœur joyeux rend le visage aimable, mais quand le cœur est triste, l'esprit est abattu. L'homme intelligent cherche toujours à apprendre, alors que les sots se repaissent de sottises. Pour l'affliger, tous les jours sont mauvais, mais celui qui a le contentement dans son cœur est toujours en fête. Mieux vaut avoir peu et révérer Dieu que de posséder une grande fortune avec du tourment. Mieux vaut un plat de légumes là où règne l'amour qu'un bœuf gras assaisonné de haine. L'homme irascible suscite des querelles, mais celui qui garde son sang-froid apaise les disputes. Le chemin du paresseux est une haie de ronces, mais le sentier des hommes droits est une route bien aplanie. Un fils sage fait la joie de son père, seul un homme insensé a du mépris pour sa mère. La sottise ravit l'homme dépourvu de sens, un homme intelligent marche droit. Quand on ne consulte personne, les projets échouent, mais lorsqu'il y a beaucoup de conseillers, ils se réalisent. Savoir donner la bonne réponse est une source de joie, et combien est agréable une parole dite à propos. L'homme avisé suit le sentier qui mène en haut vers la vie et qui le fait échapper au séjour des morts en bas. L'Éternel renverse la maison des orgueilleux, mais il protège la propriété de la veuve. Les machinations des méchants sont en horreur à l'Éternel, mais les paroles aimables sont pures.

Je vous propose que nous nous arrêtions un moment sur les versets 5, 14, 21 et 24 qui nous décrivent l'homme avisé ou l'homme intelligent. Verset 5, celui qui tient compte des avertissements est un homme avisé. Verset 14, l'homme intelligent cherche toujours à apprendre. Verset 21, un homme intelligent marche droit. Verset 24, l'homme avisé suit le sentier qui mène en haut vers la vie et qui le fait échapper au séjour des morts en bas. Au vu de ces passages bibliques, nous pouvons dire qu'un homme ou une femme intelligent est quelqu'un qui a compris qu'il est responsable de sa vie, qu'il en est lui-même le bâtisseur. Il ne pense pas que son avenir soit dans la main de ses parents, de ses professeurs, de son employeur, de son conjoint, de ses enfants ou autres. Il ne croit pas que le gouvernement, Dieu ou même le diable vont lui dicter son futur. Il a compris que c'est lui-même qui doit donner une bonne direction à sa vie. Il tient compte des avertissements. Il est vrai que dans le naturel, quelqu'un d'intelligent va considérer les avertissements qu'il reçoit et il va analyser la façon la plus bénéfique d'en tenir compte. Dans le domaine spirituel, la Bible nous donne beaucoup d'avertissements. Elle nous dit entre autres que par naissance, tout être humain est marqué par le péché, donc séparé de Dieu pour toujours. Elle nous dit aussi qu'en Jésus, nous avons une solution merveilleuse pour retrouver une nature nouvelle, devenir une nouvelle créature parfaitement purifiée du péché, qui a droit au titre d'enfant de Dieu et qui pourra vivre toujours en parfaite harmonie avec lui. Dieu nous avertit. Il y a une condition pour recevoir cette nouvelle vie qui est la vie éternelle. Il faut simplement l'accepter par la foi. Croire ce que l'Évangile nous dit, croire que c'est Jésus qui a tout accompli pour nous dans sa mort sur la croix, c'est par la foi et non par les œuvres, aussi bonnes soient-elles, que vous pouvez recevoir la vie de Dieu en vous. Soyez intelligents, saisissez ce cadeau dès maintenant. Il ne requiert pas des qualités spéciales, mais il vous suffit simplement de faire confiance à ce Sauveur merveilleux. Le deuxième verset que nous avons lu dit « L'homme intelligent cherche toujours à apprendre ». Celui ou celle qui a été suffisamment intelligent pour accepter de recevoir la vie de Dieu en lui, qui a dit « Oui Seigneur, fais de moi une nouvelle créature, en mettant en moi ta nature et tes talents », cet individu-là va vouloir connaître chaque jour davantage qui est ce Sauveur qui a bouleversé sa vie en bien. Il va vouloir le découvrir toujours davantage et c'est au travers de l'étude et de la méditation de la parole de Dieu que sa connaissance va augmenter. Verset 21 nous disait « Un homme intelligent marche droit ». L'homme intelligent, la personne intelligente qui a choisi Jésus comme son sauveur ne se contentera pas d'une petite vie de chrétien du dimanche. Il sera déterminé à faire le bien. Il n'acceptera pas les compromis dans les difficultés. Il servira Dieu dans l'honnêteté, la vérité, la détermination à bien faire. Et enfin, nous avions vu le verset 24 qui dit « L'homme avisé suit le sentier qui mène en haut vers la vie. Cet homme avisé n'a plus qu'un seul désir, un but, une espérance. Rempli de la vie de Christ, libre de toute culpabilité, il marche avec assurance sur le chemin que Dieu a tracé pour lui en n'omettant surtout pas d'être un témoin fidèle pour tous ceux qu'il rencontre. Et il se réjouit du jour où il sera arrivé là-haut et où il verra son Sauveur face à face. Soyez déterminés à obéir à Dieu, ayez faim et soif de lui, il est prêt à poser sa main sur vous pour vous bénir jour après jour. Que Dieu vous bénisse, au revoir.

C'était un plaisir de passer ces 10 minutes avec vous. Alors, dites-nous ce que cette émission vous a apporté. Vous avez besoin de la prière? Eh bien, vous écrivez à Edith Pet. Tremplin. Boîte postale 21. 30 310. Vergèze. Ça s'écrit V-E-R-G-E-Z-E. Vergèze, France. Par courriel, edith.tremplin@gmail.com. Je répète, edith.tremplin@gmail.com. Faites connaître cette émission autour de vous et puis rendez-vous demain. Au revoir.

0: la chronique de l'immobilier. Bonjour chers auditeurs, bienvenue dans votre chronique de l'immobilier. Avec nous toujours Annie. Bonjour Annie.
1: Bonjour Moïse.
0: À l'issue de ton article sur le viager, tu nous avais dit que tu nous parlerais d'une autre alternative pour l'achat d'un bien immobilier. La vente à terme. Alors, qu'est-ce que c'est une vente à terme ?
1: Alors, la vente à terme consiste pour un propriétaire à vendre son bien immobilier en percevant dans un premier temps une partie du prix de vente et le reste via des versements dans le temps. Et ça peut être des versements mensuels, trimestriels, voire même annuels, pendant une durée déterminée à l'avance.
0: Alors, si tout n'est pas payé, à qui appartient le bien ? Au vendeur ou à l'acquéreur ? Quelles sont les différentes formes de vente ?
1: Alors, une vente à terme, elle peut se faire libre ou occupée. Alors, pour la vente libre, l'acquéreur prend possession du bien dès la signature chez le notaire, à l'acte authentique. Et le vendeur n'étant plus ni propriétaire ni occupant du bien, il ne paye plus aucune charge. Et pour la vente occupée, c'est ce que l'on appelle aussi une vente à jouissance différée. Le vendeur reste dans son logement, bénéficiant d'un droit d'usage et d'habitation pour une durée limitée dans le temps. L'acquéreur ne prend donc pas possession des lieux dès l'acte notarié. Dans ce cas, il y a une répartition des charges entre vendeur et acheteur. Le premier devra régler les charges courantes, comme un locataire, quoi, l'eau, l'électricité, le gaz, la taxe d'habitation, et l'acheteur, lui, les charges propriétaires, puisqu'il est propriétaire, en fait, la taxe foncière, etc., comme s'il louait son bien, sauf qu'il n'a pas de frais de gestion.
0: Donc, si je comprends bien, il y a une partie de l'argent qui est payé dès le début, et ensuite des mensualités tous les mois jusqu'à la fin d'un terme. Et donc, pour le vendeur, quel est l'avantage d'une vente à terme ?
1: Pour le vendeur, il perçoit un acompte, donc à la signature chez le notaire, et des mensualités pendant une période déterminée par le terme, et celles-ci ne sont pas imposables. Si la vente est occupée, donc, à jouissance différée, il continue à occuper son logement tout en recevant ses mensualités. En cas de décès, ses héritiers percevront le reste dû selon les modalités prévues au contrat. Le contrat peut prévoir aussi une indexation des mensualités, par exemple, sur l'indice du coût à la construction, ce qui permet de les revaloriser. Le contrat peut avoir aussi une clause résolutoire en cas d'incident de paiement. Par exemple, l'acheteur ne peut plus payer. Alors la vente est résolue. Le vendeur récupère entièrement son bien, ainsi que l'ensemble des versements déjà effectués. Même si cela fait 5, 10 ou plus d'années qu'il payait, il perd tout.
0: Dangereux pour l'acquéreur, quels sont les avantages de son côté ?
1: Alors c'est dangereux, oui et non, parce que l'acquéreur, il sait très bien à quoi il s'attend, puisque les contrats sont ficelés dès le départ, très bien ficelés chez le notaire. Mais bon, il peut arriver qu'il ait un problème de trésorerie, et dans ces cas-là, c'est le vendeur qui récupère son bien avec l'ensemble des versements effectués.
0: Et donc, quels sont les avantages et les protections qui vont pousser un acquéreur à passer par la vente à terme ?
1: Alors, l'acquéreur, lui, ce genre de vente à terme lui permet tout simplement d'investir dans une maison ou un appartement sans avoir recours à un prêt bancaire. Et à l'heure où il est plus difficile d'obtenir un crédit, ce genre de vente peut intéresser certains. De plus, si la vente est libre, il peut disposer du bien dès l'acte de vente signé, alors qu'il n'a pas encore payé la totalité du prix de vente. Comme pour un crédit, il a des mensualités, il est propriétaire, mais celui qui prête, c'est le vendeur. Un autre point, il connaît avec exactitude et précision la durée de son engagement, puisque toutes les modalités, comme je disais tout à l'heure, sont sur le contrat notarié. Il peut donc anticiper les versements et organiser son budget. Et dernier point, qui me semble important aussi de souligner, si la vente est occupée, le prix du bien est souvent décoté, donc il va le payer un peu moins cher.
0: Très bien, c'est un avantage pour l'acquéreur, du coup le prix un peu moins cher, surtout les prix des maisons évoluant plutôt de manière positive. Lorsqu'il rentre dans la maison, il aura eu beaucoup moins cher que le prix du marché au moment où il rentrera dans la maison.
1: C'est ça.
0: Alors quelle est la différence avec le viager qu'on en a vu la dernière fois ?
1: Alors la différence majeure entre les deux types de ventes réside dans le fait que la vente à terme a une fin déterminée et actée, alors que la vente en viager, non. car elle repose sur un aléa qui est le décès du vendeur, alors qu'ici, on connaît parfaitement la date du terme. Voilà, on a un peu survolé ce qu'est la vente à terme. Si vous avez des questions, n'hésitez pas à m'appeler. Annie, PBHIMO 06 01 15 34 56 ou via la radio si vous n'avez pas pu noter.
0: Merci beaucoup Annie, à bientôt.
1: Merci Moïse, au revoir.

Quand une automobile va mal, celui qui la conduit est tellement absorbé par l'état de sa voiture qu'il n'a plus la possibilité de jouir du paysage. Cela peut devenir une véritable inhibition. Quand notre être intérieur fonctionne mal, que nous ne sommes pas en ordre avec Dieu ou avec nos frères, notre joie disparaît. L'inquiétude s'installe et finit par occuper tout le champ de notre pensée. Le remède, s'arrêter. Chercher d'où vient le mal et réparer. Le psalmiste disait « Sonde-moi, ô Dieu, et connais mon cœur. Éprouve-moi et connais mes pensées. Regarde si je suis sur une mauvaise voie et conduis-moi dans la voie de l'éternité. » Pour pouvoir être véritablement heureux, il nous faut tout d'abord être délivrés de nous-mêmes et de nos propres problèmes. Nous ne pouvons être en paix si notre cœur nous accuse. Pour pouvoir apprécier la liberté, il faut premièrement être libéré. Chercher d'où vient le mal, cela signifie interroger Dieu. Le réparer, cela signifie l'écouter et lui obéir. Alors le moteur de notre vie intérieure tournera à plein rendement. La paix et la joie réapparaîtront.

0: la chronique de l'immobilier. Bonjour chers auditeurs, bienvenue dans votre chronique de l'immobilier. Avec nous toujours Annie. Bonjour Annie.
1: Bonjour Moïse.
0: À l'issue de ton article sur le viager, tu nous avais dit que tu nous parlerais d'une autre alternative pour l'achat d'un bien immobilier. La vente à terme. Alors, qu'est-ce que c'est une vente à terme ?
1: Alors, la vente à terme consiste pour un propriétaire à vendre son bien immobilier en percevant dans un premier temps une partie du prix de vente et le reste via des versements dans le temps. Et ça peut être des versements mensuels, trimestriels, voire même annuels, pendant une durée déterminée à l'avance.
0: Alors, si tout n'est pas payé, à qui appartient le bien ? Au vendeur ou à l'acquéreur ? Quelles sont les différentes formes de vente ?
1: Alors, une vente à terme, elle peut se faire libre ou occupée. Alors, pour la vente libre, l'acquéreur prend possession du bien dès la signature chez le notaire, à l'acte authentique. Et le vendeur n'étant plus ni propriétaire ni occupant du bien, il ne paye plus aucune charge. Et pour la vente occupée, c'est ce que l'on appelle aussi une vente à jouissance différée. Le vendeur reste dans son logement, bénéficiant d'un droit d'usage et d'habitation pour une durée limitée dans le temps. L'acquéreur ne prend donc pas possession des lieux dès l'acte notarié. Dans ce cas, il y a une répartition des charges entre vendeur et acheteur. Le premier devra régler les charges courantes, comme un locataire, quoi, l'eau, l'électricité, le gaz, la taxe d'habitation, et l'acheteur, lui, les charges propriétaires. Puisqu'il est propriétaire, en fait, la taxe foncière, etc., comme s'il louait son bien, sauf qu'il n'a pas de frais de gestion.
0: Donc, si je comprends bien, il y a une partie de l'argent qui est payé dès le début, et ensuite des mensualités tous les mois jusqu'à la fin d'un terme. Et donc, pour le vendeur, quel est l'avantage d'une vente à terme ?
1: Pour le vendeur, il perçoit un acompte, donc à la signature chez le notaire, et des mensualités pendant une période déterminée par le terme, et celles-ci ne sont pas imposables. Si la vente est occupée, donc, à jouissance différée, il continue à occuper son logement tout en recevant ses mensualités. En cas de décès, ses héritiers percevront le reste dû selon les modalités prévues au contrat. Le contrat peut prévoir aussi une indexation des mensualités, par exemple, sur l'indice du coût à la construction, ce qui permet de les revaloriser. Le contrat peut avoir aussi une clause résolutoire en cas d'incident de paiement. Par exemple, l'acheteur ne peut plus payer. Alors la vente est résolue. Le vendeur récupère entièrement son bien, ainsi que l'ensemble des versements déjà effectués. Même si cela fait 5, 10 ou plus d'années qu'il payait, il perd tout.
0: Dangereux pour l'acquéreur, quels sont les avantages de son côté ?
1: Alors c'est dangereux oui et non, parce que l'acquéreur il sait très bien à quoi il s'attend, puisque les contrats sont ficelés dès le départ, très bien ficelés chez le notaire. Mais bon, il peut arriver qu'il ait un problème de trésorerie, et dans ces cas-là, bon ben c'est le vendeur qui récupère son bien avec l'ensemble des versements effectués.
0: Et donc, quels sont les avantages et les protections qui vont pousser un acquéreur à passer par la vente à terme ?
1: Alors, l'acquéreur, lui, ce genre de vente à terme lui permet tout simplement d'investir dans une maison ou un appartement sans avoir recours à un prêt bancaire. Et à l'heure où il est plus difficile d'obtenir un crédit, ce genre de vente peut intéresser certains. De plus, si la vente est libre, il peut disposer du bien dès l'acte de vente signé, alors qu'il n'a pas encore payé la totalité du prix de vente. Comme pour un crédit, il a des mensualités, il est propriétaire, mais celui qui prête, c'est le vendeur. Un autre point, il connaît avec exactitude et précision la durée de son engagement, puisque toutes les modalités, comme je disais tout à l'heure, sont sur le contrat notarié. Il peut donc anticiper les versements et organiser son budget. Et dernier point, qui me semble important aussi de souligner, si la vente est occupée, le prix du bien est souvent décoté, donc il va le payer un peu moins cher.
0: Très bien, c'est un avantage pour l'acquéreur, du coup le prix un peu moins cher, surtout les prix des maisons évoluant plutôt de manière positive. Lorsqu'il rentre dans la maison, il aura eu beaucoup moins cher que le prix du marché au moment où il rentrera dans la maison.
1: C'est ça.
0: Alors quelle est la différence avec le viager qu'on en a vu la dernière fois ?
1: Alors la différence majeure entre les deux types de ventes réside dans le fait que la vente à terme a une fin déterminée et actée, alors que la vente en viager, non. car elle repose sur un aléa qui est le décès du vendeur, alors qu'ici, on connaît parfaitement la date du terme. Voilà, on a un peu survolé ce qu'est la vente à terme. Si vous avez des questions, n'hésitez pas à m'appeler. Annie, PBHIMO 06 01 15 34 56 ou via la radio si vous n'avez pas pu noter.
0: Merci beaucoup Annie, à bientôt.
1: Merci Moïse, au revoir.

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J'ai été élevé en Suisse romande, à Cortaio, près de Neuchâtel. Mon père vient d'Allemagne, il est depuis 50 ans en Suisse, ma mère vient de Suisse allemande, j'ai donc été élevé bilingue. Je suis l'aîné de 4 frères et sœurs, 2 sœurs et un petit frère. Et nous avons vécu une belle enfance. Nous étions rattachés à une communauté évangélique. Et depuis tout petit, j'étais bercé dans la Bible. Mais ça ne veut encore rien dire, et rien n'est assuré. Et c'est à l'âge de 13 ans, alors que j'étais un peu malade, que j'ai un peu lu dans la Bible un livre qui parlait un peu de l'avenir, et que Jésus-Christ, qui est dans la Bible mentionné comme celui qui est venu sur cette terre, qu'il allait revenir. Et pour moi, ça m'a touché. Et je me suis dit, moi j'aime Jésus. Dans ma foi enfantine de jeune homme, eh bien, je voulais l'aimer. Et je voulais le remercier parce que il est mort pour mes péchés. Il est mort pour ma vie. Et il m'a aidé dans les devoirs, dans les conflits avec mes frères et sœurs. Puis j'en avais eu, vous en dites. Ma mère a même dit, oh, jamais j'ai vu des enfants pareils. Eh, mais... Après, on se console, on dit, en fait, on n'est pas les seuls, hein, heureusement. Mais voilà que j'ai un peu consacré ma vie à Dieu. J'ai dit, j'aimerais annoncer ta parole à des gens qui n'ont jamais entendu parler de toi. C'était mon plus grand désir. Mais après, vous savez, hein, quand on a 13 ans, c'est la préadolescence ou l'adolescence, c'est des hauts, c'est des bas. J'ai aussi volé dans les magasins, j'ai aussi menti, hein. J'ai aussi fait des mauvaises choses. Je me suis bataillé avec mes frères et sœurs. Mais à l'âge de 17 ans, alors que je faisais une école de secrétaire comptable, après ma scolarité, un dimanche, je voulais annoncer ce que j'avais dans mon cœur à mes camarades de classe. Et puis, j'ai dit à Dieu, mais eh oui, je vais pas au cinéma, puis je vais pas danser. De toute façon, j'étais timide. Hein. Et puis, je savais pas quoi dire. Puis j'étais perplexe, j'avais des petites brochures là dans ma main, je voulais les donner, puis je savais pas ce que j'avais, de plus que les autres. Et en m'endormant, c'est un verset de la Bible, Romains 6, 23, « Le salaire du péché, c'est la mort, mais le don gratuit de Dieu, c'est la vie éternelle en Jésus-Christ, notre Seigneur. » Et dit, « Merci Seigneur, j'ai la vie pour l'éternité. » Le lendemain, je me suis levé dans classe, mon prof est venu, il s'est aussi assis là. Et puis j'ai commencé à témoigner, j'ai dit, voilà, Jésus m'a aimé, j'aimerais que vous puissiez aussi faire l'expérience qu'il vous aime et qu'il marche avec vous toute la vie. Parce que vous savez, Jésus, c'est pas un billet d'entrée pour le ciel. Quand vous allez au cinéma avec vos enfants, c'est pas donner 13 francs 50 pour l'entrée au cinéma. Ce qui est important pour l'enfant, c'est que vous alliez avec lui. C'est que vous asseyez à côté de lui. C'est qu'après vous achetez une boîte de pop-corn et puis un coca. Et puis qu'à la sortie, vous dites, c'était bien, hein. Puis vous disiez, comment t'as trouvé? C'est ça le partage. C'est ça la vie après qui fait plaisir. C'est pas le fait d'entrer dans le cinéma. Bon, je passe. Des années plus tard, après avoir fait un apprentissage d'ébéniste, j'ai fait un apprentissage de charpentier en Suisse allemande pour pouvoir aller en Afrique, au Zaïre, pour être missionnaire, pour travailler. Et je voulais pas seulement annoncer la parole. À 22 ans, on peut pas annoncer la parole en chemise blanche. Il faut travailler avec ses propres mains. Je pensais, on veut construire des maisons. Et après l'armée, j'étais en Afrique à 21 ans, pendant 2 mois, pour voir ce que le Seigneur pourrait m'indiquer encore pour que je me forme, pour être utile dans le champ missionnaire. Et puis voilà que j'avais un ami pilote, et puis sa femme m'a dit, écoute, ce serait bien si vous étiez 2 pilotes, parce que vous aimez les 2 annoncer la parole. Il y a vraiment un besoin pour transporter les malades, amener les médicaments, les salaires pour les écoles, aider avec la nourriture. Alors je suis rentré, et mon père avait dit à ma mère, ça m'étonne pas si Stéphane rentre, et puis il voudrait être pilote. Parce qu'on habitait juste sur la piste d'aviation, hein, au-dessus de Colombier. Et voilà, je me suis formé comme pilote privé, et j'ai travaillé pour payer mes heures, parce que c'est pas bon marché. Et puis ensuite, je suis parti aux États-Unis pendant 2 ans et demi,
pour faire le pilotage professionnel et puis aussi une école d'aviation pour la mécanique, pour pouvoir changer les moteurs, faire des inspections. Parce que vous savez, un moteur, quand il s'arrête en l'air, vous ne parquez pas dans l'air de repos. Hein? C'est... Et vous savez, j'ai fait des expériences. Dieu m'a porté par ses ailes. Je me souviens d'une expérience. Ma femme était... Et ma femme est hollandaise. Et elle est venue avec moi depuis que on est parti en 88 après le mariage. Et elle me suivait toujours à la radio. Toutes les 20 minutes, vous dites à la personne où vous êtes. Alors vous dites, voilà, 12h53, Zulu Time. C'est pas l'heure, c'est l'heure de Greenwich. Et puis voilà, c'est sur cette rivière. Ou bien vous donnez les coordonnées exactes. Parce que si jamais elle n'entend plus rien, eh bien on sait où aller vous chercher. Et alors le matin, je vais partir avec des personnes importantes de la communauté depuis un petit aérodrome, une piste, hein, le long d'une rivière. Elle m'a dit, à Kananga où on habite, il fait grand beau temps. Alors d'accord, on décolle à 6h30, plein gaz, et puis j'arrive sur Kananga, une petite ville où elle avait un aéroport, une piste, et c'était le brouillard. Et j'étais au-dessus du brouillard. Je savais qu'après 47 minutes, je devais voir la piste, je devais être au-dessus de la piste, et je voyais pas la piste. Je voyais le brouillard. Et je savais que j'avais encore de l'essence, n'est-ce pas? Mais pas pendant des heures. Et on a crié dans l'avion. Oh Dieu! Parce que vous savez, vous pouvez passer devant le brouillard, mais il y avait une ligne à haute tension qui partait depuis le sud du Zaïre jusqu'au nord. Et si je descendais et je ramassais un de ces fils, c'était quoi? C'était fini. Et faire un atterrissage là, dans les champs, c'est aussi un fiasco. Et on a crié et on a tourné pendant presque une heure. Ma femme a pleuré. Les gens dans l'hôpital, ils ont entendu, ils ont crié à Dieu. Et finalement, il y avait un tout petit trou. Et j'ai pu voir une route, je suis descendu le long de la, allongé la route, bien sûr pas sur la route, mais juste au-dessus, et j'ai pu atterrir. Je suis sorti, je me suis étendu par terre, tellement j'étais reconnaissant que Dieu m'avait aidé. Mais j'en ai d'autres, des histoires. Mais on voit que Dieu existe. Si vous doutez que Dieu existe, Dieu existe. Rien que le fait que vous êtes là, Dieu existe. Remerciez-le pour la santé qu'il vous donne. Remerciez-le que vous puissiez manger normalement. Remerciez-le que vous avez des facultés pour réfléchir, pour penser. Tout ce qu'on a, Dieu est grand. Et Dieu s'intéresse à chacun d'entre nous. Rendez compte, un Dieu créateur qui a fait les cieux et la terre. Un Dieu qui est tout puissant, qui dit une parole et ça arrive. Qui s'intéresse à vous et à moi, à chacun, à chacune, dans nos soucis, dans nos misères, dans notre culpabilité. Des fois, c'est des murs qu'on n'arrive pas à monter. On n'est pas toujours des vainqueurs dans la vie, même avec Dieu. Ça arrive et il ne faut pas se culpabiliser. Mais vous savez, quelque chose qui est consolant, c'est que Dieu, il nous comprend. Dieu nous aime. Dieu ne fait pas de reproches. Dieu, il veut nous aider. Dieu veut marcher avec chacun d'entre nous. Dieu n'est pas un Dieu inconnu. Dieu n'est pas un Dieu de loin. Dieu est un Dieu de près, de proximité. Dieu veut marcher avec moi. Il est là, à mes côtés. Et je désire qu'il puisse marcher avec chacun d'entre vous. Pas seulement maintenant, assis sur la chaise confortablement, mais après, quand il faut de nouveau s'occuper des enfants, quand il faut de nouveau rencontrer son mari, ou peut-être on n'en a pas, quand il faut de nouveau affronter la solitude, le désespoir peut-être, la déprime, les pensées qui nous envahissent, les murs qui sont trop hauts pour surmonter. Dieu est là. Il vous aime. Il veut vous accompagner. Que son esprit ouvre votre cœur pour que vous puissiez le recevoir.

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Intéressant. 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

mais il était transpercé à cause de nos crimes, écrasé à cause de nos fautes. Le châtiment qui nous donne la paix est tombé sur lui, et c'est par ses meurtrissures que nous sommes guéris. Nous étions tous errants comme des brebis, chacun suivait sa propre voie, et l'Éternel a fait retomber sur lui la faute de nous tous. Il a été maltraité, il s'est humilié et n'a pas ouvert la bouche. »

Et maintenant, c'est votre méditation quotidienne. Coupable pardonné. Bienheureux celui dont la transgression est pardonnée et dont le péché est couvert. Psaume 32, verset 1. Tournez-vous vers moi et soyez sauvés. Ésaïe 45, verset 22. Il est difficile de se reconnaître coupable et d'accepter que l'on mérite le jugement de Dieu. Or, la Bible déclare qu'il n'y a pas de juste, non pas un seul, car tous ont péché et sont privés de la gloire de Dieu. On peut lire cela dans Romains 3, versets 11 et 23. Mais une fois que nous avons reconnu et confessé notre état devant Dieu, le pas le plus difficile est fait. Il ne reste plus qu'à se jeter dans ses bras et à accepter le pardon qu'il veut nous accorder. Car il veut que tous les hommes soient sauvés. Le péché n'est jamais insignifiant pour Dieu. Mais on peut lire dans Jean, versets 3 à 16, que Dieu a tant aimé le monde qu'il a donné son Fils unique afin que quiconque croit en lui ne périsse pas, mais qu'il ait la vie éternelle. Jésus-Christ, en acceptant de subir à notre place le jugement de Dieu, a mis cet amour en évidence. L'homme le plus fautif peut donc toujours se tourner avec confiance vers Dieu, qui lui pardonne sans limite. Il est écrit dans le livre de Jacques, « Approchez-vous de Dieu et il s'approchera de vous ». Jésus dit dans l'Évangile également qu'il n'est pas venu pour les bien portants, mais pour les malades. Ceux qui se croient justes ne peuvent pas accéder au pardon. Ainsi, ne pas prendre conscience de sa situation de pécheur, c'est se priver de découvrir l'amour infini de Dieu. Et le chrétien qui reconnaît ses péchés, ses manques, ses limites, est délivré de la culpabilité pesante qui en découle. Car il sait que Dieu l'a pardonné. C'était votre méditation du jour. Passez une superbe journée sur Radio Bonne Nouvelle. À bientôt.

lumière se lève dans les ténèbres pour les hommes droits, pour celui qui est miséricordieux, compatissant et juste. Heureux l'homme qui exerce la miséricorde et qui prête, qui règle ses actions d'après la justice, car il ne chancelle jamais. Voici le psaume 112, la bonne nouvelle pour vous sur Radio Bonne Nouvelle. Oui, si les ténèbres sont là, la lumière se lèvera. Ne vous lassez pas d'être miséricordieux, compatissant et juste.

mes parents étaient chrétiens. On le voyait déjà dès qu'on était petit, qu'ils vivaient quelque chose avec Dieu, ils avaient une relation avec Dieu. À la maison, ils priaient, on voyait qu'ils lisaient la Bible. Nous aussi, on lisait la Bible. Bon, mais c'est pas parce qu'on avait forcément nos parents qui étaient chrétiens que moi, j'avais forcément envie de suivre. Quand j'étais tout petit, je suivais, forcément. Mais après, vers l'âge de 17-18 ans, je me suis posé plus de questions. Et c'est là que j'ai fait vraiment une démarche pour rencontrer Dieu. Mais ce qui se passe, c'est que j'ai fait mes études, on faisait de la philo, on faisait un petit peu de psychologie, tout ça. Et puis je me suis dit, tout ce que j'ai vécu de bien pouvait très bien venir en fait d'éléments extérieurs, et c'était pas forcément Dieu. Et alors j'ai commencé à me faire toutes sortes de raisonnements, et j'ai dit, peut-être Dieu n'existe pas, et j'ai commencé à repousser Dieu de ma vie. Et puis je me suis dit, de toute façon, s'il n'existe pas, rien ne changera, parce que je garderai les principes, mais j'éloignerai Dieu. C'est-à-dire que je garderai la forme extérieure, mais Dieu, non. Et en fait, ce qui s'est passé, c'est que, avec une démarche de ce genre, au bout de 3 mois, j'étais complètement, je sentais que j'étais changé intérieurement. C'est-à-dire que j'étais quelqu'un d'assez joyeux, assez bon, je dirais, j'avais facilement de la compassion pour quelqu'un, et tout ça disparaissait. Je devenais de plus en plus dur, j'étais toujours mécontent, il y avait des choses qui se transformaient en mon cœur, et je sentais que Dieu partait de ma vie, et que ça changeait mon caractère, ça changeait beaucoup de choses. Je me suis dit, là, c'est grave ce qui m'arrive. Il faut que j'ai une réponse de Dieu, mais je peux pas me satisfaire simplement de parce que ça va mal, donc Dieu doit exister. J'ai dit à Dieu, Dieu, parle-moi, montre-moi, donne-moi des preuves, donne-moi quelque chose que je puisse comprendre personnellement pour que je puisse croire en toi. Alors j'ai fait cette prière, j'étais dans ma chambre, j'ai attendu, et puis rien s'est passé. Alors je me suis dit, les chrétiens, ils disent que Dieu parle dans la Bible. Alors j'ai pris ma Bible, j'ai commencé à lire, et je suis tombé sur un passage qui décrivait exactement ma situation. Et là, j'ai bien vu que Dieu me parlait et qu'il me disait exactement que tout ce que j'avais reçu de lui, c'était bien lui qui me l'avait donné, c'était pas autre chose, et que ça m'était retiré aujourd'hui parce que je repoussais Dieu. Mais que aujourd'hui, je pouvais faire une démarche, je pouvais me tourner vers lui de nouveau, recommencer à prier, recommencer à croire en lui, et que ces bonnes choses que j'avais dans ma vie me seraient redonnées. J'ai vraiment considéré à ce moment-là la valeur d'une relation avec Dieu. J'ai vu à quel point c'était important, parce que autour de moi, comme je l'ai dit, mes copains, tout ça allait bien, j'étais dans un milieu favorisé, et malgré tout, j'ai vu tout l'intérêt qu'on pouvait avoir à avoir une vraie relation avec Dieu, et non seulement avoir cette relation, l'intérêt que ça pouvait avoir pour soi-même, mais aussi pour ce qu'on pouvait apporter aux autres, et je dirais pour l'objectif qu'on pouvait se fixer dans sa vie. Et je pourrais évoquer une situation qui m'était arrivée. Donc j'avais porté un appareil vers l'âge de 12-13 ans pour remettre les dents en place, et à force, ça avait provoqué un déplacement de la mâchoire, et ma mâchoire s'était mise à se coincer. Et alors je me réveille le matin, ma mâchoire coincée, j'appuyais un petit peu d'une manière ou d'une autre, ça décoinçait, je prenais mon petit déjeuner. Et puis avec les années, plus ça allait, plus ça se coinçait. Et puis vers l'âge de 20 ans, alors là c'était vraiment... Des fois je pouvais pas prendre un repas, tellement il était coincé, je l'ouvrais plus que 1 cm. Et j'avais un ami qui avait eu le même problème, il avait dû subir une opération, où on lui avait en fait cassé artificiellement la mâchoire, on lui avait redéplacé tout ça et on lui avait remis, il avait dû avoir la bouche fermée pendant 2 mois, c'était toute une affaire. Et en fait, ce qui s'est passé, c'est que j'ai prié Dieu pour qu'il me guérisse. Et donc, vous savez, quand on prie pour avoir une réponse de Dieu, il faut avoir la foi, quoi. Et la foi, c'est pas quelque chose de si immédiat que ça. Il y a des gens qui ont facilement la foi, mais je suis pas quelqu'un comme ça. Et j'ai prié, j'ai dit, je veux que tu me guérisses, mais j'ai en même temps dit, je veux que tu m'aides aussi à avoir la foi. Sinon, j'y arriverai pas. Donc j'ai fait ça, je crois que c'était un mercredi. Et alors, le lendemain, je me réveille, et puis ma mâchoire était coincée. Je me suis dit, ça marche pas. Alors je recommence à prier, j'ai dit, Seigneur, donne-moi aujourd'hui un encouragement, sinon je vais pas avoir la foi. Ma foi va diminuer et je vais pas pouvoir être guéri. Pareil, j'ai recommencé à lire la Bible. Je suis tombé sur un passage où il y avait un prophète qui parlait et qui disait, dans 2 jours, tu seras dans le temple pour me louer. Et à cette époque-là, j'animais les chants dans une convention chrétienne. Et évidemment, j'avais beaucoup de mal à animer les chants, parce qu'avec la bouche fermée, vous imaginez que c'est très difficile. Donc je me suis dit, 2 jours, j'ai fait la prière mercredi, aujourd'hui ça va pas, mais demain ça ira. Et je suis parti sur cette base-là, je me suis dit, donc demain ce sera résolu. Et donc toute la journée, j'en ai encore souffert de cette difficulté. Mais le lendemain, quand je me suis réveillé, ma mâchoire était tout à fait bien, j'ouvrais ma bouche normalement et j'ai plus eu un problème. Je crois que Dieu est pour nous comme un ami,
C'est pas quelqu'un qui vient comme numéro de secours quand on a un problème. C'est une façon de vivre différente. Je crois que dans le monde dans lequel on vit, il y a un courant, et puis les gens suivent plus ou moins ce courant, quoi. Alors que quand on est chrétien, quand on connaît Dieu, en fait, on découvre un courant complètement différent, une façon de marcher, une façon de vivre différente, qui nous attire, d'une part, à vivre au fond de soi-même, bien au fond de soi-même, je dirais bien dans ses baskets, en fait. C'est une expression qui dit beaucoup de choses. Mais en même temps, c'est quelque chose qui nous amène aussi à nous comporter vis-à-vis des autres, d'une bonne façon, à pouvoir les aider. Je crois qu'il y a beaucoup de gens qui sont dans la détresse, qui ont du mal, qui savent pas, qui sont perdus. On voit que les gens se tournent énormément vers les horoscopes, vers les médiums et tout. Ils cherchent quelque chose. On sait très bien ce que Dieu peut faire. C'est quelque chose qui n'est pas connu. On n'en parle pas beaucoup, pas souvent. Et pourtant, c'est la réponse.

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Évangile selon Matthieu, chapitre 10. Puis, ayant appelé ses 12 disciples, il ordonna le pouvoir de chasser les esprits impurs et de guérir toute maladie et toute infirmité. Voici les noms des 12 apôtres. Le premier, Simon, appelé Pierre, et André son frère. Jacques, fils de Zébédée, et Jean son frère. Philippe et Barthélemy, Thomas et Matthieu le publicain. Jacques, fils d'Alphée et Thaddée, Simon le Cananite, et Judas l'Iscariote, celui qui livra Jésus. Tels sont les 12 que Jésus envoya, après leur avoir donné les instructions suivantes. N'allez pas vers les païens, et n'entrez pas dans les villes des Samaritains. Allez plutôt vers les brebis perdues de la maison d'Israël. Allez, prêchez et dites, le royaume des cieux est proche. Guérissez les malades, ressuscitez les morts, purifiez les lépreux, chassez les démons. Vous avez reçu gratuitement, donnez gratuitement. Ne prenez ni or, ni argent, ni monnaie dans vos ceintures, ni sac pour le voyage, ni deux tuniques, ni souliers, ni bâtons, car l'ouvrier mérite sa nourriture. Dans quelque ville ou village que vous entriez, informez-vous s'il s'y trouve quelque homme digne de vous recevoir, et demeurez chez lui jusqu'à ce que vous partiez. En entrant dans la maison, saluez-la, et si la maison en est digne, que votre paix vienne sur elle. Mais si elle n'en est pas digne, que votre paix retourne à vous. Lorsqu'on ne vous recevra pas et qu'on n'écoutera pas vos paroles, sortez de cette maison ou de cette ville et secouez la poussière de vos pieds. Je vous le dis en vérité, au jour du jugement, le pays de Sodome et de Gomorre sera traité moins rigoureusement que cette ville-là. Voici, je vous envoie comme des brebis au milieu des loups. Soyez donc prudents comme les serpents et simples comme les colombes. Mettez-vous en garde contre les hommes, car ils vous livreront aux tribunaux et ils vous battront de verges dans leurs synagogues. Vous serez menés à cause de moi devant des gouverneurs et devant des rois, pour servir de témoignage à eux et aux païens. Mais quand on vous livrera, ne vous inquiétez pas, ni de la manière dont vous parlerez, ni de ce que vous direz. Ce que vous aurez à dire vous sera donné à l'heure même. Car ce n'est pas vous qui parlerez, c'est l'Esprit de votre Père qui parlera en vous. Le frère livrera son frère à la mort, et le père son enfant. Les enfants se soulèveront contre leurs parents et le feront mourir. Vous serez haïs de tous à cause de mon nom, mais celui qui persévérera jusqu'à la fin sera sauvé. Quand on vous persécutera dans une ville, fuyez dans une autre. Je vous le dis en vérité, vous n'aurez pas achevé de parcourir les villes d'Israël que le Fils de l'homme sera venu. Le disciple n'est pas plus que le maître, ni le serviteur plus que son seigneur. Il suffit au disciple d'être traité comme son maître, et aux serviteurs comme son seigneur. S'ils ont appelé le maître de la maison Belzéboul, à combien plus forte raison appelleront-ils ainsi les gens de sa maison? Ne les craignez donc point, car il n'y a rien de caché qui ne doive être découvert, ni de secret qui ne doive être connu. Ce que je vous ai dit dans les ténèbres, dites-le en plein jour, et ce qui vous est dit à l'oreille, prêchez-le sur les toits. Ne craignez pas ceux qui tuent le corps et qui ne peuvent tuer l'âme, craignez plutôt celui qui peut faire périr l'âme et le corps dans la géhenne. Ne vend-on pas deux passereaux pour un sou? Cependant, il n'en tombe aucun à terre sans la volonté de votre Père. Et même les cheveux de votre tête sont tous comptés. Ne craignez donc point, vous valez beaucoup plus que deux passereaux. C'est pourquoi quiconque me confessera devant les hommes, je les confesserai aussi devant mon Père qui est dans les cieux. Mais quiconque me reniera devant les hommes, je le renierai aussi devant mon Père qui est dans les cieux. Ne croyez pas que je sois venu apporter la paix sur la terre. Je ne suis pas venu apporter la paix, mais l'épée. Car je suis venu mettre la division entre l'homme et son père, entre la fille et sa mère, entre la belle-fille et sa belle-mère. Et l'homme aura pour ennemi les gens de sa maison. Celui qui aime son père ou sa mère plus que moi n'est pas digne de moi, et celui qui aime son fils ou sa fille plus que moi n'est pas digne de moi. Celui qui ne prend pas sa croix
et qui ne me suit pas n'est pas digne de moi. Celui qui conservera sa vie la perdra, et celui qui perdra sa vie à cause de moi la retrouvera. Celui qui vous reçoit me reçoit, et celui qui me reçoit reçoit celui qui m'a envoyé. Celui qui reçoit un prophète en qualité de prophète recevra une récompense de prophète, et celui qui reçoit un juste en qualité de juste recevra une récompense de juste. Et quiconque donnera seulement un verre d'eau froide à l'un de ses petits, parce qu'il est mon disciple, je vous le dis en vérité, il ne perdra point sa récompense.

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Oui, et nous commençons cette fois avec Chrysalide. Chrysalide, si je crois, c'est parce qu'il a promis qu'il se souviendrait de ses enfants, parce que Dieu n'a pas changé. 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

Et avant de retrouver nos amis de la Voix de l'Évangile, avec comme invité aujourd'hui Monsieur Alain Choiquier, qui va nous parler d'un sujet bien actuel, il va nous parler de l'insécurité. Jean 3,16, un groupe qui nous vient de Martinique, qui va nous rappeler comment Dieu nous aime, qui nous a sauvés par la grâce. C'est par la grâce que nous sommes sauvés. Jean 3,16, sur Radio Bonne Nouvelle.

0: 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Bonjour à vous, auditeurs, que vous soyez chez vous, sur les lieux de votre travail ou encore dans votre voiture, nous vous retrouvons avec joie pour passer quelques instants de bonheur autour de la Bible. Elle fait les gros titres des journaux et les hommes politiques s'en emparent parfois pour leur campagne. Elle nous fait frissonner et ne nous laisse jamais indifférents. Elle, c'est l'insécurité. Aujourd'hui, nous recevons dans nos studios Monsieur Alain Choiquier, qui est prédicateur et conférencier itinérant et qui a écrit quelques livres sur la foi chrétienne. Monsieur Choiquier, bonjour.
1: Bonjour.
0: Nous vous retrouvons donc pour cette émission sur l'insécurité. Est-ce que le thème de l'insécurité est un thème quotidien dans votre ministère ?
1: Ah mais tout à fait. Et ceci parce que précisément, nous connaissons à l'heure qu'il est des temps de grande insécurité, semble-t-il, comme jamais précédemment.
0: Eh bien, après l'intermède musical, nous vous écouterons avec intérêt sur ce thème délicat de l'insécurité.

0: Alors, monsieur Choiquier, qu'est-ce que l'insécurité en soi ?
1: L'insécurité, pour la définir avec le plus de précision possible, l'insécurité est fille du doute. Lorsque plus rien n'est sûr, précisément. Et quelqu'un disait à juste titre, il y a peu de temps, le plus sûr aujourd'hui, eh bien, c'est de n'être sûr de rien. Voilà, en fait, une tentative pour cerner un peu ce vaste problème que représente l'insécurité. Or, nous vivons au sein d'une génération qui met tout en question. À commencer, disons, par Dieu lui-même, les origines de l'homme, le sens à donner à l'existence, l'avenir, l'éternité. On n'est plus sûr de rien. D'où précisément cette grande insécurité que nous éprouvons aujourd'hui.
0: Quels sont les troubles et les manifestations de l'insécurité ?
1: En général, il en résulte une grande angoisse. Et il est intéressant de constater que le mot « angoisse », dans le grec, est fait de deux termes. D'un premier terme qui signifie « diviser » et d'un second terme qui parle de l'esprit. En fait, l'esprit est divisé quand il y a doute. Or, précisément, nous vivons plus que jamais des temps d'incertitude et de doute dans tous les domaines et sur tous les plans. D'où cette grande angoisse qui est le signe évident de cette immense insécurité sur toute la surface de la Terre.
0: Donc, doute de perdre son travail, doute du conjoint, doute de la sécurité militaire, toutes ces choses.
1: Doute de Dieu, doute du sens à donner à son existence, doute en ce qui concerne l'avenir, doute en ce qui concerne l'éternité.
0: Mais alors, bien sûr, l'angoisse, l'insécurité ne vient pas tout seul. Il y a des causes. Quelles sont les causes de l'insécurité ?
1: Eh bien, l'on verse dans l'insécurité quand tout à coup, des repères solides, des valeurs solides font défaut. Et précisément, nous assistons aujourd'hui à l'effondrement des repères sur lesquels nous étions fondés précédemment, en même temps que nous assistons à l'effondrement des valeurs fondamentales de l'existence. Voilà d'où jaillit, dans une grande mesure, cette grande insécurité.
0: Quelle tranche d'âge est la plus touchée par ce fléau ?
1: Oh, nous pouvons dire toutes les tranches d'âge. Déjà, le fœtus, dans le sein maternel, peut éprouver l'insécurité. Bon, il y a, disons, dispute à cet égard, controverse, à la limite polémique, surtout à partir de ce film bien connu du cri silencieux. Mais il reste néanmoins que Dieu a voulu le fœtus tout près du cœur de sa maman, en même temps que dans le sein de sa maman, pour qu'il y soit en sécurité. Alors, très souvent, nous l'évacuons de cet endroit sûr, par ce qu'il est convenu d'appeler l'IVG, encore que là, nous aurions à, disons, préciser que nous ne sommes pas systématiquement contre l'IVG, étant donné des situations qui peuvent obliger à l'avortement. Mais il y a aussi les enfants qui peuvent connaître l'insécurité en raison de la désintégration de la cellule familiale. Les jeunes aussi peuvent la connaître en raison du chômage, une certaine solitude aussi vécue qui résulte de cette séparation de la famille, de la cellule familiale en raison de leurs études ou pour d'autres raisons comme la raison professionnelle. Les adultes, eux aussi, peuvent souffrir d'insécurité. C'est le cas très souvent, un peu partout, au sein de grandes villes qui deviennent de plus en plus anonymes et qui exercent sur eux une pression souvent difficile à vivre tous les jours et qui les épuise. Et puis, les personnes âgées. Oui, cette tranche d'âge qu'il est convenu d'appeler le troisième ou le quatrième âge, qui les place face à une éternité très incertaine.
0: Est-ce que le phénomène a pris de plus amples proportions dans ce siècle ?
1: Oui, certainement, parce que je fais intervenir l'Écriture sainte. La Bible dit que toutes nos crises, et en particulier l'insécurité, résultent de notre séparation d'avec Dieu. parce que séparés de Dieu et parce que précisément nous vivons au sein d'un monde qui ne veut plus de Dieu, il verse de plus en plus dans la peur de vivre, en même temps que dans la peur de mourir. À partir de quand l'homme a-t-il commencé de connaître l'insécurité? La Bible nous le fait savoir. À partir de cet événement douloureux qu'il est convenu d'appeler la chute et qui a séparé nos premiers parents de leur Créateur. Alors la Bible rapporte que l'Éternel s'était mis à la recherche d'Adam et d'Ève, qu'il les avait appelés, et qu'Adam lui avait répondu « J'ai entendu ta voix dans le jardin, j'ai eu peur, je me suis caché ». C'est à partir de là que l'homme a commencé d'éprouver l'insécurité. Voilà pourquoi j'ai pu dire que l'insécurité résulte de notre séparation d'avec Dieu. Il faut chercher dans cette direction-là.
0: Alors vous, que faites-vous lorsque quelqu'un vient dans votre bureau avec un problème d'insécurité? Que lui dites-vous?
1: J'essaie, bien entendu, de creuser la question avec lui, de voir quelles sont les raisons qui l'ont conduit à autant d'insécurité. Oui, je cherche à savoir dans quel domaine il éprouve le plus d'insécurité. Puis ensuite, je recherche avec lui, sur le plan humain, des réponses qu'il pourrait réellement lui convenir. Mais généralement, nous en arrivons à l'écriture. Et j'en arrive personnellement à des questions, évidemment, qui me donnent de savoir comment il se situe vis-à-vis des grandes vérités bibliques. Et très souvent, et c'est le cas la plupart du temps, la personne en face de moi vit comme si Dieu n'existait pas, ou encore elle croit en un Dieu tellement lointain et vague que ce Dieu-là ne peut rien pour elle. Alors, j'essaie à partir de là de conduire la personne à prendre conscience que sa véritable sécurité peut être en Dieu, lequel a dit dans sa parole qu'il est une tour forte, et que si quelqu'un se réfugie en lui, il peut vivre et connaître la vraie sécurité.
0: Peut-on guérir de l'insécurité?
1: Certainement. Jean-Paul Sartre a dit ce qui suit: « Tous les hommes ont peur. Celui qui n'a pas peur n'est pas normal. » Et pour sa part, Gilbert Cesbron a qualifié la Terre de « planète de la peur ». Il y aurait de quoi désespérer à partir de telles réflexions. Mais heureusement, il y a Christ, lequel est dans sa personne remarquable, en même temps que dans son œuvre de rédemption, la réponse à toute cette insécurité.
0: Mais n'y a-t-il pas des rechutes? Même quand on est chrétien, on connaît l'angoisse, on connaît l'insécurité. Comment gérez-vous cette question des rechutes?
1: Ah, mais certainement, parce que une fois chrétiens, nous restons des hommes, avec leurs limitations, leurs défauts, leurs manquements. Et il nous faut réellement la présence de Jésus-Christ constamment avec nous pour pouvoir passer nos temps d'insécurité avec toute l'aide qu'il peut apporter dans ce sens.
0: Eh bien, Alain Choquier, merci de nous avoir répondu aussi gentiment. Nous vous retrouvons pour une prochaine émission. Au revoir.
1: Au revoir.
0: Avant de rendre l'antenne, je vous rappelle qu'il vous est possible de nous écrire, soit pour nous faire part de vos questions ou de vos remarques, soit pour nous demander un exemplaire de notre fascicule du jour, qui est cette semaine rédigé par le pasteur américain Billy Graham et dont le titre est « La puissance transformatrice de Christ ». La puissance transformatrice de Christ. Voici donc notre adresse. La Voix de l'Évangile, 13 202 Marseille. La Voix de l'Évangile, 13 202 Marseille. Vous pouvez aussi nous téléphoner aux heures de bureau au 42 22 43 55. 42 22 43 55. L'heure est venue de se séparer. Je vous donne rendez-vous pour une prochaine émission. D'ici là, portez-vous bien. À très bientôt. Au revoir.

Oui, à très bientôt sur Radio Bonne Nouvelle. Jean-Pierre Tintinaglia, un chanteur qui nous vient de Belgique. Je veux, Seigneur, te remercier. 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

Et sans trop tarder, c'est votre émission Vérité Évangélique. Nous allons retrouver nos amis de Parole de Vie qui vont nous parler une nouvelle fois d'un sujet très sérieux, le suicide. 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

0: Bienvenue à l'écoute de Paroles de vie. Avec Claude Buchel, nous avions ouvert le dossier suicide. Aujourd'hui, nous en parlons à nouveau, mais notre invitée, la psychologue Jacqueline Rogers, nous met en garde. Il y a des suicides. Alors attention aux généralisations hâtives. Elle parle d'expérience au micro de Farid Gilani. Elle a perdu un fils, cela fait maintenant une douzaine d'années. En faisant part de son témoignage et en voulant créer une association d'aide aux parents de suicidés, l'association Arc-en-Ciel, Jacqueline Rogers a eu le désir de dépasser sa douleur pour rejoindre celle de son prochain et celle du Dieu qui, par amour, se fait proche de chacun d'entre nous.
1: Est-ce que vous pourriez nous indiquer quelle est la différence qu'on peut faire entre une mère qui perd son enfant dans un accident de voiture ou de mort naturelle par la maladie, de celle qui, dont le fils se suicide ?
2: D'après les témoignages, d'après enfin mon vécu, mais surtout d'après les témoignages de très nombreuses mamans que j'ai entendues dans les groupes d'entraide que nous avons formés avec des parents touchés par le suicide, ces groupes arc-en-ciel, le choc est particulièrement violent. La perte de confiance en soi, l'angoisse, les symptômes physiques de douleur somatique sans fondement médical, cette impression d'avoir les tripes arrachées, aussi la culpabilité est très très fréquente. Et cette culpabilité, disons, est passablement renforcée par des visions psychologisantes de la situation. On lit assez fréquemment que le suicide d'un jeune est lié à une mauvaise communication familiale, à des liens symbiotiques avec la mère qui ne sont pas résolus. Disons que la psychologie courante, banalisée, qui passe dans la presse, c'est souvent très, très culpabilisante pour les parents et pour la maman en particulier.
1: Et alors, vous êtes psychologue et vous êtes une mère qui a perdu son enfant. Quelle est votre version ?
2: Même par rapport au suicide d'adolescent, il faut penser au suicide au pluriel, parce que dans chaque situation est un cas particulier. Dans certains cas, j'ai effectivement constaté une espèce de désir de symbiose entre la mère et l'enfant et des remarques que la maman me rapportait comme quoi l'enfant avait envie de rentrer dans son ventre. C'est donc très symbiotique. Dans d'autres situations, on n'a pas du tout cette dimension-là. On a au contraire une dimension d'une distance assez grande. Il y a dans les situations de suicide auxquelles je pense, il y a parfois eu des épisodes de drogue, parfois pas du tout. Quelques cas, il y a eu des débuts d'évolution schizophrénique. Alors, par rapport à notre fils, pour moi, je tendrais à penser que les causes biochimiques de déséquilibre biochimique passager sont probablement les plus probables. Disons, Pascal était quand même intégré dans la famille, il était entouré, il avait des contacts avec ses camarades, il était intégré aussi dans la vie, il était donc francophone en Suisse allemande, et il était intégré dans la paroisse, il avait des responsabilités. Le lendemain de sa mort, il aurait dû passer des films de Charlot à une fête de paroisse, par exemple. Il avait de très bons camarades, et un très bon camarade avec qui il avait rendez-vous le soir même pour aller au théâtre. Les nombreux types de signes avant-coureurs qu'on donne par rapport au suicide, il y en a très très peu qui se sont retrouvés dans l'histoire de Pascal. Alors moi, en repensant à ça, j'ai eu le sentiment tout à l'heure que c'était un petit peu comme un vertige qu'il avait pris et tout d'un coup il avait basculé dans le vide. Comme ça, par vertige, par quelque chose qui était venu en lui sans qu'il puisse le contrôler. Il y a certainement eu une souffrance de différentes, sous différents angles, des déceptions, mmh. des choses comme ça, mais le degré de violence me paraît alors été sous-tendu certainement par des causes biochimiques.

0: Donc vous dites que le suicide n'est pas un choix.
1: Disons, je verrais presque cette évolution comme quand on attrape une maladie. Certainement la phase de l'adolescence, une phase de fragilité, de métamorphose si on veut, et où on est plus vulnérable aux maladies. Et je pense qu'il a peut-être vécu dans un milieu qui avait certains côtés un peu pathogènes. Ça m'ennuie de revenir là-dessus trop, mais tout de même, son maître de chimie, alors que c'était un passionné de chimie, tenait des propos très malsains en disant à ses élèves, par exemple, « Si vous avez envie de vous suicider, venez vers moi, je peux vous donner conseil. »
2: Le 30 octobre 1982, Pascal se présente sur les rails devant le train de 18h12 à Baden. Deux semaines avant, le dernier soir de vacances en Crète, il avait eu une sorte de crise. Selon sa mère, il était angoissé, écrasé par un poids invisible. Les mots s'étranglaient dans sa gorge, il pleurait à chaudes larmes. Il expliquait « Je n'arrive pas à me rendormir, j'ai perdu confiance en moi. » La psychanalyste Marie Balmary explique, dans l'un de ses ouvrages, que l'apparition de la conscience ne va pas sans angoisse, puisque pour chacun, il n'y a que lui qui puisse être lui-même. La solitude devient son lot.

0: Il ne parlait pas de son état physique, mmh. mais on a fait le tour de toutes sortes de problèmes. Mmh. Et notamment à ce moment-là, il disait que ce n'est pas toujours facile d'être admiré et adoré par ses parents et d'être un garçon qui s'adapte à toutes sortes de circonstances. Il avait vécu aux États-Unis, en Suisse romande, en Suisse allemande. Et c'était un garçon très doué, mais qui, quelque part, n'avait pas envie de sortir du lot. Et puis, il parlait aussi d'un besoin d'être guidé dans son évolution. Mm-hmm. Parce que c'était un enfant réservé et brillant, on était des parents très peu intrusifs. On heurtait toujours avant d'entrer dans sa chambre, et puis on ne pressait pas de questions.
1: C'est quelqu'un qui parle de droit d'ingérence morale. Quand il s'agit là de parler un peu de la prévention du suicide, mm-hmm. et que les parents se rendent compte qu'il y a des problèmes, enfin tous les jeunes ont des problèmes et mm-hmm. tout le monde en a, jusqu'où justement on peut s'ingérer dans la
0: Ça vie. C'est une bonne question, parce que précisément je pense que si on s'était ingéré un peu plus, peut-être qu'on aurait pu éviter. Peut-être qu'on aurait pu, mais en tout cas, un des derniers soirs de cette semaine qui aboutit à son suicide, Pascal s'est retiré assez tôt. Au bout d'un moment, mon mari est allé dans sa chambre et puis il a essayé de parler avec lui et il a trouvé Pascal en pleurs et sanglotant, et puis ils ont parlé assez longuement pendant 2-3 heures. Et bon, il a évoqué ses problèmes, certaines difficultés de contact, certaines déceptions. Et disons que c'était déjà une sorte d'ingérence, si mm-hmm. vous voulez. En même temps, le jour même, le matin même, quand j'avais eu cette espèce d'intuition en discutant avec une amie dont le fils s'était suicidé, mais dans des circonstances tout autres. Et j'avais fait la réflexion que l'amour d'une mère, si proche et si tendre soit-elle, ne suffit pas. À partir de cette intuition, j'avais été aussi très attentive. Et ça, c'était dans la même semaine. Et le samedi matin, quand je suis allée vers lui, je l'ai trouvé aussi couché. On voit qu'il était extrêmement fatigué, alors qu'il rentrait de vacances. Mmh. C'est pour ça que je pense à des phénomènes physiques, si on veut. Et là, j'ai alors fait une erreur au niveau de l'ingérence, c'est que je ne lui ai pas posé la question, Pascal, est-ce que tu penses à te suicider? Alors que moi, j'avais cette question en tête. Je ne savais pas, j'ai eu peur de lui mettre ça en tête, si c'était une imagination de ma part. Mais je ne lui ai pas posé la question, j'aurais dû.
1: Vous lui aviez quand même proposé de suivre une thérapie.
0: Oui, effectivement, je l'avais proposé de faire une démarche thérapeutique avec une de mes collègues.
2: Quelques jours après, Pascal se donne la mort, restent les survivants qui se culpabilisent.
0: On a fait, et ça c'est un message que j'essaye de donner dans les groupes arc-en-ciel, avec nos connaissances, on a fait le mieux qu'on pouvait sur le moment. Mais il y a des erreurs qui sont difficiles à se pardonner. Par exemple, d'avoir pas interpellé directement. Mon mari l'a entendu. Ils ont joué une partie de tennis 2 heures avant son suicide. Ils se sont serrés la main. Ils avaient bien joué. Et puis Pascal a dit notre dernier tennis. Mmh. Et comme on allait quitter le club, mon mari a eu un frisson dans le dos, puis il a tout de suite rationalisé. Effectivement, c'est la dernière fois qu'on joue là. Et puis, en effet, le lendemain, j'ai dû jouer à la place de mon fils. J'entends, on n'a pas repéré les messages ambivalents où on n'a pas fait confiance à notre intuition. Et ça, je pense qu'on a le droit de se le reprocher. Mais on a fait néanmoins le mieux qu'on a pu sur le moment. Mmh.
1: Parce que de sa part, c'était quand même des signes qu'il vous lançait, enfin des perches qu'il lançait. Quoi.
0: Probablement.
1: Il n'était peut-être pas lui-même totalement conscient.
0: Non
1: plus,
0: sûrement pas.
1: Je ne pense pas qu'il ait non plus programmé sa mort.
0: Pas de manière consciente, sûrement non. Pas. Mais en même temps, les appels à l'aide qui sont lancés dans un certain nombre de cas et qui sont entendus ne permettent pas nécessairement d'éviter le suicide. Il y a des fois une souffrance qui est telle que il y a pas d'alternative. Et puis, un certain nombre de ces jeunes sont des pèlerins de l'absolu, comme je l'ai lu quelque part, je trouve très bon l'expérience. En réentendant des témoignages à propos de la mort de Pascal, ça m'a rappelé le sens aigu de la justice qu'il avait. Et il y a aussi un sentiment d'impuissance devant le train où va notre monde et où c'est infiniment difficile de contribuer à plus de justice dans notre monde. Et je crois que beaucoup d'adolescents sont ouverts aux problèmes de notre société maintenant, peut-être plus qu'autrefois, plus conscients, et peut-être souffrent plus fortement de leur impuissance.

C'était Pierre Lachat. Il est temps de se quitter. Je vous rappelle l'adresse à laquelle vous pouvez nous écrire. Parole de vie, boîte postale 502 75 666 Paris. Notez bien cette adresse. Parole de vie, boîte postale 502 75 666 Paris. Au revoir et à bientôt.

Sur Radio Bonne Nouvelle, c'était une très jolie voix, Laurence Licari. L'amour qui est vrai, tiré de leur album du même nom, le groupe Jean 316. Je vous lis la traduction puisqu'ils le chantent en créole, ce groupe qui nous vient de Martinique. Si tu pardonnes aux hommes leurs fautes, Dieu te pardonnera aussi les tiennes. Car pardonner, c'est une preuve d'amour. Un rayon suffit pour relever un cœur abattu. L'amour est patient, l'amour est serviable, il ne cherche pas son intérêt, il ne s'irrite pas, il n'est pas envieux, il ne fait rien de malhonnête, mais il se réjouit de la vérité. Il croit tout, il ne médite pas le mal, l'amour ne périt jamais. Laisse l'amour de Jésus régénérer ton cœur. De très belles paroles, tirées bien sûr du premier livre aux Corinthiens, chapitre 13, dans la Bible. 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

Voici, chers amis, dans notre émission de Perspectives réformées, la deuxième partie de cette étude consacrée à l'imitation de Jésus-Christ. Il est urgent à présent de déterminer en quoi et comment le chrétien participe à la passion du Christ. Si l'on interroge là-dessus l'apôtre Paul, un premier texte vient immédiatement à l'esprit, c'est Romains 6, où il est dit que par le baptême, le chrétien est devenu une même plante avec Christ, qu'il est mort avec lui pour vivre sa résurrection. Ensuite, dans 1 Thessaloniciens, chapitre 2, vous vous êtes mis, mes frères, à imiter les églises de Dieu dans le Christ Jésus qui sont en Judée, car vous avez enduré les mêmes souffrances de la part de vos compatriotes que des Juifs. Certes, dira-t-on, les Thessaloniciens n'ont pas recherché la persécution, c'est vrai, mais ils ne s'y sont pas dérobés, ils n'ont pas fui les conséquences de leur foi, et c'est pourquoi on ne peut négliger ce texte. Et voilà dans quel sens l'apôtre Paul parle d'imitation. Il s'agit bien d'être chrétienne, c'est-à-dire d'avoir part au Christ et donc d'abord à la croix. Au destinataire de sa lettre, dont la vie semble vécue sous le signe de la souffrance, l'apôtre Pierre écrivait « Le Christ ayant souffert dans la chair, vous aussi combattez avec cette même conviction que celui qui a souffert dans la chair en a fini avec le péché. » Donc à ses destinataires, l'apôtre Pierre dit « Vivez vos souffrances comme ressemblance, comme imitation du Christ. Elles sont la preuve de votre communion avec lui. Elles sont même votre communion. Telle est bien la signification de votre baptême. Cette communion n'est pas une imitation morale. Elle vous entraîne vers la libération du péché, vers une guérison de l'âme qui, si elle est accordée une fois pour toutes, au baptême, doit néanmoins se vivre sous le signe difficile de l'imitation volontairement acceptée. C'est effectivement un combat, mais c'est le combat même du Christ auquel vous participez. Il est maintenant temps d'essayer de pousser plus avant et de se demander quelles sont les implications d'une aussi étonnante association au ministère du Christ. Et c'est bien en effet d'association au ministère qu'il faut parler. Il serait faux et dangereux de limiter cette participation aux seules souffrances. Paul nous précise dans Philippiens 3 qu'on ne connaît jamais le Christ que sous un double aspect. Connaître Christ avec la puissance de sa résurrection et la communion à ses souffrances. Profitons de l'occasion pour alléguer tout de même un texte de l'Apocalypse 3. Le vainqueur, c'est-à-dire le chrétien à l'image du Christ, le martyr, devienne une pièce maîtresse du temple de Dieu. Voilà qui mérite réflexion. Poursuivons donc l'étude de ces passages du Nouveau Testament relatives à notre imitation de Jésus. Celui qui croit en moi, dit Jésus dans le quatrième évangile, fera lui aussi les œuvres que je fais. Il en fera même deux plus grandes. Or, si votre curiosité vous pousse à chercher ce que c'est que l'œuvre du Christ dans l'évangile de Jean, vous découvrirez vite qu'il s'agit du salut, de l'œuvre de la nouvelle création de Dieu en Jésus-Christ. Et lorsque Paul traite de la mission de l'Église primitive, il n'hésite pas à lui appliquer les prophéties qui annonçaient la venue du Christ. Qu'ils sont beaux les pieds des messagers de l'évangile. Or, le pluriel est une correction délibérée. L'original parle du messager. Tout ceci se voit comme ramassé dans l'étonnante formule que nous lisons dans le premier chapitre de la lettre aux Éphésiens. L'Église, corps du Christ, est la plénitude de celui qui remplit tout en tous. Ne vaudrait-il pas beaucoup mieux traduire la plénitude de celui qui se complète en tous de toute manière? Paul, Timothée, les chrétiens ne prennent pas la place du Christ. C'est lui seul qui élit, et l'ascension est là pour nous rappeler que lui seul est déjà

déjà pleinement dans la gloire, qu'il est le chef de son corps. Ceci posé, gardons-nous de croire avoir tout entendu. Paul rappelle ici que l'on ne peut suivre le Christ sans être par là même associé à ses souffrances. Prendre ta part de souffrance. Il y a plus. Ce sont des souffrances subies à cause des élus et pour eux. Allons-nous nous débarrasser de ce texte en prétendant qu'il n'y ait question que des vicissitudes de la vie missionnaire? Acceptons hardiment de reconnaître qu'il y a infiniment plus. Prends ta part des souffrances du Christ, des souffrances du Sauveur, du Serviteur, celles qui portent les faiblesses des autres. Voilà en quoi consiste ton activité d'évangéliste. N'ayons pas peur des mots. Cela signifie « entre dans le ministère vicaire du Seigneur ». Peut-être est-ce un peu scandaleux pour une sensibilité protestante, mais qu'importe si les apôtres nous entraînent jusque-là. La seule chose que je puisse dire maintenant, c'est que si le Nouveau Testament enseigne la seule passion du Christ comme rédemptrice, il dit aussi très constamment que le ministère de l'Église dans le monde est association et participation à cette souffrance-là. Dans sa deuxième lettre aux Corinthiens, saint Paul écrit « Les souffrances du Christ abondent pour nous ». Pour nous, Paul, de même par le Christ, abonde aussi notre consolation. Sommes-nous affligés? C'est pour votre consolation et votre salut. Dans 2 Corinthiens, le même apôtre, « Nous portons ce trésor dans des vases de terre pour qu'il soit bien évident que cette puissance ne vienne pas de nous. » Et voici l'explication de cet abaissement comme de cette gloire. Nous sommes donc dans les souffrances, nous portons toujours en notre corps la mort de Jésus afin que la vie soit manifestée. Ainsi la mort fait son œuvre en nous et la vie en vous. Voilà ce que signifie pour Paul porter en son corps la mort du Christ. Il entre dans l'œuvre du Christ au point que son service à l'égard des Corinthiens, les peines et les souffrances qu'il implique, reçoivent mystérieusement cette grâce de n'être plus seulement les renoncements qu'un homme s'impose pour le service d'une noble cause, mais la participation au ministère du serviteur qui est venu souffrir pour les autres et dont les souffrances ont une puissance de salut. Dans 2 Corinthiens, au chapitre 5e, toujours l'apôtre, « De même qu'en Christ, Dieu réconciliait le monde avec lui-même, de même nous avons le ministère de la réconciliation. Nous sommes ambassadeurs, comme si Dieu exhortait par notre intermédiaire. C'est donc présentement que Dieu s'adresse à nous. C'est donc aujourd'hui le temps du salut. Dans cette perspective, la suite du développement s'éclaire. » Ce ministère, poursuit l'apôtre, nous l'accomplissons comme Christ l'a accompli. Dans les tribulations et les souffrances, et le monde ne s'y trompe pas qui prononce sur nous le même jugement que sur le Christ, dont nous continuons l'action. Mais dans cette humiliation et cette pauvreté, nous enrichissons. Nous vous enrichissons. L'apôtre Paul va nous expliquer tout cela bien mieux que moi. Dans 2 Corinthiens, chapitre 2e, « Grâce soit rendue à Dieu qui, par le Christ, nous amène en son triomphe et par nous répand le parfum de sa connaissance, car nous sommes pour Dieu la bonne odeur de Christ. Ainsi, il a plu à Dieu que le monde puisse respirer ce parfum, et c'est l'Église qui le doit répandre. Dès lors, comme nous comprenons la conclusion inquiète de l'apôtre, qui est à la hauteur d'une pareille tâche? Un peu plus loin, il s'agit de savoir si Paul produira des lettres de recommandation attestant la validité de son apostolat. Mais l'Église de Corinthe est cette lettre lue et connue de tous les hommes, une lettre du Christ écrite par le ministère de l'apôtre poussé par le Saint-Esprit. Comprenons bien la marche de la pensée. Qu'est-ce qui justifie Paul et son autorité? Le fait que la communauté qu'il a fondée est lui, l'instrument du Saint-Esprit, soit pour tous une déclaration du Christ, un évangile. 2 Corinthiens 3. Nous réfléchissons, et non pas nous contemplons, comme en un miroir la gloire du Seigneur, nous sommes transformés en cette image. Investis de ce ministère, nous répudions les silences honteux lorsqu'il faut clamer des condamnations ou des avertissements.
Ainsi, nous présentons-nous devant tous les hommes et ceux dont l'intelligence n'est pas obscurcie voient briller l'évangile de la gloire du Christ, image de Dieu. Vous aurez noté le parallélisme des mots. Les chrétiens se transforment à l'image du Christ glorieux et le monde peut avoir dans le fidèle miroir qu'ils offrent aux yeux de l'univers cette image même. L'évangile de la gloire du Christ présent au monde, dans et par les chrétiens. Voilà qui explique la protestation de l'apôtre. Nous ne nous prêchons pas nous-mêmes, nous ne sommes que vos serviteurs pour l'amour de Jésus. C'est Dieu qui brille dans nos cœurs pour faire resplendir la connaissance de sa gloire qui est sur la face du Christ. Et le texte continue, je vous le rappelle pour que vous ne disiez pas que nous sortons manifestement de notre sujet. Ce trésor, c'est-à-dire Christ, pour le monde, l'Évangile, nous le portons dans des vases de terre, portant toujours en notre corps la mort de Jésus. Ainsi, la mort œuvre en nous et la vie en vous. Parce qu'il est devenu homme, Jésus-Christ, et a fait sienne notre cause, nous pouvons être semblables à lui et faire notre sa mission. Voilà pourquoi imiter le Christ, le suivre, vivre sa présence et sa mission sur terre, évangéliser, cela ne peut signifier pour nous autre chose que porter avec les hommes, et même sans doute souvent à leur place, au nom du Christ, leur faiblesse, leur misère, leur faute matérielle ou spirituelle. Être avec eux, témoin de ce nouvel homme selon la volonté de Dieu qui en nom Jésus. C'est la raison pour laquelle l'imitation du Christ n'est, à la fin des fins, que l'imitation de Dieu. Voici la fin de l'étude consacrée au thème biblique de l'imitation de Jésus d'après le professeur Prigent.

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lumière se lève dans les ténèbres pour les hommes droits, pour celui qui est miséricordieux, compatissant et juste. Heureux l'homme qui exerce la miséricorde et qui prête, qui règle ses actions d'après la justice, car il ne chancelle jamais. Voici le psaume 112, la bonne nouvelle pour vous sur Radio Bonne Nouvelle. Oui, si les ténèbres sont là, la lumière se lèvera. Ne vous lassez pas d'être miséricordieux, compatissant et juste.

0: la chronique de l'immobilier. Bonjour chers auditeurs, bienvenue dans votre chronique de l'immobilier. Avec nous toujours Annie. Bonjour Annie.
1: Bonjour Moïse.
0: À l'issue de ton article sur le viager, tu nous avais dit que tu nous parlerais d'une autre alternative pour l'achat d'un bien immobilier. La vente à terme. Alors, qu'est-ce que c'est une vente à terme ?
1: Alors, la vente à terme consiste pour un propriétaire à vendre son bien immobilier en percevant dans un premier temps une partie du prix de vente et le reste via des versements dans le temps. Et ça peut être des versements mensuels, trimestriels, voire même annuels, pendant une durée déterminée à l'avance.
0: Alors, si tout n'est pas payé, à qui appartient le bien ? Au vendeur ou à l'acquéreur ? Quelles sont les différentes formes de vente ?
1: Alors, une vente à terme, elle peut se faire libre ou occupée. Alors, pour la vente libre, l'acquéreur prend possession du bien dès la signature chez le notaire, à l'acte authentique. Et le vendeur n'étant plus ni propriétaire ni occupant du bien, il ne paye plus aucune charge. Et pour la vente occupée, c'est ce que l'on appelle aussi une vente à jouissance différée. Le vendeur reste dans son logement, bénéficiant d'un droit d'usage et d'habitation pour une durée limitée dans le temps. L'acquéreur ne prend donc pas possession des lieux dès l'acte notarié. Dans ce cas, il y a une répartition des charges entre vendeur et acheteur. Le premier devra régler les charges courantes, comme un locataire, quoi, l'eau, l'électricité, le gaz, la taxe d'habitation, et l'acheteur, lui, les charges propriétaires, puisqu'il est propriétaire, en fait, la taxe foncière, etc., comme s'il louait son bien, sauf qu'il n'a pas de frais de gestion.
0: Donc, si je comprends bien, il y a une partie de l'argent qui est payé dès le début, et ensuite des mensualités tous les mois jusqu'à la fin d'un terme. Et donc, pour le vendeur, quel est l'avantage d'une vente à terme ?
1: Pour le vendeur, il perçoit un acompte, donc à la signature chez le notaire, et des mensualités pendant une période déterminée par le terme, et celles-ci ne sont pas imposables. Si la vente est occupée, donc, à jouissance différée, il continue à occuper son logement tout en recevant ses mensualités. En cas de décès, ses héritiers percevront le reste dû selon les modalités prévues au contrat. Le contrat peut prévoir aussi une indexation des mensualités, par exemple, sur l'indice du coût à la construction, ce qui permet de les revaloriser. Le contrat peut avoir aussi une clause résolutoire en cas d'incident de paiement. Par exemple, l'acheteur ne peut plus payer. Alors la vente est résolue. Le vendeur récupère entièrement son bien, ainsi que l'ensemble des versements déjà effectués. Même si cela fait 5, 10 ou plus d'années qu'il payait, il perd tout.
0: Dangereux pour l'acquéreur, quels sont les avantages de son côté ?
1: Alors c'est dangereux, oui et non, parce que l'acquéreur, il sait très bien à quoi il s'attend, puisque les contrats sont ficelés dès le départ, très bien ficelés chez le notaire. Mais bon, il peut arriver qu'il ait un problème de trésorerie, et dans ces cas-là, bon ben c'est le vendeur qui récupère son bien avec l'ensemble des versements effectués.
0: Et donc, quels sont les avantages et les protections qui vont pousser un acquéreur à passer par la vente à terme ?
1: Alors, l'acquéreur, lui, ce genre de vente à terme lui permet tout simplement d'investir dans une maison ou un appartement sans avoir recours à un prêt bancaire. Et à l'heure où il est plus difficile d'obtenir un crédit, ce genre de vente peut intéresser certains. De plus, si la vente est libre, il peut disposer du bien dès l'acte de vente signé, alors qu'il n'a pas encore payé la totalité du prix de vente. Comme pour un crédit, il a des mensualités, il est propriétaire, mais celui qui prête, c'est le vendeur. Un autre point, il connaît avec exactitude et précision la durée de son engagement, puisque toutes les modalités, comme je disais tout à l'heure, sont sur le contrat notarié. Il peut donc anticiper les versements et organiser son budget. Et dernier point, qui me semble important aussi de souligner, si la vente est occupée, le prix du bien est souvent décoté, donc il va le payer un peu moins cher.
0: Très bien, c'est un avantage pour l'acquéreur, du coup le prix un peu moins cher, surtout le prix des maisons évoluant plutôt de manière positive. Lorsqu'il rentre dans la maison, il aura eu beaucoup moins cher que le prix du marché au moment où il rentrera dans la maison.
1: C'est ça.
0: Alors quelle est la différence avec le viager qu'on en a vu la dernière fois ?
1: Alors la différence majeure entre les deux types de ventes réside dans le fait que la vente à terme à une fin déterminée et actée, alors que la vente en viager, non. car elle repose sur un aléa qui est le décès du vendeur, alors qu'ici, on connaît parfaitement la date du terme. Voilà, on a un peu survolé ce qu'est la vente à terme. Si vous avez des questions, n'hésitez pas à m'appeler. Annie, PBHIMO 06 01 15 34 56 ou via la radio si vous n'avez pas pu noter.
0: Merci beaucoup Annie, à bientôt.
1: Merci Moïse, au revoir.

0: Après cela, Jésus s'en alla de l'autre côté de la mer de Galilée ou de Tibériade. Une grande foule le suivait à la vue des signes qu'il opérait sur les malades. Jésus gravit la montagne et là, il s'assit avec ses disciples. Or, la Pâque, la fête des Juifs, était proche. Levant alors les yeux et voyant qu'une grande foule venait à lui, Jésus dit à Philippe,
1: « Où achèterons-nous des pains pour que mangent ces gens ?»
0: Il disait cela pour le mettre à l'épreuve, car lui-même savait ce qu'il allait faire. Philippe lui répondit,
2: « 200 deniers de pain ne suffisent pas pour que chacun reçoive un petit morceau. »
0: Un de ses disciples, André, le frère de Simon-Pierre, lui dit,
2: « Il y a ici un enfant qui a 5 pains d'orge et 2 poissons. Mais qu'est-ce que cela pour tout le monde ?»
0: Jésus leur dit,
1: « Faites s'étendre les gens. »
0: Il y avait beaucoup d'herbes en ce lieu. Ils s'étendirent donc au nombre d'environ 5000 hommes. Alors Jésus prit les pains et, ayant rendu grâce, il les distribua aux convives, de même aussi pour les poissons, autant qu'ils en voulaient. Quand ils furent repus, il dit à ses disciples,
1: « Rassemblez les morceaux en surplus, afin que rien ne soit perdu. »
0: Ils les rassemblèrent donc et remplirent 12 couffins avec les morceaux des 5 pains d'orge restés en surplus à ceux qui avaient mangé. À la vue du signe qu'il venait de faire, les gens disaient,
2: « C'est vraiment lui le prophète qui doit venir dans le monde. »
0: Alors, Jésus, se rendant compte qu'ils allaient venir s'emparer de lui pour le faire roi, s'enfuit à nouveau dans la montagne, tout seul. Quand le soir fut venu, ses disciples descendirent à la mer et, montant en bateau, ils se rendaient de l'autre côté de la mer à Capharnaüm. Il faisait déjà nuit, Jésus n'était pas encore venu les rejoindre et la mer, comme soufflait un grand vent, se soulevait. Ils avaient ramé environ 25 ou 30 stades quand ils voient Jésus marcher sur la mer et s'approcher du bateau. Ils eurent peur. Mais il leur dit,
1: « C'est moi, n'ayez pas peur. »
0: Ils étaient disposés à le prendre dans le bateau, mais aussitôt le bateau toucha terre, là où ils se rendaient. Le lendemain, la foule qui se tenait de l'autre côté de la mer vit qu'il n'y avait eu là qu'une barque et que Jésus n'était pas monté dans le bateau avec ses disciples, mais que seuls ses disciples s'en étaient allés. Cependant, de Tibériade, des bateaux vinrent près du lieu où l'on avait mangé le pain. Quand donc la foule vit que Jésus n'était pas là, ni ses disciples non plus, les gens s'embarquèrent et vinrent à Capharnaüm à la recherche de Jésus. L'ayant trouvé de l'autre côté de la mer, ils lui dirent,
2: « Rabbi, quand es-tu arrivé ici ?»
0: Jésus leur répondit,
1: « en vérité je vous le dis, vous me cherchez non pas parce que vous avez vu des signes, mais parce que vous avez mangé du pain et avez été rassasiés. Travaillez, non pour la nourriture qui se perd, mais pour la nourriture qui demeure en vie éternelle, celle que vous donnera le Fils de l'homme, car c'est lui que le Père, Dieu, a marqué de son sceau. »
0: Ils lui dirent alors,
2: « Que devons-nous faire pour travailler aux œuvres de Dieu ?»
0: Jésus leur répondit,
1: « L'œuvre de Dieu, c'est que vous croyez en celui qui l'a envoyé. »
0: Ils lui dirent alors,
2: « Quel signe fais-tu donc pour qu'à sa vue nous te croyions ? Quelle œuvre accomplis-tu ? Nos pères ont mangé la manne dans le désert selon ce qui est écrit. Il leur a donné à manger du pain venu du ciel. »
0: Jésus leur répondit,
1: « en vérité je vous le dis, non, ce n'est pas Moïse qui vous a donné le pain qui vient du ciel. » Mais c'est mon Père qui vous le donne, le pain qui vient du ciel, le vrai, car le pain de Dieu, c'est celui qui descend du ciel et donne la vie au monde. »
0: Ils lui dirent alors,
2: « Seigneur, donne-nous toujours ce pain-là. »
0: Jésus leur dit,
1: « Je suis le pain de vie. Qui vient à moi n'aura jamais faim. Qui croit en moi n'aura jamais soif. Mais je vous l'ai dit, vous me voyez et vous ne croyez pas. Tout ce que me donne le Père viendra à moi, et celui qui vient à moi, je ne le jetterai pas dehors, car je suis descendu du ciel pour faire non pas ma volonté, mais la volonté de celui qui m'a envoyé. Or c'est la volonté de celui qui m'a envoyé que je ne perde rien de tout ce qu'il m'a donné, mais que je le ressuscite au dernier jour. Oui, telle est la volonté de mon Père, que quiconque voit le Fils et croit en lui ait la vie éternelle, et je le ressusciterai au dernier jour.
0: Les Juifs alors se mirent à murmurer à son sujet parce qu'il avait dit
1: « Je suis le pain descendu du ciel ».
0: Il disait
2: « Celui-là n'est-il pas Jésus, le fils de Joseph, dont nous connaissons le père et la mère ? Comment peut-il dire maintenant « Je suis descendu du ciel » ?»
0: Jésus leur répondit
1: « Ne murmurez pas entre vous. Nul ne peut venir à moi si le Père qui m'a envoyé ne l'attire. Et moi je le ressusciterai au dernier jour. Il est écrit « dans les prophètes, ils seront tous enseignés par Dieu. Quiconque s'est mis à l'écoute du Père et à son école vient à moi. Non que personne ait vu le Père, sinon celui qui vient d'auprès de Dieu, celui-là a vu le Père. En vérité je vous le dis, celui qui croit a la vie éternelle. Je suis le pain de vie. Vos pères dans le désert ont mangé la manne et sont morts. Ce pain est celui qui descend du ciel pour qu'on le mange et ne meure pas. Je suis le pain vivant descendu du ciel. Qui mangera ce pain vivra à jamais. Et même le pain que je donnerai, c'est ma chair pour la vie du monde. »
0: Les Juifs alors se mirent à discuter fort entre eux. Ils disaient
2: « Comment celui-là peut-il nous donner sa chair à manger ?»
0: Alors Jésus leur dit
1: « en vérité, je vous le dis, si vous ne mangez la chair du Fils de l'homme et ne buvez son sang, vous n'aurez pas la vie en vous. Qui mange ma chair et boit mon sang a la vie éternelle, et je le ressusciterai au dernier jour. Car ma chair est vraiment une nourriture, et mon sang vraiment une boisson. » Qui mange ma chair et boit mon sang demeure en moi et moi en lui. De même que le Père qui est vivant m'a envoyé et que je vis par le Père, de même celui qui me mange, lui aussi vivra par moi. Voici le pain descendu du ciel. Il n'est pas comme celui qu'ont mangé les pères et ils sont morts. Qui mange ce pain vivra à jamais.
0: Tel fut l'enseignement qu'il donna dans une synagogue

0: après l'avoir entendu, beaucoup de ses disciples dirent
1: « Elle est dure, cette parole. Qui peut l'écouter ?»
0: Mais sachant en lui-même que ses disciples murmuraient à ce propos, Jésus leur dit
2: « Cela vous scandalise. Et quand vous verrez le Fils de l'homme monter là où il était auparavant, c'est l'Esprit qui vivifie. La chair ne sert de rien. Les paroles que je vous ai dites sont esprit et elles sont vie. Mais il en est parmi vous qui ne croient pas. »
0: Jésus savait en effet dès le commencement qui étaient ceux qui ne croyaient pas et qui était celui qui le livrerait. Et il disait
2: « Voilà pourquoi je vous ai dit que nul ne peut venir à moi si cela ne lui est donné par le Père. »
0: Dès lors, beaucoup de ses disciples se retirèrent et ils n'allaient plus avec lui. Jésus dit alors aux 12
2: « À moi, si cela ne lui est donné par le Père. »
0: Dès lors, beaucoup de ses disciples se retirèrent et ils n'allaient plus avec lui.

0: les 12, et l'un d'entre vous est un démon. »
1: Il parlait de Judas, fils de Simon Iscariote. C'est lui, en effet, qui devait le livrer, lui, l'un des 12.

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Et nous avons un psaume de louange tout à fait, je dirais, particulier, auquel nous allons nous intéresser ce matin, qui va nous enrichir et qui va nous encourager à la louange. Le psaume 103e, nous le lisons entièrement parce qu'il est vraiment nécessaire que nous le fassions, que nous le lisions entièrement. Voici ce que dit David. Souvenons-nous qu'alors que David chantait ce psaume, il était avancé en âge. Et j'en vois ici et qui sont avancés en âge. Mon âme, dit David, en s'adressant à son âme, bénis l'Éternel. C'est une exhortation qu'il s'adresse. Voyez donc le temps du verbe, IS et non pas IT. Il se parle, il s'adresse à lui-même cette exhortation. Mon âme, bénis l'Éternel. Nous aurions pu dire, bénis donc l'Éternel. Que tout ce qui est en moi bénisse son saint nom. Mon âme, bénis l'Éternel et n'oublie aucun de ses bienfaits. C'est lui qui pardonne toutes tes iniquités, qui guérit toutes tes maladies. C'est lui qui délivre ta vie de la fosse, qui te couronne de bonté et de miséricorde. C'est lui qui rassasie de bien ta vieillesse, qui te fait rajeunir comme l'aigle. L'Éternel fait justice. Il fait droit à tous les opprimés. Il a manifesté ses voies à Moïse. Ses œuvres aux enfants d'Israël, l'Éternel est miséricordieux et compatissant, lent à la colère et riche en bonté. Il ne conteste pas sans cesse. Il ne garde pas sa colère à toujours. Il ne nous traite pas selon nos péchés. Heureusement, hein? Gloire à son nom. Il ne nous punit pas selon nos iniquités. Mais autant les cieux sont élevés au-dessus de la terre, autant sa bonté est grande pour ceux qui le craignent. Autant l'Orient est éloigné de l'Occident, autant il éloigne de nous nos transgressions. Comme un père a compassion de ses enfants, l'Éternel a compassion de ceux qui le craignent, car il sait de quoi nous sommes formés. Il se souvient que nous sommes poussière. Hein, ça nous fait du bien, cela. Nous sommes des poussières, il s'en souvient. L'homme, ses jours sont comme l'herbe, il fleurit comme la fleur des champs. Lorsqu'un vent passe sur elle, elle n'est plus, et le lieu qu'elle occupait ne la reconnaît plus. Mais la bonté de l'Éternel dure à jamais pour ceux qui le craignent, et sa miséricorde pour les enfants de leurs enfants. Pour ceux qui gardent son alliance, il se souvient de ses commandements afin de les accomplir. L'Éternel a établi son trône dans les cieux, et son règne domine sur toutes choses. Bénissez l'Éternel, vous ses anges, qui êtes puissants en force et qui exécutez ses ordres, en obéissant à la voix de sa parole. Bénissez l'Éternel, vous toutes ses armées, qui êtes ses serviteurs et qui faites sa volonté. Bénissez l'Éternel, vous toutes ses œuvres, dans tous les lieux de sa domination. Mon âme, vas-y, loue l'Éternel. Mon âme, loue l'Éternel. Ce psaume est l'expression d'un cœur débordant de joie et de reconnaissance envers Dieu. Savez-vous, la louange est un jaillissement de joie du cœur du chrétien envers Dieu, un jaillissement de joie, tandis que l'adoration, pour sa part, est un jaillissement d'amour. Il est bon de faire la distinction entre la louange et l'adoration. La louange est un ravissement, un jaillissement de joie. Quand notre cœur éclate en louange, c'est parce qu'il est comblé de joie par le Seigneur. Quand nous adorons, nous exprimons à Dieu un amour que nous n'avons, qui n'a pas en tout cas
d'égal pour autre chose. Adorer, quand on dit par exemple « j'adore le chocolat », hein, ça veut dire qu'on l'aime au plus possible. On l'aime, quelqu'un un jour, c'était à la convention de Guebwiller en France, j'avais parlé de l'esclavage éventuel de l'homme, de l'esclavage aussi du chrétien, on peut verser dans l'esclavage. Et après avoir parlé sur un thème de liberté, une jeune fille est venue vers moi pour me dire, Alain Choiquier, moi, je sais de quoi je suis esclave. Je lui ai dit, mademoiselle, je vous écoute, du chocolat suisse. Du chocolat. Il me faut du chocolat le matin au réveil, du chocolat dans la journée, du chocolat le soir, du chocolat constamment. Je lui ai dit, mais madame, mademoiselle, votre foi, FOIE, et puis aussi votre foi, FOI. Alors elle m'a dit, oui, mon foi, FOIE, ça va encore, mais c'est surtout ma foi, FOI tout court, qui est en difficulté, parce que le chocolat chez moi passe avant Dieu. J'aime le chocolat, je l'adore. Et en effet, adorer, c'est aimer, mais à un point tel, eh bien que l'amour que nous vouons au chocolat, par exemple, ou à autre chose, n'a pas son égal. Et je crois que c'est Dieu que nous avons à aimer le plus, hein, plus que n'importe qui. Et l'adoration est un ravissement en amour. Quand on dit on adore Dieu, c'est lui que nous aimons au plus haut point. Et c'est lui que nous avons à aimer au plus haut point. Il n'est rien que nous devions. Nous devons en tout cas aimer plus que Dieu. Hein. Tu aimeras le Seigneur ton Dieu, comment? Nous l'avons dit hier soir. De tout ton cœur, de toute ton âme, de toute ta pensée, de toute ta force. Voilà, ça c'est adorer. Adorer, c'est être ravi, littéralement ravi, en amour auprès de Dieu. Et louer Dieu. Eh bien, louer Dieu, c'est lui exprimer un jaillissement intérieur de joie, d'action de grâce, de reconnaissance. La louange est un jaillissement de joie. Pour dire à Dieu toute notre reconnaissance, toute notre action de grâce. Et savez-vous que lorsque David a écrit et chanté ce psaume, il était donc un vénérable vieillard, verset 5, hein, de ce psaume, un vénérable vieillard. Et voyez-vous, David, jusque dans son âge très avancé, il reconnaissait une fidélité de Dieu extraordinaire qu'il a accompagné tout au long de son existence. En 1 Roi 1.29, David dit ce qui suit. En 1 Roi 1.29, David était déjà âgé. Il dit, l'Éternel m'a délivré de toutes mes détresses. Il est vivant. Fantastique cela, hein? L'Éternel m'a délivré de toutes mes détresses. Il est vivant. Ah, combien sont-ils ceux qui pourraient, dans ces tranches d'âge qu'il est convenu d'appeler le troisième ou le quatrième âge, parler comme ce David-là. Pourtant, voyez-vous, dans son âge avancé, David aurait eu, j'allais dire, de bonnes occasions pour se plaindre. Parce que nous traitons de dépression, hein. Et nous traitons de plaintes, d'angoisse. Pourquoi? Eh bien, en 1 Roi 1.1, il est dit qu'il souffrait certainement d'une mauvaise circulation de son sang. Il avait une mauvaise circulation du sang, de son système sanguin, comme c'est très couramment le cas chez les personnes âgées. Il fallait le couvrir encore, le couvrir toujours, n'est-ce pas? On lui mettait du duvet, encore du duvet. Il avait toujours froid. Et certainement qu'il devait souffrir d'une mauvaise circulation du sang. Et chez une personne âgée, c'est difficile, c'est pénible. Ça, c'est au plan de sa santé. Un roi 1-1, dans ses vieux jours. D'une part, d'autre part, au plan politique, eh bien, tout n'allait pas pour le mieux quand il écrivit ce psaume. Un certain Adonija, emporté par l'orgueil, voulut lui succéder parce que David approchait
le temps de sa mort, et Adonijah voulut en profiter pour se faire roi à la place de son père. Ça n'était pas lui que son père avait destiné à sa propre succession, c'était Salomon. Et Dieu voulait Salomon à la place de David, mais cet Adonijah, emporté par l'orgueil, voulut renverser cette situation, renverser la vapeur, et il s'était même proclamé roi, il avait déjà commencé de sacrifier, etc., de faire la fête. À l'insu même de son père, à l'insu de David, la situation politique était donc difficile, très difficile, et David, dans cette circonstance-là, aurait encore pu trouver, j'allais dire, de bonnes occasions pour se plaindre de son fils, eh bien non, il loue. Ça, c'est quelque chose, hein. Il bénit Dieu. Et louer, bénir Dieu en toutes circonstances, mais quelle grâce. Et les textes nous disent encore en 1 Chronique 29-28 que malgré toutes les difficultés qu'il connaissait, au plan de sa santé, mauvaise circulation du sang, au plan politique, eh bien, il est dit que David eut une heureuse vieillesse. Heureuse vieillesse, 1 Chronique 29-28, pourquoi ? Il approchait aussi de la mort, vous savez. Vous savez qui, lorsqu'ils approchent la mort, tremblent, ont des frissons. David ne nous n'a jamais donné l'impression. Étudiez David jusqu'au bout, vous verrez qu'il avait même préparé toutes ses affaires. Il savait qu'il allait partir, n'est-ce pas ? Et il est parti tranquille dans une heureuse vieillesse, c'est écrit pourquoi ? Oh, il y a un texte. Un texte que je cite très souvent aux personnes âgées, mais qui est aussi bon pour ceux qui connaissent des angoisses de mort. Et nos savants disent, à l'heure qu'il est, que la mort est source d'angoisse considérable. Le docteur Jung, auquel nous avons fait allusion au cours des soirs passés, a dit ce qui suit, « Je retrouve la peur de mourir dans les profondeurs de toute âme. Hein ?» Et il a encore dit ce qui suit, « Tout homme de plus de 35 ans, là, nous aurions à dire, mais disons qu'il a dit ça en son temps, le docteur Jung, et tout homme âgé de plus de 35 ans, consciemment ou inconsciemment, est dominé par des angoisses de mort. » Eh bien, regardez ce que dit David. 2 Samuel 23, verset 1er. Voici les dernières paroles de David. Il s'agissait de ses dernières paroles. Il arrivait au terme de son existence. Regardez comment il parle. Il dit ce qui suit, verset 5 en particulier. « Dieu a fait avec moi une alliance éternelle, en tout point bien réglé, offrant pleine sécurité. » Je pars tranquille. Je pars tranquille. Le Seigneur a fait avec moi, au plan personnel, il dit avec moi, une alliance éternelle. Pas une alliance d'une semaine, pas une alliance de 3 ans, 4 ans, même pas une alliance de 40 ans, puisque David a régné 40 ans. Il a régné donc plusieurs années en Israël. D'abord, il a régné à Hébron, puis ensuite à Jérusalem. Il a régné 40 ans, mais il ne dit pas que Dieu a fait avec lui une alliance de 40 ans, une alliance éternelle. Et puis ensuite, en tout point bien réglé, cette alliance-là, hein, ce contrat de Dieu, c'est un contrat bien réglé. Ce n'est pas un contrat d'homme, ça, qui ment. Et quand Dieu fait une alliance bien réglée, mais quelle garantie pour nous. Et savez-vous que l'alliance qu'il a contractée avec nous, l'alliance éternelle, il l'a faite en Jésus-Christ. Elle a été en tout point bien réglée, celle-là aussi, hein. En tout point bien réglée, et ce salut qu'il nous donne, cette alliance éternelle, nous accorde, nous offre aussi, comme pour David, pleine sécurité. Voilà un homme qui parle tranquille. Mais quelle parole ! Voilà pourquoi David, à son âge, a loué le Seigneur, sans problème. Il était confiant jusqu'au bout. David, dans ses pires difficultés aussi, se livrait à un exercice auquel nous allons nous aussi nous livrer. Et je crois que David l'a appris, nous avons aussi à l'apprendre. David, lui, qui aurait pu très souvent verser en dépression, hein, face à des situations impossibles, quand on considère ce qu'a été sa vie, d'abord
avec ce Saül, hein, qui le poursuivit constamment pour tenter de le tuer, de l'assassiner dès que Saül a su que David avait été oint de Dieu, choisi de Dieu pour le remplacer, mais pour David, ça a été la fuite sans cesse. Et quand on pense aussi à la révolte de son propre fils, contre lui qui a tenté un renversement de situation, un coup d'État, qui a fait que justement que David a dû fuir Jérusalem, quand on pense à son propre fils Absalom qui lui a fait une honte à la face d'Israël, quelque chose d'inouï, avec un certain Achitophel dont nous allons parler cet après-midi, qui a fini dans le suicide, parce que déprimé, dans la trahison, etc. Eh bien, on peut vraiment se poser la question de savoir comment David, lui, n'a pas aussi fini dans un hôpital psychiatrique. Hein ? Eh bien, non. Parce que David se livrait à un exercice des plus utiles, des plus nécessaires, des plus profitables. Il encourageait son âme à louer le Seigneur. Sa propre âme ! Son propre cœur. Et il lui disait même à son âme, attention, loue le Seigneur et n'oublie aucun de ses bienfaits. Je vous pose la question, est-ce que nous n'oublions aucun des bienfaits de Dieu? Ah, que de bienfaits nous échappent très souvent. Nous nous accoutumons même aux bienfaits de Dieu. Nous entrons dans une habitude qui fait que ça tombe bien normalement. Hein, au point que, pour finir, on n'a plus besoin de remercier Dieu. Vous connaissez l'histoire de cette dame qui lisait couramment le Notre Père et qui le disait. Et puis un jour, je ne sais pas, ce Notre Père, elle n'avait plus le goût de le dire, le désir de le dire, parce que ça devenait une vaine redite. Dans un premier temps, elle disait ce Notre Père de tout son cœur, et puis pour finir, c'était un moulin à prière. Alors elle avait cessé de le dire, mais il n'est pas interdit de dire le Notre Père, mais toutes les fois où nous avons à le dire, il faut que nous le disions du fond du cœur, hein, pas du tout par habitude. Alors elle avait cessé de le dire, et puis un jour, eh bien, son patron l'a débauchée. Elle s'est retrouvée sans ressources. Et elle a demandé à Dieu pourquoi, des explications. Et Dieu lui a dit, mais tu ne me demandes plus ton pain quotidien. C'était devenu une vaine redite pour toi. Et tu t'étais habitué au pain quotidien, au point que tu ne me l'as plus demandé. Mais alors j'ai cessé de te le donner. Tu le veux encore? Alors, repars de plus belle, hein. Vas-y, et de tout ton cœur, et le Seigneur lui est venu en aide. Et je peux vous dire qu'ensuite, franchement, quand elle disait le Notre Père, c'était plus du bout des lèvres, mais c'était du fond du cœur. Hein. Voilà, eh bien, je crois que le Seigneur se plaît quand nous nous intéressons à tous ses bienfaits pour être encouragés. Le malheur veut que très souvent nous nous occupions de ce qui ne va pas dans nos existences. On les patraque, on est fatigué. Et puis moi, je traîne un diabète depuis longtemps. Je sais pourquoi je l'ai, enfin, je n'ai pas le temps de vous le partager. Rapidement, parce que j'ai conscience que Dieu bénit mon ministère. Ce n'est pas à cause de moi, c'est à cause de lui. Mais je le vois, de façon, je dirais, miraculeuse. Mais il veut garder toute la gloire, lui, hein, le Seigneur. Il me connaît dans mes profondeurs. Alors, il me tient dans une grande faiblesse. Pour que je puisse le louer, je puis vous dire que il n'y a que très peu de temps que j'ai pu lui dire du fond du cœur, Seigneur, merci pour ce diabète. Parce qu'il te glorifie, c'est dur, hein, cela. Parce que jusqu'à présent, moi, je bougonnais, hein. Je dis, Seigneur, explique-toi, moi, je veux sortir de là, hein. Arrange-toi comme tu veux. Puis dernièrement, il n'était pas du tout d'accord, il m'a flanqué au lit pendant 3 mois. À cause d'une montée de glycémie. Alors là, j'ai plus du tout compris, j'ai dû annuler des engagements. Et vous êtes parmi les premiers, là, hein, après la reprise. Et j'avais même pensé téléphoner pour annuler. Je crois avoir même fait un peu frémir Elisabeth et Jacques Bauer. Quand je leur ai dit que ma santé n'allait pas du tout. Est-ce que ça va quand même?
Eh bien, on peut se poser des questions, mais Dieu nous tient dans une extrême faiblesse. Et il voudrait qu'en toutes circonstances, comme David, hein, dans sa mauvaise circulation de sang, nous puissions quand même le louer, l'adorer. Et puis quand on le fait, eh bien, c'est du tonus pour nous au plan spirituel, au plan moral. On garde un bon moral, un moral d'acier, hein, jusque dans des circonstances difficiles, des circonstances pénibles. Mais enfin, vous savez que le Seigneur ne nous garde pas toujours dans une même situation. Moi, je crois qu'il peut me délivrer de mon diabète aujourd'hui, demain, hein, quand il le voudra. En tout cas, le Seigneur m'a mis à cœur de demander une onction d'huile de la part de mes anciens, j'appartiens à une église, dans ce but-là. Alors, eh bien, David se livrait à cet exercice de la louange, s'encourageant lui-même à éclater en action de grâce devant son Dieu. Voilà le secret qui nous permet précisément de triompher des plaintes, des gémissements. Parce que quand on compte les bienfaits de Dieu, on n'a plus le temps pour autre chose. On n'a plus le temps, hein, pour autre chose, et on en sort réjoui, béni, fortifié, renouvelé, encouragé, tout ce que vous voulez, jusque dans des situations très difficiles. Nous pourrions diviser ce psaume en trois parties, des versets 1 à 5. David est seul concerné. Il parle de lui-même. Il s'encourage. Il exhorte, il encourage son âme à bénir Dieu, à le louer. Il encourage tout ce qui est en lui, tout ce qui est en lui. Que tout ce qui est en moi bénisse son saint nom. Que tout ce qui est en moi. Alors, qu'est-ce qui était en lui, en ce temps-là? Eh bien, sa vieillesse. Son âge avancé. Ça n'est pas parce que on a un âge avancé qu'on va cesser de louer le Seigneur. On va le louer même dans nos rhumatismes, hein. On va le louer même dans notre arthrite. On va le louer dans nos difficultés de santé. On doit le louer, ça. Ça aide. Ça remonte le moral. Et puis, qu'est-ce qui était en lui aussi, cette maladie, cette mauvaise circulation de son sang? Il devait le louer, ça c'était encore en lui. Que tout ce qui est en moi loue le Seigneur, et puis ses sentiments aussi, sa volonté, sa conscience, son intelligence, bénisse son saint nom. Et David parla, avoue, en quelque sorte, que son âme était lente à reconnaître les bienfaits de Dieu. Comme la nôtre, hein? Notre âme est lente à reconnaître les bienfaits de Dieu souvent. Alors, il l'encourage, son âme. Il la réveille, en quelque sorte. Hein? Il la réveille, il l'encourage, il l'exhorte. Et il lui dit surtout, n'en oublie aucun. Et tu vas voir, mon âme, ça va te faire du bien. Tu auras plus le temps de t'apitoyer sur toi-même. Ça va te faire du bien. Et puis, pour encourager son âme, toujours, il va faire comme un inventaire des bienfaits du Seigneur. Il est bon de faire un inventaire des bienfaits du Seigneur. Et si nos mémoires sont défaillantes, eh bien Dieu fasse que nous écrivions, précisément, que nous mettions sur papier un inventaire de ces bienfaits, parce que on est oublieux, très vite oublieux. Alors, comment commence-t-il, David? Premièrement, verset 3. « Oh, n'oublie pas mon âme, c'est lui qui pardonne toutes tes iniquités. » David n'oublie pas le pardon de Dieu à son égard. Et tout, au fond, commence avec cela, le pardon. C'est le premier verbe qu'il emploie, hein, le pardon. Et certainement que dans son esprit, il y avait précisément toute cette compassion de Dieu à son égard, tout le pardon de Dieu, cette miséricorde de Dieu à son égard. Et que de fois, David a dû littéralement s'écrouler devant son Dieu pour des erreurs qu'il a commises avec Bathsheba, hein, adultère et crime aussi, puisque il a fait assassiner son mari, Uri, un de ses généraux. Mais il a réalisé le pardon de Dieu, il s'était humilié vraiment de toute son âme. C'est lui qui pardonne toutes tes iniquités. Mais à qui parle-t-il? À son âme. N'oublie pas le pardon de Dieu. Et très, très souvent, nous l'oublions, ce pardon. Ce pardon qui libère, ce pardon qui guérit, ce pardon qui réjouit.
Hein, ce pardon si bienfaisant. Ce pardon, il s'en souvient aussi le jour du dénombrement. Il avait demandé à Joab d'opérer un dénombrement dans tout Israël. Et la Bible dit qu'en 1 Chronique 21:7 que cela déplut à l'Éternel. Pourquoi? Parce que David s'était enorgueilli, vous savez, Israël allait bien de son temps. Israël était une puissance en ce temps-là, grâce à David. Et David s'en était quelque peu enorgueilli. Et ça avait déplu à l'Éternel. Alors il s'était humilié. C'est l'Éternel qui te pardonne, qui pardonne toutes tes iniquités. Déjà, nous avons de quoi louer le Seigneur ce matin. Il nous a pardonné. Est-ce que vous l'êtes? Vous ne pouvez pas retenir la louange si vous êtes pardonné. Hein? Vous ne pouvez pas la retenir. C'est trop magnifique cela. C'est extraordinaire. Et quand on pense au pardon, bon, je n'ai pas le temps d'expliquer, mais vous savez, pardonner, c'est beaucoup plus que donner. Hein? Et puis ensuite, verset 3. C'est lui qui guérit toutes tes maladies. C'est lui qui guérit. Et David, certainement, a dû expérimenter toutes sortes de guérisons de la part de Dieu, en particulier celle... au psaume 32 à laquelle il fait allusion, une véritable dépression, hein. Le Seigneur l'a guéri de sa dépression. Relisez le psaume 32e, vous, et qui êtes en ce moment justement dans ces difficultés de dépression, d'angoisse. C'est lui qui guérit toutes tes maladies. Et la dépression est une maladie, nous l'avons vu. Il guérit aussi nos angoisses, c'est extraordinaire. Il guérit toutes tes maladies. Puis ensuite, verset 4, il délivre, il te délivre. C'est l'Éternel qui te délivre. Il y a une sorte de crescendo. Il délivre ta vie de la fosse. C'est que de fois, David était au bord du gouffre, littéralement. Et Dieu l'a tiré de là. In extremis, mais Dieu l'a tiré. Surtout au bord du gouffre, quand l'ange vengeur, suite au dénombrement, avait tiré l'épée de Dieu contre Jérusalem. Hein. Alors David était littéralement effondré, il s'était écroulé face contre terre devant Dieu. Il était tombé, littéralement c'est écrit, tombé entre les mains de Dieu pour demander grâce, pitié. Et Dieu avait alors arrêté la main de l'ange. Et Dieu avait délivré Jérusalem, Dieu avait délivré David. Et puis voyez-vous, David aussi, il pense aux cavernes, au désert, où il a dû se rendre pour échapper à Saül, la caverne d'Adullam, Samuel 22:1. Avant d'être dans un palais, David est passé dans des cavernes. Hein. Pas mal de cavernes, la caverne d'Engedi, hein, Samuel 24:1. Et le désert Et un peu partout, et à chaque fois le Seigneur l'a délivré, souvent in extremis, c'est lui qui délivre ta vie de la fosse. C'est quelque chose. Et puis c'est lui qui rassasie littéralement, qui couronne d'abord, pardon, verset 4, qui couronne de bonté, qui te couronne de bonté et de miséricorde, Dieu te couronne. Et pourtant il était roi, il a reçu une couronne de main d'homme pour commencer, mais il semble que David préférait la couronne d'en haut, la couronne du Seigneur, la couronne de bonté, la couronne de miséricorde. Et nous aussi, nous avons été délivrés de la fosse, nous avons été délivrés de la fosse éternelle, de la perdition éternelle. C'est quelque chose d'inouï. Quelle joie de nous savoir sauvés. C'est la première question que je pose généralement à quelqu'un qui vient pour un entretien. Peut-être ici, certains vont se rappeler la première question que je leur ai posée. Je ne les regarde pas. Eh bien, je leur ai demandé, est-ce que vous êtes sûr d'être sauvés? Est-ce que vous êtes sauvés? Voilà. Eh bien, il faut que nous le sachions, cela. Pas parce que nous le méritons, mais parce que Dieu nous a fait grâce, il nous a délivrés de la fosse, la fosse de destruction, de la perdition éternelle, de l'éloignement éternel, loin de sa face pour l'éternité, il nous en a délivrés. Et il nous a couronnés, parce que si David était roi, nous le sommes aussi. Vous êtes roi, vous ne le saviez pas? Eh bien maintenant vous le savez. Il a fait de nous des rois, dit la Bible, et des sacrificateurs pour Dieu son Père. Hein? Nous sommes rois et sacrificateurs
établis par Christ, pour Dieu son Père, nous aussi nous avons été couronnés. Gloire à Dieu pour cela. C'est une grâce qui nous est accordée. Et puis, un autre verbe, il rassasie hein, de bien ta vieillesse. Il rassasie de bien ta vieillesse. Est-ce que nous réalisons le rassasiement que Dieu nous accorde couramment? On ne le voit pas quand on a des yeux que pour ce qui ne va pas. Alors on se lamente. Mais quand on a des yeux pour ce qui va, que le Seigneur nous donne d'être positifs et d'avoir des yeux pour ce qui va et non pas pour ce qui ne va pas. Notre inclination naturelle est d'avoir des yeux pour ce qui ne va pas. On est ainsi fait. Quand je regarde en face de moi, chez une personne qui est là en face, dans l'église ou n'importe où, j'ai cette tendance naturelle à regarder ce qui ne va pas. Pourquoi ne pas regarder ce qui va ? On regarde de manière positive à ce moment-là, et on se fait du bien, et on est rassasié. Dans nos circonstances également, pourquoi ne pas regarder à ce qui va, plutôt à ce qui ne va pas, pour être positif et pour nous faire du bien. On est souvent très négatif. Vous connaissez l'histoire de cet homme qui marchait pieds nus, hein, qui n'avait pas de souliers, même pas d'argent pour avoir des souliers, c'est dans les pays chauds. Bon, souvent, moi je vois en Afrique ou aux Antilles ou en Amérique du Sud, en Guyane où j'étais l'an dernier, des hommes et des femmes qui marchent pieds nus. Bon, un homme un jour se plaignait, tu vois, Seigneur, je t'appartiens, et puis je marche pieds nus, j'aimerais un jour avoir une paire de souliers. Quand un jour, le Seigneur lui fit rencontrer un homme sans pieds. Quand il a regardé à cet homme sans pieds, il a dit, « Oh Seigneur, je te bénis, j'ai des pieds. Des pieds nus, mais j'ai des pieds. » Mais c'est cela, être positif, vous comprenez? C'est comme cela qu'on voit combien le Seigneur nous rassasie. Il nous rassasie, il nous comble. Et l'apôtre dit, j'ai appris à être content de l'état où je me trouve, le temps passe. Et ensuite David remarque que dans ses vieux jours, le Seigneur le renouvelait dans ses forces. Hein, il le faisait rajeunir comme l'aigle. Il y a six verbes là, qui forment une sorte de crescendo, à partir, j'allais dire, du pardon jusqu'à la plénitude, jusqu'au rassasiement. Il y a une série de verbes qui expriment un crescendo et qui représentent précisément le cheminement chrétien. Hein, Dieu pardonne, Dieu guérit, Dieu délivre, Dieu rassasie, Dieu renouvelle. Mais c'est fantastique, hein? Quel programme de vie! Et si nous nous livrons, nous, je signale qu'il y a six verbes, hein? Le chiffre 6, c'est le chiffre de l'homme. Six verbes, parce qu'après cela, on entre vraiment dans la plénitude de celui qui remplit tout en tout, et c'est le septième verbe, qui est le verbe parfait, celui-là. Hein, la plénitude de celui qui remplit tout en tous dans la présence du Seigneur. Appliquons-nous à ce même exercice, et vous verrez que si nous avons une tendance à la dépression, nous en serons guéris. Nos psychiatres disent souvent, pensez positivement, mais ils ne savent pas comment aider la plupart du temps. Mais voilà, disons, le chemin à suivre, il est là. Nous n'aurions donc plus de temps pour nous plaindre, nos bouches seraient remplies de louanges. Remplies de louanges. Est-ce qu'elles le sont? Hein? Est-ce qu'elles le sont? Le prophète dit que le Seigneur l'a revêtu d'un vêtement de louange. Il se peut que ce matin, nos cœurs soient secs. Sec. Mais franchement, quand on pense au pardon, quand on pense à la guérison que le Seigneur nous a accordée au plan spirituel, moral, physique, quand on pense à la délivrance, moi je bénis Dieu, j'étais là il y a quelque temps, mais très au fond du gouffre, hein. Et puis il m'a relevé puissamment, j'ai pu tenir 4 campagnes ces jours derniers, dimanche dernier. J'étais encore à Montréal, je terminais une vaste campagne d'évangélisation à l'échelle de la ville, avec, je pense, 17 au moins, 17 églises ensemble, le Seigneur a donné une force tout à fait. J'ai vu qu'il renouvelle les forces, qu'il rajeunit comme l'aigle. Et tous les soirs, des hommes et des femmes, même du balcon, descendaient pour venir devant et être conseillés et rencontrer le Seigneur. Et puis, il y a le vêtement. On s'habitue au vêtement. Ça tombe comme ça, tout seul. Est-ce qu'on ne sait pas remercier le Seigneur pour le toit? Le toit, il est là tous les soirs. Hein. Pourquoi voulez-vous qu'on le remercie pour cela, hein?
Et puis toutes les délivrances, la route. Moi, je suis un routier, l'évangile, hein, constamment au volant. Je dois vous dire que c'est une détente. Et c'est là où je remarque que le Seigneur a fait les choses magnifiquement. Le volant est une détente. Moi, je ne suis jamais crispé au volant. Et le Seigneur m'épargne des accidents, mais parfois je les vois vraiment de très près. Hein. Alors ceci me fait rappeler que je dois le louer pour toute sa protection sur la route. Et je dois aussi faire attention. J'allais dire, je dois comme aider le Seigneur hein, à être protégé. Ce n'est pas sous prétexte que le Seigneur protège que je vais me permettre des 200, 240, comme un certain Suisse dernièrement sur une autoroute française. Un Suisse a été arrêté à 240 km/h, si mes souvenirs sont bons. Alors, les Suisses, il avait bien sûr une voiture dans ce sens, une puissante voiture. Il a été arrêté par la police. Il aurait pu bien sûr prétexter, je suis Suisse, moi je ne suis pas sous les lois françaises. Non, ça n'a pas joué. Il a quand même été, disons, verbalisé. Je l'ai entendu à la radio ces jours derniers. Non, je pense qu'il nous faut nous soumettre aux règles en place, que ce soit en France ou en Suisse. Et moi, personnellement, je sais que à partir de 130 à l'heure, puisque c'est la limite de vitesse autorisée sur nos autoroutes, passer 130 km/h, eh bien, les anges quittent la voiture. Hein ? Attention ! Alors, il faut faire attention, et là, on risque l'accident. Mais tant qu'on reste, disons, sous la surveillance du Seigneur, mais quelle bénédiction, quelle joie, hein, quelle grâce. Et puis le pain quotidien, hein. Mais le pain, qu'est-ce que ça nous dit aujourd'hui, le pain, hein? On mange plus de pain parce qu'il fait grossir. Alors on fait des régimes, etc. Mais enfin, le pain, c'est la nourriture quotidienne. Le pain. Nous savons le nombre de psaumes que David, dont David est l'auteur. Des psaumes d'action de grâce, des psaumes de louange. Et il cultivait la louange, il exerçait son âme à la louange. Il l'exerçait quand il était au fond de l'abîme. Hein, psaume 130, verset 1, « Du fond de l'abîme, je crie à toi, ô Éternel. Hein. » Et puis qu'est-ce qu'il a expérimenté, David? Eh bien, il a expérimenté qu'au milieu de l'abîme, au fond de l'abîme, il a pu voir les merveilles de Dieu. Psaume 107, verset 24. Au milieu de l'abîme, il dit qu'on peut voir les merveilles de Dieu. Ça, c'est quelque chose. Même au fond de l'abîme, il y a de quoi louer le Seigneur. Puis, deuxième partie du psaume, rapidement, hein, maintenant le temps tourne. 6, 18, deuxième partie du psaume. Du je, il passe au nous. Et il dit à Israël, attention, si j'exhorte mon âme, eh bien, vous aussi exhortez la vôtre, hein. Exhorter la vôtre à la louange, du jeu, il passe au nous. Et il parle des bienfaits de Dieu dispensés à son peuple pour l'entraîner avec lui dans la louange. Mon peuple, ne te lamente pas, mais compte toi aussi les bienfaits de Dieu. Israël, le peuple d'Israël, Dieu est juste pour Israël, verset 6. Il ne nous traite pas selon nos péchés, mais quelle grâce. Et nous pouvons dire aussi que le Seigneur ne nous traite pas selon nos péchés. Hein. Pourquoi? Parce qu'il en a traité un. Le Christ, selon nos péchés. Lui, il a été traité vraiment selon nos péchés. Toutes les rigueurs d'une justice implacable et divine ont atteint le Fils de Dieu à la croix pour que nous soyons épargnés. Alors nous pouvons dire ce matin, mais Seigneur, tu ne nous traites pas selon nos péchés, mais quelle grâce, hein? Et puis il dit encore, il éloigne de nous nos transgressions. Il éloigne de nous nos transgressions. Israël, souviens-toi de cela. Et nous, ce matin, nous devons nous en souvenir. Pour Israël, c'était le bouc Azazel. Hein. Vous vous souvenez de l'histoire de ce bouc Azazel en Lévitique 16, 10? Alors, on le chargeait des péchés d'Israël, on le chassait dans le désert, et il allait mourir chargé des péchés d'Israël. Et c'est ainsi qu'on éloignait le péché d'Israël du peuple d'Israël. Notre bouc Azazel, lui, c'est qui? C'est le Seigneur, hein. Il a été chargé de nos fautes. Et ce bouc Azazel qu'on chargeait des péchés d'Israël et qu'on chassait dans le désert pour qu'il y meure comme ça dans la solitude, c'est notre sauveur. Il a été couvert de nos péchés, nous l'avons chassé, il est mort dans la solitude terrible, une solitude même vis-à-vis de Dieu. Pourquoi m'as-tu abandonné, a-t-il dit. Alors il a éloigné de nous nos transgressions, c'est extraordinaire. Quelle bénédiction ce matin. Chez nous, un jaillissement de joie pour le louer de cela. Et puis, c'est un père plein de compassion, dit encore le verset 13.
Il sait de quoi nous sommes faits, il sait de quoi nous sommes formés, il se souvient que nous ne sommes que poussière, nous sommes des poussières. Et je dirais, pour nous, d'autant plus que le Seigneur est venu et qu'il s'est fait poussière à notre image. Voyez-vous, l'incarnation est un mystère. Mais je crois que nous allons sonder ce mystère pendant l'éternité sans jamais le comprendre. Comment ce Dieu immense, Dieu le Fils, dans ses dimensions éternelles, que les cieux des cieux ne peuvent pas contenir, s'est fait poussière à votre image, à mon image, pour venir sauver ces poussières que nous sommes. Et s'il s'est fait poussière à notre image, eh bien c'est simplement que lui-même s'est fait poussière. Il sait ce que c'est que d'être une poussière. Vous trouvez pas ça extraordinaire ? Seigneur, loué sois-tu parce que tu t'es fait poussière comme nous. Voilà, il sait, il est entré dans nos limitations. Il a connu des tentations comme nous les connaissons sans jamais y verser. Il a été fait à notre image, hormis le péché bien sûr, mais il a souffert énormément. Il a été fait poussière, il peut comprendre, il a eu faim, il peut comprendre ceux qui ont faim. Il a été fatigué, on est crevé, hein. Souvent on se le dit avec Jacques, hein. On est vraiment au bout, vous savez, on est épuisé, hein. Et c'est souvent très chronique. Mais quelle joie de savoir que le Seigneur était littéralement exténué, le texte, le terme grec, fatigué au bord du puits là. En Jean 4, il est parlé de fatigué, Jésus fatigué. Le terme en grec pourrait se rendre par exténué. Moi, ça me fait du bien que le Seigneur ait été exténué parce qu'il peut me comprendre. Et moi, je n'ai jamais eu sa fatigue à lui, hein. Quelle fatigue. Puis ensuite, d'Israël, alors du jeu, il passe au nous, puis de nous, il passe à toute la création, inanimée comme inanimée, hein. Il passe à la création spirituelle, les anges, comme à la création physique. Et il invite toute la création. Alors voyez, comme du jeu, il passe à toute la création pour l'entraîner dans un concert de louanges, d'actions de grâce. Vous, les anges du Seigneur, là, qui exécutez ses ordres, louez-le, parce qu'il est digne d'être loué. Et puis, la création inanimée sur la terre, la matière, tout ce qui a été création de Dieu, doit crier la gloire, la louange de Dieu. Et tous ensemble, eh bien, louons-le. Et comme pour donner précisément le ton, il termine avec sa propre âme. Il ouvre le feu, en quelque sorte. Il ouvre la bouche, il dit, « Mon âme, bénis l'Éternel. » Alors moi, je me demande, qui va ouvrir le feu maintenant ? Parmi nous, hein ? Qui va ouvrir le feu de la louange pour la gloire de notre Dieu, après avoir entendu ce que nous venons d'entendre ? Que Dieu bénisse sa parole. Merci de votre attention. Amen. Oui.

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Nous aimons à être sûrs de la qualité de la marchandise que nous achetons et parfois nous prenons notre temps pour l'examiner. Prenons-nous autant de soin à nous interroger sur la qualité de notre foi. On entend dire « peu importe ce que l'on croit, pourvu qu'on soit sincère ». Que penseriez-vous d'un automobiliste qui dirait « peu importe comment je roule, pourvu que je sois sincère » ou d'un malade qui dirait « peu importe quel remède je prends, pourvu que je sois sincère ». Paul dit, dans la deuxième épître aux Corinthiens, chapitre 13, verset 3, « Examinez-vous vous-même pour savoir si vous êtes dans la foi. » La foi se reconnaît à ses fruits. Or, le premier fruit de la foi, c'est la certitude. Elle est, dit l'épître aux Hébreux, une ferme conviction des choses qu'on espère. Le croyant peut dire, comme l'aveugle né guéri par Jésus, « Je sais une chose ». J'étais aveugle, mais maintenant, je vois. Le second fruit de la foi, c'est la paix. Le Christ dit à ceux qui espèrent en lui, « Je vous donne la paix. Je vous donne ma paix. Je ne vous donne pas comme le monde donne. » Un troisième fruit de la foi, c'est la joie. Si notre foi nous laisse triste, elle n'est pas la foi qui sauve. Enfin, un des fruits de la foi, ce sont les œuvres. Sans les œuvres, votre foi est morte, dit Jacques. Certitude, paix, joie, œuvre. Notre foi porte-t-elle de tels fruits?

se lève dans les ténèbres pour les hommes droits, pour celui qui est miséricordieux, compatissant et juste. Heureux l'homme qui exerce la miséricorde et qui prête, qui règle ses actions d'après la justice, car il ne chancelle jamais. Voici le psaume 112, la bonne nouvelle pour vous sur Radio Bonne Nouvelle. Oui, si les ténèbres sont là, la lumière se lèvera. Ne vous lassez pas d'être miséricordieux, compatissant et juste.

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1: Amis auditeurs, bonjour. Que ces proverbes que nous lisons chaque jour au rythme du calendrier dans notre émission Graines de vie puissent produire en vous beaucoup de bonnes choses. Aujourd'hui, 15 juillet, je vous propose la lecture du chapitre 15 des proverbes.
2: Proverbe chapitre 15. Une réponse douce apaise la colère, mais une parole blessante excite l'irritation. Celui qui enseigne avec sagesse rend le savoir attrayant, mais la bouche des sots ne répand que des sottises. L'Éternel voit ce qui se passe en tout lieu, il observe tous les hommes méchants et bons. Des paroles douces sont comme un arbre de vie, mais la langue malfaisante démoralise. Seul un insensé méprise ce que son père lui a enseigné. Celui qui tient compte des avertissements est un homme avisé. Il y a de nombreux trésors dans la maison du juste, mais les profits du méchant sont source d'inquiétude. Les lèvres des sages répandent le savoir, mais il n'en est pas ainsi du cœur des insensés. L'Éternel a en horreur les sacrifices offerts par les méchants, mais les prières des hommes droits lui sont agréables. L'Éternel a en horreur la conduite du méchant, mais il aime celui qui recherche ce qui est juste. Une dure leçon attend celui qui s'écarte du droit chemin. Celui qui déteste être repris périra. L'Éternel connaît le séjour des morts et l'abîme. Combien plus le cœur des humains est-il à découvert devant lui? Le mot « cœur » n'aime pas qu'on le reprenne. C'est pourquoi il ne demande pas l'avis des sages. Un cœur joyeux rend le visage aimable, mais quand le cœur est triste, l'esprit est abattu. L'homme intelligent cherche toujours à apprendre, alors que les sots se repaissent de sottises. Pour l'affliger, tous les jours sont mauvais, mais celui qui a le contentement dans son cœur est toujours en fête. Mieux vaut avoir peu et révérer Dieu que de posséder une grande fortune avec du tourment.

Mieux vaut un plat de légumes là où règne l'amour qu'un bœuf gras assaisonné de haine. L'homme irascible suscite des querelles, mais celui qui garde son sang-froid apaise les disputes. Le chemin du paresseux est une haie de ronce, mais le sentier des hommes droits est une route bien aplanie. Un fils sage fait la joie de son père, seul un homme insensé a du mépris pour sa mère. La sottise ravit l'homme dépourvu de sens, un homme intelligent marche droit. Quand on ne consulte personne, les projets échouent, mais lorsqu'il y a beaucoup de conseillers, ils se réalisent. Savoir donner la bonne réponse est une source de joie, et combien est agréable une parole dite à propos. L'homme avisé suit le sentier qui mène en haut vers la vie et qui le fait échapper au séjour des morts en bas. L'Éternel renverse la maison des orgueilleux, mais il protège la propriété de la veuve. Les machinations des méchants sont en horreur à l'Éternel, mais les paroles aimables sont pures.

Je vous propose que nous nous arrêtions un moment sur les versets 5, 14, 21 et 24 qui nous décrivent l'homme avisé ou l'homme intelligent. Verset 5, celui qui tient compte des avertissements est un homme avisé. Verset 14, l'homme intelligent cherche toujours à apprendre. Verset 21, un homme intelligent marche droit. Verset 24, l'homme avisé suit le sentier qui mène en haut vers la vie et qui le fait échapper au séjour des morts en bas. Au vu de ces passages bibliques, nous pouvons dire qu'un homme ou une femme intelligent est quelqu'un qui a compris qu'il est responsable de sa vie, qu'il en est lui-même le bâtisseur. Il ne pense pas que son avenir soit dans la main de ses parents, de ses professeurs, de son employeur, de son conjoint, de ses enfants ou autres. Il ne croit pas que le gouvernement, Dieu ou même le diable vont lui dicter son futur. Il a compris que c'est lui-même qui doit donner une bonne direction à sa vie. Il tient compte des avertissements. Il est vrai que dans le naturel, quelqu'un d'intelligent va considérer les avertissements qu'il reçoit et il va analyser la façon la plus bénéfique d'en tenir compte. Dans le domaine spirituel, la Bible nous donne beaucoup d'avertissements. Elle nous dit entre autres que par naissance, tout être humain est marqué par le péché, donc séparé de Dieu pour toujours. Elle nous dit aussi qu'en Jésus, nous avons une solution merveilleuse pour retrouver une nature nouvelle, devenir une nouvelle créature parfaitement purifiée du péché, qui a droit au titre d'enfant de Dieu et qui pourra vivre toujours en parfaite harmonie avec lui. Dieu nous avertit. Il y a une condition pour recevoir cette nouvelle vie qui est la vie éternelle. Il faut simplement l'accepter par la foi. Croire ce que l'Évangile nous dit, croire que c'est Jésus qui a tout accompli pour nous dans sa mort sur la croix, c'est par la foi et non par les œuvres, aussi bonnes soient-elles, que vous pouvez recevoir la vie de Dieu en vous. Soyez intelligents, saisissez ce cadeau dès maintenant. Il ne requiert pas des qualités spéciales, mais il vous suffit simplement de faire confiance à ce Sauveur merveilleux. Le deuxième verset que nous avons lu dit « L'homme intelligent cherche toujours à apprendre ». Celui ou celle qui a été suffisamment intelligent pour accepter de recevoir la vie de Dieu en lui, qui a dit « Oui Seigneur, fais de moi une nouvelle créature, en mettant en moi ta nature et tes talents », cet individu-là va vouloir connaître chaque jour davantage qui est ce Sauveur qui a bouleversé sa vie en bien. Il va vouloir le découvrir toujours davantage et c'est au travers de l'étude et de la méditation de la parole de Dieu que sa connaissance va augmenter. Verset 21 nous disait « Un homme intelligent marche droit ». L'homme intelligent, la personne intelligente qui a choisi Jésus comme son Sauveur ne se contentera pas d'une petite vie de chrétien du dimanche. Il sera déterminé à faire le bien. Il n'acceptera pas les compromis dans les difficultés. Il servira Dieu dans l'honnêteté, la vérité, la détermination à bien faire. Et enfin, nous avions vu le verset 24 qui dit « L'homme avisé suit le sentier qui mène en haut vers la vie. Cet homme avisé n'a plus qu'un seul désir, un but, une espérance. Rempli de la vie de Christ, libre de toute culpabilité, il marche avec assurance sur le chemin que Dieu a tracé pour lui en n'omettant surtout pas d'être un témoin fidèle pour tous ceux qu'il rencontre. Et il se réjouit du jour où il sera arrivé là-haut et où il verra son Sauveur face à face. Soyez déterminés à obéir à Dieu, ayez faim et soif de lui, il est prêt à poser sa main sur vous pour vous bénir jour après jour. Que Dieu vous bénisse, au revoir.

C'était un plaisir de passer ces 10 minutes avec vous. Alors, dites-nous ce que cette émission vous a apporté. Vous avez besoin de la prière? Eh bien, vous écrivez à Edith Pet. Tremplin. Boîte postale 21. 30 310. Vergèze. Ça s'écrit V-E-R-G-E-Z-E. Vergèze, France. Par courriel, edith.tremplin@gmail.com. Je répète, edith.tremplin@gmail.com. Faites connaître cette émission autour de vous et puis rendez-vous demain. Au revoir.

0: la chronique de l'immobilier. Bonjour chers auditeurs, bienvenue dans votre chronique de l'immobilier. Avec nous toujours Annie. Bonjour Annie.
1: Bonjour Moïse.
0: À l'issue de ton article sur le viager, tu nous avais dit que tu nous parlerais d'une autre alternative pour l'achat d'un bien immobilier. La vente à terme. Alors, qu'est-ce que c'est une vente à terme ?
1: Alors, la vente à terme consiste pour un propriétaire à vendre son bien immobilier en percevant dans un premier temps une partie du prix de vente et le reste via des versements dans le temps. Et ça peut être des versements mensuels, trimestriels, voire même annuels, pendant une durée déterminée à l'avance.
0: Alors, si tout n'est pas payé, à qui appartient le bien ? Au vendeur ou à l'acquéreur ? Quelles sont les différentes formes de vente ?
1: Alors, une vente à terme, elle peut se faire libre ou occupée. Alors, pour la vente libre, l'acquéreur prend possession du bien dès la signature chez le notaire, à l'acte authentique. Et le vendeur n'étant plus ni propriétaire ni occupant du bien, il ne paye plus aucune charge. Et pour la vente occupée, c'est ce que l'on appelle aussi une vente à jouissance différée. Le vendeur reste dans son logement, bénéficiant d'un droit d'usage et d'habitation pour une durée limitée dans le temps. L'acquéreur ne prend donc pas possession des lieux dès l'acte notarié. Dans ce cas, il y a une répartition des charges entre vendeur et acheteur. Le premier devra régler les charges courantes, comme un locataire, quoi, l'eau, l'électricité, le gaz, la taxe d'habitation, et l'acheteur, lui, les charges propriétaires, puisqu'il est propriétaire, en fait, la taxe foncière, etc., comme s'il louait son bien, sauf qu'il n'a pas de frais de gestion.
0: Donc, si je comprends bien, il y a une partie de l'argent qui est payé dès le début, et ensuite des mensualités tous les mois jusqu'à la fin d'un terme. Et donc, pour le vendeur, quel est l'avantage d'une vente à terme ?
1: Pour le vendeur, il perçoit un acompte, donc à la signature chez le notaire, et des mensualités pendant une période déterminée par le terme, et celles-ci ne sont pas imposables. Si la vente est occupée, donc, à jouissance différée, il continue à occuper son logement tout en recevant ses mensualités. En cas de décès, ses héritiers percevront le reste dû selon les modalités prévues au contrat. Le contrat peut prévoir aussi une indexation des mensualités, par exemple, sur l'indice du coût à la construction, ce qui permet de les revaloriser. Le contrat peut avoir aussi une clause résolutoire en cas d'incident de paiement. Par exemple, l'acheteur ne peut plus payer. Alors la vente est résolue. Le vendeur récupère entièrement son bien, ainsi que l'ensemble des versements déjà effectués. Même si cela fait 5, 10 ou plus d'années qu'il payait, il perd tout.
0: Dangereux pour l'acquéreur, quels sont les avantages de son côté ?
1: Alors c'est dangereux, oui et non, parce que l'acquéreur, il sait très bien à quoi il s'attend, puisque les contrats sont ficelés dès le départ, très bien ficelés chez le notaire. Mais bon, il peut arriver qu'il ait un problème de trésorerie, et dans ces cas-là, bon ben c'est le vendeur qui récupère son bien avec l'ensemble des versements effectués.
0: Et donc, quels sont les avantages et les protections qui vont pousser un acquéreur à passer par la vente à terme ?
1: Alors, l'acquéreur, lui, ce genre de vente à terme lui permet tout simplement d'investir dans une maison ou un appartement sans avoir recours à un prêt bancaire. Et à l'heure où il est plus difficile d'obtenir un crédit, ce genre de vente peut intéresser certains. De plus, si la vente est libre, il peut disposer du bien dès l'acte de vente signé, alors qu'il n'a pas encore payé la totalité du prix de vente. Comme pour un crédit, il a des mensualités, il est propriétaire, mais celui qui prête, c'est le vendeur. Un autre point, il connaît avec exactitude et précision la durée de son engagement, puisque toutes les modalités, comme je disais tout à l'heure, sont sur le contrat notarié. Il peut donc anticiper les versements et organiser son budget. Et dernier point, qui me semble important aussi de souligner, si la vente est occupée, le prix du bien est souvent décoté, donc il va le payer un peu moins cher.
0: Très bien, c'est un avantage pour l'acquéreur, du coup le prix un peu moins cher, surtout les prix des maisons évoluant plutôt de manière positive. Lorsqu'il rentre dans la maison, il aura eu beaucoup moins cher que le prix du marché au moment où il rentrera dans la maison.
1: C'est ça.
0: Alors quelle est la différence avec le viager qu'on en a vu la dernière fois ?
1: Alors la différence majeure entre les deux types de ventes réside dans le fait que la vente à terme à une fin déterminée et actée, alors que la vente en viager, non. car elle repose sur un aléa qui est le décès du vendeur, alors qu'ici, on connaît parfaitement la date du terme. Voilà, on a un peu survolé ce qu'est la vente à terme. Si vous avez des questions, n'hésitez pas à m'appeler. Annie, PBHIMO 06 01 15 34 56 ou via la radio si vous n'avez pas pu noter.
0: Merci beaucoup Annie, à bientôt.
1: Merci Moïse, au revoir.

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m'appelle Mickaël. Je suis née dans une famille chrétienne. Mon père était missionnaire. À l'âge de 3 ans, mes parents sont partis en Afrique, dans un orphelinat. Et puis là a commencé un petit peu, pour moi, la galère. J'ai très mal supporté le fait que mes parents aillent s'occuper de tant d'enfants et que moi, j'étais là au milieu. Et donc, a commencé quelques blessures dans mon cœur et je suis devenue un peu anorexique. Après diverses difficultés, mes parents sont rentrés en Europe, donc en Suisse. Ils étaient Suisses d'origine. Ils ont commencé à travailler en France parmi des drogués alcooliques sortant de prison. Depuis que je suis née, mes parents se sont toujours occupés de plein de gens, quoi. Et tout ça, ça m'a fait quelque part un peu souffrir parce que je me disais, ils s'occupent de tout le monde, mais moi, qu'est-ce que je suis là au milieu? J'ai commencé une dépression lorsque j'avais 14 ans. Je comprenais pas ce qui m'arrivait parce que j'avais décidé moi-même de suivre Jésus parce que j'avais vu les miracles qu'il avait fait dans notre famille. J'avais vu qu'il y a des fois où on n'avait pas à manger puis que le Seigneur avait pourvu et tout ça. Et je croyais en Dieu, je savais qu'il existait, mais je sais pas ce qui m'est arrivé. En fait, je voulais pas rentrer dans le monde adulte. Je me disais si c'est pour vivre comme ces gens, que mes parents s'occupent, j'ai pas envie de le vivre. Alors, je voulais pas rentrer dans ce monde adulte. J'avais trop vu de gens dépravés. Et je me disais, c'est pas possible, j'ai pas envie de rentrer dans ce monde-là. Et puis, mes parents ont vraiment crié au Seigneur parce que je dormais plus la nuit. Et puis aussi, comme on avait commencé à grandir vers 13-14 ans, ils s'occupaient toujours de gars drogués, alcooliques. Et ils avaient plusieurs fois tenté de nous violer. Et en tout cas, ils avaient réussi à avoir des gestes malheureux vis-à-vis de nous, quoi. Des attouchements sexuels et tout ça, donc on avait toujours été préservés, on n'avait jamais été violés, ni ma sœur ni moi, mais enfin, ça nous avait quand même marqué tout ça, et c'est vrai que j'arrivais pas à dormir la nuit, parce que j'avais peur qu'un jour ils rentrent dans ma chambre et qu'ils viennent me violer et tout ça, et donc j'étais un peu, vraiment, dans mon cœur, j'avais ce tiraillement, j'étais vraiment quelque part dans le désarroi, et le Seigneur a vraiment dû, à un moment donné, je me suis dit, c'est pas possible que je continue comme ça, parce que je vivais dans la crainte sans arrêt. Dès qu'à table, ça commençait un peu à s'échauffer dans les paroles, je paniquais complètement, j'essayais de faire n'importe quoi pour que ça se calme, parce que j'avais vraiment peur de la bagarre, j'avais peur de tout ça. Moi-même, j'ai crié à Dieu, j'ai dit, écoute Seigneur, il faut vraiment que tu viennes et que tu fasses quelque chose pour moi, parce que je suis dans un tel désarroi que je pourrais pas m'en sortir toute seule. Et le Seigneur est vraiment intervenu dans ma vie et a enlevé toute cette crainte. Je peux pas vous dire que ça s'est passé en 5 minutes, parce que c'est quelque chose... C'est une guérison qui commence dans le cœur. Il faut aussi que nous, on décide de guérir, qu'on accepte que Dieu vienne et puis enlève toutes ces blessures qu'on a eues. Et je voulais particulièrement vous parler de ce qu'on peut vivre dans l'enfance. Et c'est vrai que des fois, en tant qu'enfant, on a beaucoup souffert. On a vu des choses qui nous ont blessés. Tout un tas de choses, je veux dire, en tant qu'enfant, il y a des fois des choses qui paraissent banales pour un adulte et qui, pour un enfant, blesse, et puis après, on s'en rappelle même plus, et puis ça reste enfoui en nous, et puis ça nous fait sortir des réactions, des fois, on se dit, mais pourquoi je réagis comme ça, c'est pas normal, et puis le Seigneur, des fois, il vient, puis il dit, écoute, souviens-toi, tu vois, à telle époque, t'as eu ça qui t'a blessé, c'est là le point de départ de tout ça. Le Seigneur, il nous connaît, il aime les enfants, il nous aime tous, même si il y a eu des choses dans notre enfance qui nous ont blessés, il est capable de venir et de guérir ces choses. Rien ne lui est impossible.

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Il y a un temps pour tout, un temps pour toutes choses sous les cieux, dit l'Ecclésiaste. Les chagrins et les peines ne sont que pour un temps. Ils ne durent pas toujours. Pour ceux qui mettent en Dieu leur confiance, tout refleurira un jour dans un éternel printemps. Jouissons sans arrière-pensée des grâces que Dieu nous accorde en ce jour. Tout est beau à sa manière et en sa saison. Chaque journée a quand même ses fleurs et son soleil. Mais parfois notre pensée s'arrête tellement au passé ou s'élance tellement vers un avenir encore incertain que nous en oublions les bienfaits que Dieu nous accorde dans le présent. La Bible dit « C'est aujourd'hui le jour du salut ». C'est aussi aujourd'hui le jour du pardon, le jour de la paix retrouvée, le jour de la joie dans la communion du Père et du Fils par le Saint-Esprit. Toute grâce excellente et tout don parfait descendent d'en haut du Père des Lumières. Remarquez que la forme est au présent. Toute grâce descende, et non pas descendront ou sont descendus. Amis de Télébible, prends aujourd'hui ta part des grâces que ton Dieu tient en réserve pour toi.

lumière se lève dans les ténèbres pour les hommes droits, pour celui qui est miséricordieux, compatissant et juste. Heureux l'homme qui exerce la miséricorde et qui prête, qui règle ses actions d'après la justice, car il ne chancelle jamais. Voici le psaume 112, la bonne nouvelle pour vous sur Radio Bonne Nouvelle. Oui, si les ténèbres sont là, la lumière se lèvera. Ne vous lassez pas d'être miséricordieux, compatissant et juste.

0: Bonjour et bienvenue à Espérance aujourd'hui. Je m'appelle Ian.
1: Et je m'appelle Hélène. Nous sommes heureux de vous retrouver.
0: Espérance aujourd'hui est une émission de réflexion biblique. Il nous arrive parfois de laisser la parole à des invités pour qu'ils nous parlent de leur cheminement spirituel.
1: Et aujourd'hui, nous allons tout de suite céder la parole à un nouvel invité pour qu'il puisse se présenter.
2: Je me nomme Alexandre Canry. Je suis marié, père de deux enfants. Je suis serviteur au sein de l'église de la Grâce du Togo.
0: J'ai eu le privilège d'enregistrer le témoignage d'Alex lors d'une visite que j'ai effectuée chez lui au Togo. À présent, Alex va nous faire part de son cheminement spirituel.
2: Pour moi, tout a commencé en 1988. Et bien avant cela, je me suis fait baptiser dans l'église catholique. Et j'y vais, mais je n'avais aucune foi. Mais ce fut en 97 quand j'étais tombé malade. Et cette maladie perdurait. Et par le biais d'un frère, il m'a invité donc d'aller dans une église. En fait, c'était un groupe de prière et j'y étais. Et celui qui gérait donc ce groupe de prière m'avait beaucoup exhorté parce qu'il avait de connaissances bibliques.
0: Tout comme Alex, beaucoup peuvent pratiquer des rites pour montrer leur appartenance à une église. Alors qu'en réalité, ils suivent ces traditions sans conviction, ni sans vivre une foi sincère. On peut en arriver là à cause de la pression sociale, ou encore des attentes familiales, ou tout simplement parce que l'on a été mal enseigné. Ce n'est donc que beaucoup plus tard qu'Alex a rencontré un chrétien qui l'a accompagné vers une meilleure compréhension de la foi chrétienne, car il l'a orienté vers les vérités bibliques.
2: Pendant ce temps, je me rends compte que je fais quand même de progression dans la foi. J'étais en train donc de chercher le Seigneur, comme la Bible a dit que nous le cherchons bien qu'il soit près de nous en tâtonnant. Et cette année, sachant que j'étais malade, il m'a dit, bon, est-ce que tu ne vas plus attacher à nos cultures? J'ai dit non, je ne vais plus le faire parce que je ne trouve pas de guérison. Donc j'ai choisi une nouvelle voie.
0: Alex continue à faire des progrès dans la foi et il décide aussi de ne plus chercher de guérison en ayant recours à l'occultisme. Car il constate qu'en se tournant vers cette pratique, il ne va toujours pas mieux. De plus, une personne importante dans sa vie va l'encourager à persévérer avec Jésus.
2: Et mon papa, de retour donc du boulot, et m'a acheté la Bible. La Bible, là, je l'ai encore aujourd'hui, c'était en 88. Mais il m'a dit, il y a certaines choses que lorsqu'on l'embrasse dans la vie, on ne laisse pas. Toi-même, tu as choisi un chemin et tu sais que le chemin te sied. Garde le cap. Voilà donc le témoignage de mon père. Et j'ai gardé ce qu'il m'a dit depuis 88 jusqu'au jour d'aujourd'hui. Si parfois certaines choses viennent dans mon cœur, je me rappelle de ce que mon père m'a dit en ce jour. Bien que lui-même n'était pas converti. Il n'était pas converti pendant ce temps. Mais je rends grâce que vers la fin de sa vie, il a reçu le Seigneur et il a reçu véritablement et avant que le Seigneur l'appelle. Et je suis fier de lui.
0: Nous remercions Dieu pour sa grâce envers le père d'Alex et aussi pour les bonnes paroles qu'il a données à son fils en l'exhortant à demeurer fidèle et à persévérer dans ses engagements. À présent, Alex va nous parler d'une autre étape importante dans son cheminement spirituel.
2: Et en 1996, j'ai découvert donc le cours Écho de la vérité et je suis rentré dedans et j'ai commencé donc par connaître celui qui est Dieu. Et son plan pour la vie de tous ceux qui viennent à lui dans la repentance et la foi. Et l'œuvre que Christ a faite pour nous sur la croix. Et voilà que je me suis attelé à cet enseignement. J'en ai fait, j'étais allé au bout.
0: Ces cours par correspondance ont permis à Alex d'approfondir sa compréhension de la Bible et de mieux connaître Jésus. Sa foi a été affermie. Et à son tour, il a commencé à enseigner aux autres ce qu'il a appris. C'est ainsi que Dieu l'a préparé à devenir pasteur. Il est essentiel que tout croyant cherche à comprendre la Bible pour mieux grandir dans sa foi en Jésus-Christ. À présent, Alex va changer de sujet et il va nous parler de son premier mariage.
2: En 99, je m'étais marié légalement au sein de l'église et j'étais avec une sœur qui aujourd'hui n'est plus. On a fait donc 7 ans ensemble. Pour moi, ce temps, c'est comme un calvaire parce que juste au début de notre mariage, pour 7 ans, ma femme était malade. Et c'était une épreuve. Moi-même, je travaillais donc dans une institution où mon salaire était faible, mais le Seigneur a pourvu jusqu'à la fin où lui-même l'a appelé vers lui, car les parents ont rendu témoignage que j'ai fait un grand effort en la supportant.
0: Alex et sa femme ont donc vécu une longue épreuve très difficile. Tous ceux qui doivent prendre soin d'une personne qu'ils aiment pendant de nombreuses années, parce qu'elle est très malade, témoignent de la difficulté de la tâche. Le découragement et l'épuisement les guettent. De plus, s'il s'agit d'un des deux membres du couple qui est malade, alors le conjoint en bonne santé ne peut plus être soutenu émotionnellement ou physiquement. À travers cette épreuve, Alex a appris des leçons importantes sur la fidélité, même si d'autres dans son entourage voyaient les choses sur sa situation différemment.
2: Pendant ce temps, il y a certains membres de nos familles qui ont demandé à ce que je me divorce avec lui. Je leur ai dit, j'ai pris un engagement auprès de Dieu, que ce soit pour le meilleur ou bien pour le pire, nous serons ensemble. Il y a aussi des délégations au sein de mon service et des délégations partout, parce qu'elle était sévèrement malade. Mais j'étais avec lui jusqu'à la fin de son séjour sur la terre. Il était rappelé à Dieu. Et je suis resté comme cela pour 7 ans, vivant encore ma foi chrétienne. J'y étais attelé. Le Seigneur me donnait encore plus de renfort, parce que c'est lui seul qui a la capacité de pouvoir aider donc ses enfants à traverser les mois difficiles, les mois des épreuves.
0: Lors de notre récente série d'émissions sur le mariage, nous avons insisté sur la fidélité au sein du couple et le témoignage d'Alex est un bel exemple des leçons que nous avons transmises. La fidélité dans le mariage, c'est tenir ses engagements et ses promesses. C'est vivre à la hauteur des vœux prononcés lors de cette cérémonie. La fidélité dans le mariage, c'est demeurer avec son époux ou son épouse à travers toutes les circonstances changeantes de la vie, bonne ou mauvaise, et même si, comme pour Alex, la situation peut prendre une tournure dramatique et douloureuse. Certains peuvent se demander au sujet de leur mariage, pourquoi rester fidèle? Pourquoi ne puis-je pas me libérer de mes engagements si la situation ne me convient plus? Alex a subi la pression de telle personne, mais il a tenu ferme dans ses convictions. Pourquoi être fidèle envers notre époux ou notre épouse? C'est parce que le mariage est une illustration de la relation entre Jésus-Christ et l'Église. Jésus est fidèle. Et pour cette raison, nous devons et nous pouvons suivre son exemple et rester fidèles. Jésus est fidèle envers les croyants à travers toutes les saisons de leur vie, à travers aussi toutes leurs circonstances changeantes. Jésus est fidèle envers nous, que nous soyons en mauvaise santé ou en bonne santé. Jésus est fidèle pour nous pardonner nos péchés, comme nos chutes morales et spirituelles qui sont, il faut l'avouer, trop fréquentes. Jésus est fidèle, il demeure avec nous, même si nous nous éloignons de lui. Jésus est fidèle, il ne nous abandonnera jamais. Alex est resté fidèle envers sa femme, grâce à la fidélité de Jésus envers lui, grâce au soutien et au secours que le Seigneur lui a jour après jour accordé. À son tour, Alex, par son exemple de fidélité, nous aide à mieux comprendre la fidélité de Jésus envers nous. La première femme d'Alex est donc maintenant dans la présence de Jésus, et par la grâce de Dieu, Alex a pu se remarier quelques années plus tard.
2: En 2010, j'étais à la conférence qu'avait organisée donc Europress au Bénin. Là, j'ai rencontré une sœur que j'avais connue déjà en 97 qui avait participé à nos camps bibliques parce que nous en faisons chaque année. Et c'est par la grâce de Dieu qu'on s'est rencontrés. C'est elle qui est devenue donc ma femme jusqu'au jour d'aujourd'hui. Le Seigneur nous a bénis, parce qu'une des bénédictions, c'est d'être marié, et une autre, c'est d'avoir d'enfants. Donc, il nous a bénis, et au jour d'aujourd'hui, nous avons 2 enfants. Je rends grâce à Dieu pour tout ce qu'il a fait dans ma vie.
0: Nous louons Dieu qui a manifesté sa bonté envers Alex. Fort de son expérience acquise à travers les épreuves, Alex voudrait conclure en adressant des exhortations à ceux qui souffrent aujourd'hui.
2: Je sais que le parcours n'a pas été facile. Pour tous les croyants, je sais que le parcours des vrais croyants n'a jamais été facile. Les vrais enfants de Dieu traversent les moments difficiles. En fait, c'est une épreuve. L'épreuve, il faut que ça vienne. Nous, quand nous mettons nos enfants à l'école, pour que nos enfants puissent aller dans les classes supérieures, il faut que leurs professeurs les testent et les éprouvent. Et quand l'enfant réussit, il passe donc à une classe supérieure. De la même manière, le Seigneur teste notre foi. Mais malheureusement, je me rends compte que beaucoup d'entre les enfants de Dieu aujourd'hui ne veulent pas que le Seigneur teste leur foi. Ils voudraient donc marcher comme si j'étais sur les rails. Mais je voudrais encourager mes frères et mes sœurs qui, pendant ce temps, traversent des épreuves, qu'ils sachent que le Seigneur est avec eux. Jésus-Christ est en eux. Il les fortifiera. D'ailleurs, c'est lui qui console véritablement. Et je sais qu'il le fera pour les gens qui sont dans ces moments difficiles. Je remercie le Seigneur pour sa grâce parce qu'au fil des jours, il m'encourage dans mon service et dans l'œuvre du Seigneur. Que le Seigneur bénisse ceux qui l'écouteront. Merci.
1: Et à notre tour, nous voulons remercier Alex pour la richesse de son témoignage et les encouragements qu'il apporte.
0: Pour conclure notre émission, nous allons écouter quelques versets bibliques qui vont dans le même sens que les exhortations qu'Alex vient de nous donner. Cédons la parole à Sandra pour la lecture du premier chapitre dans Pierre, les versets 7 à 9.
3: Voilà ce qui fait votre joie. Même si actuellement il faut que vous soyez attristés pour un peu de temps par diverses épreuves. Celles-ci servent à éprouver la valeur de votre foi. Le feu du creuset n'éprouve-t-il pas l'or qui pourtant disparaîtra un jour? Mais beaucoup plus précieuse que l'or périssable est la foi qui a résisté à l'épreuve. Elle vous vaudra louange, gloire et honneur lorsque Jésus-Christ apparaîtra. Jésus, vous ne l'avez pas vu et pourtant vous l'aimez. Mais en plaçant votre confiance en lui, sans le voir encore, vous êtes rempli d'une joie glorieuse qu'aucune parole ne saurait exprimer, car vous obtenez votre salut qui est le but de votre foi.
1: C'est sur ces paroles importantes que nous terminons notre émission.
0: Le chrétien n'est pas exempt d'épreuves. Au contraire, ces épreuves, en attendant le retour de Jésus, font partie de sa vie. Elle contribue à purifier sa foi et à le refaçonner à l'image de Jésus.
1: En attendant de vous retrouver bientôt, nous vous disons au revoir.
0: Au revoir et que Dieu vous bénisse.

0: la chronique de l'immobilier. Bonjour chers auditeurs, bienvenue dans votre chronique de l'immobilier. Avec nous toujours Annie. Bonjour Annie.
1: Bonjour Moïse.
0: À l'issue de ton article sur le viager, tu nous avais dit que tu nous parlerais d'une autre alternative pour l'achat d'un bien immobilier. La vente à terme. Alors, qu'est-ce que c'est une vente à terme ?
1: Alors, la vente à terme consiste pour un propriétaire à vendre son bien immobilier en percevant dans un premier temps une partie du prix de vente et le reste via des versements dans le temps. Et ça peut être des versements mensuels, trimestriels, voire même annuels, pendant une durée déterminée à l'avance.
0: Alors, si tout n'est pas payé, à qui appartient le bien ? Au vendeur ou à l'acquéreur ? Quelles sont les différentes formes de vente ?
1: Alors, une vente à terme, elle peut se faire libre ou occupée. Alors, pour la vente libre, l'acquéreur prend possession du bien dès la signature chez le notaire, à l'acte authentique. Et le vendeur n'étant plus ni propriétaire ni occupant du bien, il ne paye plus aucune charge. Et pour la vente occupée, c'est ce que l'on appelle aussi une vente à jouissance différée. Le vendeur reste dans son logement, bénéficiant d'un droit d'usage et d'habitation pour une durée limitée dans le temps. L'acquéreur ne prend donc pas possession des lieux dès l'acte notarié. Dans ce cas, il y a une répartition des charges entre vendeur et acheteur. Le premier devra régler les charges courantes, comme un locataire, quoi, l'eau, l'électricité, le gaz, la taxe d'habitation, et l'acheteur, lui, les charges propriétaires, puisqu'il est propriétaire, en fait, la taxe foncière, etc., comme s'il louait son bien, sauf qu'il n'a pas de frais de gestion.
0: Donc, si je comprends bien, il y a une partie de l'argent qui est payé dès le début, et ensuite des mensualités tous les mois jusqu'à la fin d'un terme. Et donc, pour le vendeur, quel est l'avantage d'une vente à terme ?
1: Pour le vendeur, il perçoit un acompte, donc à la signature chez le notaire, et des mensualités pendant une période déterminée par le terme, et celles-ci ne sont pas imposables. Si la vente est occupée, donc, à jouissance différée, il continue à occuper son logement tout en recevant ses mensualités. En cas de décès, ses héritiers percevront le reste dû selon les modalités prévues au contrat. Le contrat peut prévoir aussi une indexation des mensualités, par exemple, sur l'indice du coût à la construction, ce qui permet de les revaloriser. Le contrat peut avoir aussi une clause résolutoire en cas d'incident de paiement. Par exemple, l'acheteur ne peut plus payer. Alors la vente est résolue. Le vendeur récupère entièrement son bien, ainsi que l'ensemble des versements déjà effectués. Même si cela fait 5, 10 ou plus d'années qu'il payait, il perd tout.
0: Dangereux pour l'acquéreur, quels sont les avantages de son côté ?
1: Alors c'est dangereux, oui et non, parce que l'acquéreur, il sait très bien à quoi il s'attend, puisque les contrats sont ficelés dès le départ, très bien ficelés chez le notaire. Mais bon, il peut arriver qu'il ait un problème de trésorerie, et dans ces cas-là, bon ben, c'est le vendeur qui récupère son bien avec l'ensemble des versements effectués.
0: Et donc, quels sont les avantages et les protections qui vont pousser un acquéreur à passer par la vente à terme ?
1: Alors, l'acquéreur, lui, ce genre de vente à terme lui permet tout simplement d'investir dans une maison ou un appartement sans avoir recours à un prêt bancaire. Et à l'heure où il est plus difficile d'obtenir un crédit, ce genre de vente peut intéresser certains. De plus, si la vente est libre, il peut disposer du bien dès l'acte de vente signé, alors qu'il n'a pas encore payé la totalité du prix de vente. Comme pour un crédit, il a des mensualités, il est propriétaire, mais celui qui prête, c'est le vendeur. Un autre point, il connaît avec exactitude et précision la durée de son engagement, puisque toutes les modalités, comme je disais tout à l'heure, sont sur le contrat notarié. Il peut donc anticiper les versements et organiser son budget. Et dernier point, qui me semble important aussi de souligner, si la vente est occupée, le prix du bien est souvent décoté, donc il va le payer un peu moins cher.
0: Très bien, c'est un avantage pour l'acquéreur, du coup le prix un peu moins cher, surtout les prix des maisons évoluant plutôt de manière positive. Lorsqu'il rentre dans la maison, il aura eu beaucoup moins cher que le prix du marché au moment où il rentrera dans la maison.
1: C'est ça.
0: Alors quelle est la différence avec le viager qu'on en a vu la dernière fois ?
1: Alors la différence majeure entre les deux types de ventes réside dans le fait que la vente à terme a une fin déterminée et actée, alors que la vente en viager, non. car elle repose sur un aléa qui est le décès du vendeur, alors qu'ici, on connaît parfaitement la date du terme. Voilà, on a un peu survolé ce qu'est la vente à terme. Si vous avez des questions, n'hésitez pas à m'appeler. Annie, PBHIMO 06 01 15 34 56 ou via la radio si vous n'avez pas pu noter.
0: Merci beaucoup Annie, à bientôt.
1: Merci Moïse, au revoir.

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1: Bonjour, je suis Samuel Olivier, j'ai 40 ans, je suis auteur-compositeur de chants de louanges. J'ai commencé à lire la Bible quand j'étais adolescent. Le premier texte qui m'a vraiment frappé, c'était dans le livre des Proverbes. La première fois que je lisais un livre et que j'avais l'impression qu'il y avait quelqu'un qui me lisait au travers du livre. À partir de ce moment-là, j'ai commencé une longue histoire d'amour entre la Bible, la parole de Dieu et moi.
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2: Bonjour Samuel Olivier.
1: Bonjour.
2: Quand est-ce que vous avez commencé à vouloir écrire pour exprimer votre cœur?
1: Quand j'étais ado, en fait, ça m'est venu. J'étais pas l'enfant le plus intelligent de la classe, j'étais pas le plus drôle, j'étais pas le plus charismatique, mais la seule activité qui me plaisait vraiment, qui me faisait me sentir vraiment vivant, c'était quand je m'enfermais dans ma chambre et puis je prenais des petits bouts de papier et puis je griffonnais en fait dessus, je raturais, je réécrivais jusqu'à ce que j'ai à peu près une chanson qui prenne forme, et puis je cherchais les accords sur mon petit synthétiseur, et puis le moment où je chantais pour la première fois une chanson que je venais de terminer, c'était le moment où je me sentais le plus vivant. Voilà, il y en a d'autres qui jouent au foot, il y en a d'autres qui jouent aux jeux vidéo, puis moi je griffonnais mes petites chansons d'adolescent, et finalement c'est devenu un petit peu de ma vie, de ma vocation, de mon métier.
2: Alors est-ce que vous avez eu dès le début un public conquis à vos chants?
1: Au départ, comme j'avais personne qui voulait vraiment écouter ce que je faisais, j'ai embêté ma famille parce qu'il y avait beaucoup de déchets, puis des chants d'adolescents un petit peu déprimés, où je mettais mes états d'âme. Je me souviens d'un anniversaire que j'ai organisé où j'avais une vingtaine d'amis que j'avais invités à la maison et je les ai obligés à écouter mes chansons pendant 2 heures. Bon, ils étaient gentils, c'était mon anniversaire, donc ils ont écouté jusqu'au bout. Après, ce qui est chouette avec la composition de chants, c'est que c'est comme d'autres activités, plus on le fait et meilleur on devient.
2: Compositeur, c'est un métier où il faut être inspiré. Comment ça se passe pour vous?
1: Au départ, ça venait un peu sur l'inspiration du moment, ou sur ça m'arrivait d'avoir une idée tout à coup et puis de passer les 3 heures suivantes à me déconnecter un peu du reste du monde et puis à jusqu'à ce que j'aie enfin une chanson qui exprimait l'idée que j'avais eue quelques heures avant, l'inspiration que j'avais eue. Quand j'ai commencé à en faire mon métier, la difficulté c'est qu'il fallait domestiquer un petit peu cette inspiration, parce que si j'ai un client qui m'appelle et qui me dit monsieur Olivier, j'aimerais que vous m'écriviez une chanson qui parle de tel sujet et dans tel style musical, je peux pas lui dire je sais pas combien de temps ça va prendre, peut-être 3-4 mois, je sais pas quand est-ce que j'aurai de l'inspiration. Donc ça implique en fait de se connaître un petit peu soi-même et de savoir quelles conditions sont nécessaires pour qu'on puisse arriver à écrire une chanson qui corresponde à la demande en fait de la personne qui nous a contacté.
2: Merci Samuel Olivier. Savoir comment on fonctionne, bien sûr, c'est important. Et pour vous concrètement, c'est quoi le contexte qui vous débloque au niveau de l'inspiration ?
1: Au départ, ce qui était vraiment difficile pour moi, c'était de me mettre à mon bureau, de prendre une feuille de papier et de dire « Allez, maintenant je vais écrire une chanson ». Ça, c'était vraiment le pire pour moi pour arriver à écrire quelque chose. Avec le temps, je me suis rendu compte que j'avais beaucoup de bonnes idées un peu à la volée quand je suis dans la rue, quand je prends ma voiture, parfois même en fait quand je suis en train d'animer un moment de louange dans mon église ou ailleurs, c'est vraiment des moments où il y a beaucoup de spontanéité, je peux des fois improviser une petite mélodie sur un verset biblique qui me vient en tête, ce genre de choses, et je me suis rendu compte que j'avais beaucoup d'inspiration dans ces moments-là. Et le défi, ça a été d'arriver à capturer ces moments-là, parce qu'évidemment quand je veux travailler sur une nouvelle chanson, je m'en souviens plus. Donc j'ai beaucoup utilisé les petits outils qu'on a aujourd'hui. Avant on avait des dictaphones, maintenant on a des petits téléphones qui font plein de choses. Donc quand j'ai une idée comme ça qui me vient à la volée, en fait j'essaie vite de sauter sur mon téléphone, de me faire un petit vocal, un petit mémo vocal que je peux réécouter plus tard. Quand je me dis je vais écrire une chanson, je me souviens que j'avais eu des bonnes idées de mélodie, je vais réécouter ça vite fait, et comme ça en fait je peux prendre une mélodie que j'aime bien et puis retravailler à partir de ça. Et puis pour arriver à produire quelque chose quand j'ai vraiment une deadline et que j'ai pas le temps de vraiment laisser la chanson mûrir, j'ai un petit jeu un petit peu de Tetris. J'essaie vraiment de finaliser la mélodie en premier, et une fois que la mélodie est vraiment finalisée, du coup je peux chercher à faire rentrer ce que j'ai envie de mettre comme idée dans le texte, un petit peu comme quand on joue à Tetris avec les petites briques qui doivent rentrer. Là on a 8 pieds et puis il faut faire rentrer une idée dans ces 8 pieds, puis on se débrouille comme on veut. Au chausse-pied, puis à un moment ça rentre, quoi. Donc c'est quelque chose que j'ai appris à faire au fur et à mesure, et aujourd'hui donc j'ai des clients, alors certains dans le monde chrétien et puis certains dans le monde normal qui me contactent et qui me demandent en fait d'écrire vraiment une chanson sur mesure pour des spectacles, pour des albums ou des projets artistiques particuliers. Donc ça fait que j'écris aussi des chants qui parlent de la vie en général ou d'autres choses. À titre personnel, ça m'arrive moins. Ça m'arrive d'écrire des chansons d'amour pour ma femme, par exemple, qui sont pas éditées aujourd'hui.
2: En parlant d'amour, nous allons écouter une chanson qui parle justement d'amour, que vous avez composée avec le collectif Cieux Ouverts. Mais là, il s'agit de l'amour entre un enfant et son père. Samuel Elouvier, je vous propose d'écouter Abba Père.

0: Nous venons d'écouter Abba Père du groupe collectif Cieux Ouverts et nous sommes avec Samuel Olivier dans votre chronique Inspirée. Et dans cette chronique, notre habitude est de vous proposer de réagir sur un verset de la Bible.
1: Et du coup, je vais vous proposer de réagir dessus. Donc normalement, c'est pas un verset qui va vous étonner trop. Il se retrouve dans l'Épître aux Romains, au chapitre 8, verset 15. « En effet, vous n'avez pas reçu un esprit qui fait de vous des esclaves et vous ramène à la crainte. Non, vous avez reçu l'esprit en conséquence de votre adoption, par Dieu, comme ses fils et ses filles. » Car c'est par cet esprit que nous crions « Abba », c'est-à-dire « Père ». Alors, je pense que vous devinez pourquoi je l'ai choisi.
2: Une petite idée, oui.
1: Est-ce que ce verset vous a inspiré dans la création de ce chant ?
2: Alors oui, très clairement, ce verset, je crois qu'il y a un autre verset dans Éphésiens qui dit à peu près la même chose. Pour cette chanson en particulier, je suis pas parti du verset. Je suis tombé dans l'église quand j'étais petit. Hein. Mes parents étaient impliqués dans l'école du dimanche, dans la louange, dans notre petite église familiale. C'était mon grand-père qui était le pasteur. J'aurais pu prêcher sur l'amour de Dieu, mais finalement, si on avait pu sonder mon univers intérieur à cette époque-là, bah, j'étais quelqu'un qui avait beaucoup de doutes, j'avais pas du tout confiance en moi, je souffrais beaucoup de rejet, je me sentais abandonné de tout le monde alors que j'avais beaucoup de gens qui m'aimaient bien. Je suis arrivé sur Paris, j'ai rejoint une église, et puis les gens de cette église m'ont accueilli un peu à bras ouverts. Et dans ce processus-là, en fait, bah, Dieu est venu me rencontrer dans cette dynamique de l'adoption et d'une manière où je m'y attendais pas. J'ai vécu une espèce de deuxième conversion à ce moment-là, alors que je savais tous les articles de foi par cœur, etc., mais je les avais pas expérimentés de l'intérieur. Et cet aspect, justement, de l'amour de Dieu en tant que père pour moi, je l'ai vraiment vécu pendant cette période-là. Toutes ces voix à l'intérieur de moi qui me rabaissaient, qui me culpabilisaient, qui étaient mon quotidien, bah, tout à coup, elles avaient disparu, elles étaient remplacées par la voix du Père Céleste, qui me disait « Mais Sam, tu as de la valeur, je t'aime, je suis heureux de t'avoir créé, je suis heureux de pouvoir vivre la vie que tu vis aujourd'hui avec toi, d'être à tes côtés, de marcher avec toi, de partager avec toi. » Et en fait, bah, ça a pas changé forcément ce que je faisais à l'extérieur, mais ça a changé tout mon être intérieur, en fait, toutes mes motivations profondes. Et en fait, il y a eu vraiment un avant et un après ça.
0: Un après, plein d'inspiration. Merci beaucoup Samuel Olivier, à bientôt.
2: À très bientôt.
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Actes des Apôtres, chapitre 17, verset 31. Dieu a fixé un jour où il doit juger avec justice la terre habitée par l'homme qu'il a destiné à cela, c'est-à-dire Jésus, ce dont il a donné une preuve certaine à tous en le ressuscitant.

ressuscité. Le christianisme se fonde sur un fait extraordinaire, unique, la résurrection de Jésus-Christ après son procès injuste et sa mise à mort sur une croix. Comment un homme peut-il revivre alors qu'il est mort? Personne ne peut répondre à cette question. On dira que c'est inconcevable et que la mort est un phénomène irréversible. Mais ce qui est inconcevable pour l'homme ne l'est pas pour Dieu qui nous a créés. La mort n'est pas une fin. Jésus-Christ l'annonce. Tous les morts vont ressusciter, soit pour une résurrection de vie, soit pour une résurrection de jugement. Nous dit la Bible dans l'évangile de Jean au chapitre 5, verset 29. Celui qui a confessé ses péchés à Dieu et a cru que Jésus est mort pour lui sera pour toujours auprès de Dieu. C'est la résurrection de vie. Celui qui ne croit pas ressuscitera aussi, mais pour être jugé par le Seigneur. C'est la résurrection de jugement. Peut-être pensez-vous, c'est aberrant, c'est une folie. Dieu ne vous contredit pas, mais il dit, en effet, la parole de la croix, Jésus-Christ mort puis ressuscité, est folie pour ceux qui périssent. Mais il veut que vous soyez sauvés, que vous ne périssiez pas. Et pour cela, la parole de la croix est la puissance de Dieu, nous dit la première épître aux Corinthiens, chapitre 1, verset 18. Croyez à l'évangile, car il est la puissance.

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La lumière se lève dans les ténèbres pour les hommes droits, pour celui qui est miséricordieux, compatissant et juste. Heureux l'homme qui exerce la miséricorde et qui prête, qui règle ses actions d'après la justice, car il ne chancelle jamais. Voici le psaume 112, la bonne nouvelle pour vous sur Radio Bonne Nouvelle. Oui, si les ténèbres sont là, la lumière se lèvera. Ne vous lassez pas d'être miséricordieux, compatissant et juste.

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1: Amis auditeurs, bonjour. Que ces proverbes que nous lisons chaque jour au rythme du calendrier dans notre émission Graines de vie puissent produire en vous beaucoup de bonnes choses. Aujourd'hui, 15 juillet, je vous propose la lecture du chapitre 15 des Proverbes.
2: Proverbes chapitre 15. Une réponse douce apaise la colère, mais une parole blessante excite l'irritation. Celui qui enseigne avec sagesse rend le savoir attrayant, mais la bouche des sots ne répand que des sottises. L'Éternel voit ce qui se passe en tout lieu, il observe tous les hommes méchants et bons. Des paroles douces sont comme un arbre de vie, mais la langue malfaisante démoralise. Seul un insensé méprise ce que son père lui a enseigné. Celui qui tient compte des avertissements est un homme avisé. Il y a de nombreux trésors dans la maison du juste, mais les profits du méchant sont source d'inquiétude. Les lèvres des sages répandent le savoir, mais il n'en est pas ainsi du cœur des insensés. L'Éternel a en horreur les sacrifices offerts par les méchants, mais les prières des hommes droits lui sont agréables. L'Éternel a en horreur la conduite du méchant, mais il aime celui qui recherche ce qui est juste. Une dure leçon attend celui qui s'écarte du droit chemin. Celui qui déteste être repris périra. L'Éternel connaît le séjour des morts et l'abîme, combien plus le cœur des humains est-il à découvert devant lui. Le mot « cœur » n'aime pas qu'on le reprenne, c'est pourquoi il ne demande pas l'avis des sages. Un cœur joyeux rend le visage aimable, mais quand le cœur est triste, l'esprit est abattu. L'homme intelligent cherche toujours à apprendre, alors que les sots se repaissent de sottises. Pour l'affliger, tous les jours sont mauvais, mais celui qui a le contentement dans son cœur est toujours en fête. Mieux vaut avoir peu et révérer Dieu que de posséder une grande fortune avec du tourment. Mieux vaut un plat de légumes là où règne l'amour qu'un bœuf gras assaisonné de haine. L'homme irascible suscite des querelles, mais celui qui garde son sang-froid apaise les disputes. Le chemin du paresseux est une haie de ronces, mais le sentier des hommes droits est une route bien aplanie. Un fils sage fait la joie de son père, seul un homme insensé a du mépris pour sa mère. La sottise ravit l'homme dépourvu de sens, un homme intelligent marche droit. Quand on ne consulte personne, les projets échouent, mais lorsqu'il y a beaucoup de conseillers, ils se réalisent. Savoir donner la bonne réponse est une source de joie, et combien est agréable une parole dite à propos. L'homme avisé suit le sentier qui mène en haut vers la vie, et qui le fait échapper au séjour des morts en bas. L'Éternel renverse la maison des orgueilleux, mais il protège la propriété de la veuve. Les machinations des méchants sont en horreur à l'Éternel, mais les paroles aimables sont pures.

vous propose que nous nous arrêtions un moment sur les versets 5, 14, 21 et 24 qui nous décrivent l'homme avisé ou l'homme intelligent. Verset 5, celui qui tient compte des avertissements est un homme avisé. Verset 14, l'homme intelligent cherche toujours à apprendre. Verset 21, un homme intelligent marche droit. Verset 24, l'homme avisé suit le sentier qui mène en haut vers la vie et qui le fait échapper au séjour des morts en bas. Au vu de ces passages bibliques, nous pouvons dire qu'un homme ou une femme intelligent est quelqu'un qui a compris qu'il est responsable de sa vie, qu'il en est lui-même le bâtisseur. Il ne pense pas que son avenir soit dans la main de ses parents, de ses professeurs, de son employeur, de son conjoint, de ses enfants ou autre. Il ne croit pas que le gouvernement, Dieu ou même le diable vont lui dicter son futur. Il a compris que c'est lui-même qui doit donner une bonne direction à sa vie. Il tient compte des avertissements. Il est vrai que dans le naturel, quelqu'un d'intelligent va considérer les avertissements qu'il reçoit et il va analyser la façon la plus bénéfique d'en tenir compte. Dans le domaine spirituel, la Bible nous donne beaucoup d'avertissements. Elle nous dit entre autres que par naissance, tout être humain est marqué par le péché, donc séparé de Dieu pour toujours. Elle nous dit aussi qu'en Jésus, nous avons une solution merveilleuse pour retrouver une nature nouvelle, devenir une nouvelle créature parfaitement purifiée du péché, qui a droit au titre d'enfant de Dieu et qui pourra vivre toujours en parfaite harmonie avec lui. Dieu nous avertit. Il y a une condition pour recevoir cette nouvelle vie qui est la vie éternelle. Il faut simplement l'accepter par la foi. Croire ce que l'Évangile nous dit, croire que c'est Jésus qui a tout accompli pour nous dans sa mort sur la croix. C'est par la foi et non par les œuvres, aussi bonnes soient-elles, que vous pouvez recevoir la vie de Dieu en vous. Soyez intelligents, saisissez ce cadeau dès maintenant. Il ne requiert pas des qualités spéciales, mais il vous suffit simplement de faire confiance à ce Sauveur merveilleux. Le deuxième verset que nous avons lu dit « L'homme intelligent cherche toujours à apprendre ». Celui ou celle qui a été suffisamment intelligent pour accepter de recevoir la vie de Dieu en lui, qui a dit « Oui Seigneur, fais de moi une nouvelle créature, en mettant en moi ta nature et tes talents », cet individu-là va vouloir connaître chaque jour davantage qui est ce Sauveur qui a bouleversé sa vie en bien. Il va vouloir le découvrir toujours davantage et c'est au travers de l'étude et de la méditation de la parole de Dieu que sa connaissance va augmenter. Verset 21 nous disait « Un homme intelligent marche droit ». L'homme intelligent, la personne intelligente qui a choisi Jésus comme son sauveur ne se contentera pas d'une petite vie de chrétien du dimanche. Il sera déterminé à faire le bien. Il n'acceptera pas les compromis dans les difficultés. Il servira Dieu dans l'honnêteté, la vérité, la détermination à bien faire. Et enfin, nous avions vu le verset 24 qui dit « L'homme avisé suit le sentier qui mène en haut vers la vie. Cet homme avisé n'a plus qu'un seul désir, un but, une espérance. Rempli de la vie de Christ, libre de toute culpabilité, il marche avec assurance sur le chemin que Dieu a tracé pour lui en n'omettant surtout pas d'être un témoin fidèle pour tous ceux qu'il rencontre. Et il se réjouit du jour où il sera arrivé là-haut et où il verra son sauveur face à face. Soyez déterminés à obéir à Dieu. Ayez faim et soif de lui. Il est prêt à poser sa main sur vous pour vous bénir jour après jour. Que Dieu vous bénisse. Au revoir.

C'était un plaisir de passer ces 10 minutes avec vous. Alors, dites-nous ce que cette émission vous a apporté. Vous avez besoin de la prière? Eh bien, vous écrivez à Edith Pet. Tremplin. Boîte postale 21. 30 310. Vergèze, ça s'écrit V-E-R-G-E-Z-E, Vergèze, France. Par courriel, edith.tremplin@gmail.com. Je répète, edith.tremplin@gmail.com. Faites connaître cette émission autour de vous et puis rendez-vous demain. Au revoir.

Je suis née, j'ai vécu en Algérie, dans une famille musulmane. Mon père était musulman. Tout mon entourage était musulman. Je partais à l'école, donc j'apprenais l'islam, les sourates coraniques, et que je connaissais par cœur. Mais en fait, je me posais beaucoup de questions parce qu'entre-temps, maman, je la voyais qu'elle priait le Seigneur Jésus et je ne savais pas qu'est-ce qui était la vérité. Est-ce que c'était le Seigneur Jésus ou c'était Mohammed? Et donc, toute petite déjà, je cherchais la vérité. Et en grandissant, j'étais quand même très très attirée par l'islam parce que malgré tout, on parle d'un islam de tolérance, un Dieu de tolérance, d'amour, qui aime les mamans, qui aime les femmes parce qu'elles ce sont celles qui portent la vie. Et en fait, j'étais très très intriguée. Et jusqu'au jour où j'étais en train de prier justement, et j'ai vu, il y avait des personnes autour de moi qui étaient chrétiennes, et ce jour-là, elles avaient vécu des miracles. En fait, j'avais vu une personne qui était malade, le médecin l'avait condamnée, et quand elle avait prié le Seigneur Jésus, elle était complètement guérie. Et quand elle est repartie chez le médecin lui a dit « Écoutez, on comprend rien, vous êtes complètement guérie. » Et devant moi, il y avait une autre dame qui avait un bras beaucoup plus court que l'autre. Et devant nos yeux, il y avait son bras qui s'allongeait et elle disait « C'est incroyable, mon bras s'est allongé et tout ça. » Alors j'ai commencé à croire quand même que effectivement Dieu est vivant. Et à travers Jésus, il fait des miracles, comme quand Jésus était sur terre. Et dans mon cœur, effectivement, il y avait quand même un trouble, parce que la chose que je n'arrivais pas à accepter, c'est que Dieu avait un fils. Mais surtout, nous, on sait très bien, on savait très bien que dans l'islam, pour accéder au paradis, il fallait faire beaucoup de bien. Et qu'on avait deux anges, donc un ange du côté sur notre épaule droite qui écrivait les bonnes actions, et un autre ange sur le côté gauche qui écrivait les mauvaises actions. Et quand on arrivait devant Dieu, effectivement, il allait faire une balance entre les deux, et puis cela pourra juger en fait notre future éternité. Mais on n'était jamais sûr si on allait mourir ou vivre. Et pendant une semaine, j'étais troublée jusqu'au jour où je me suis mise à prier en sortant de l'école un peu plus tôt, j'étais au lycée, et je suis sortie, arrivée à la maison, et je priais, et là j'entends le Seigneur Jésus, maintenant que j'appelle Seigneur Jésus, mais à l'époque c'était Jésus qui me parlait, et qui me disait « Je suis Jésus-Christ, je suis le Fils de Dieu, je suis le chemin, la vérité et la vie, et nul n'ira au Père que par moi ». Donc il m'a dit « Ana huwa tariq al-hayat wal-haq ». Et pour moi c'était « Waouh, comment c'est pas possible, il n'y a que Jésus, il n'y avait que Dieu qui pouvait me répondre, parce que c'était en moi, c'est dans mon cœur, j'étais troublée ». Et à partir de ce moment-là, j'étais complètement convaincue que Jésus était le Fils de Dieu et que pouvait pas accéder justement au paradis que par Jésus-Christ. Et c'est là où j'ai compris que finalement, il y avait un espoir pour nous, qui ne savons pas vraiment où nous allons finir notre éternité. Et Jésus était vraiment l'espoir. Moi, j'avais pas de Bible, je ne connaissais pas ce verset, je ne pouvais pas l'inventer. Mais quelques années plus tard, il y a un frère qui vit en Algérie et qui m'a offert cette Bible, et je suis tombée sur ce verset-là et je me suis dit « c'est pas possible, Seigneur, vraiment tu es grand ». Et c'est là où vraiment l'espoir est né dans mon cœur. Et bien sûr, j'ai pas pu m'en empêcher que de parler autour de moi, parce que justement, je sais que quand je vais partir, je sais que je serai auprès de lui pour l'éternité.

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1: Avec nous, Jérôme Sinlissou, bonjour.
2: Bonjour à tous.
1: Voilà, donc aujourd'hui, depuis le 19 mars, on peut donner son plasma.
2: Effectivement,
1: on a l'établissement français du sang de Biarritz.
2: Effectivement, on a repris les dons de plasma qu'on avait arrêtés en, si je ne m'abuse, en 2019, à la maison du don de Biarritz. Donc, on les a repris depuis le 19 mars. Donc, aujourd'hui, maintenant, sur Biarritz, on peut donner à la fois son sang total ou bien son plasma.
1: Donc, j'imagine que la plupart de nos auditeurs savent pas vraiment ce que c'est. Donc, le don du sang, c'est un prélèvement qui se fait au niveau d'un des bras pour pouvoir donner du sang pour des personnes donc qui ont différentes maladies, des accidentés. Le don de plasma, qu'est-ce que c'est? Qu'est-ce qu'on donne?
2: Alors, le don de plasma, en fait, on donne le liquide dans lequel baignent vos cellules, c'est-à-dire les globules rouges, les plaquettes, voilà. Ce plasma, il va servir à quoi? Il va servir à fabriquer des médicaments qu'on appelle des médicaments dérivés du plasma. Ça va être notamment des facteurs de coagulation pour les hémophiles, ça va être des immunoglobulines pour les gens qui ont des déficits immunitaires ou bien des maladies auto-immunes, et ça va être également des protéines type albumine. Donc ce sont des médicaments en fait dont le besoin a beaucoup augmenté ces dernières années, parce que maintenant ça nous permet également de soigner des cancers et des maladies neurologiques.
1: Donc le don de plasma, c'est un don qu'on peut faire plus souvent parce
2: oui.
1: que il est moins agressif, ou en tout cas est moins demandant pour le corps.
2: Il est moins fatigant parce qu'en fait, quand on prend votre plasma, on vous redonne les globules rouges. Ça veut dire que on est moins fatigué, ça anémie moins les personnes qui donnent leur plasma. Le don de plasma, ça dure environ entre une demi-heure et trois quarts d'heure pour le don de plasma. Alors que le don de sang total, ça dure entre 5 et 10 minutes.
1: Donc c'est un peu plus long, mais moins fatigant.
2: C'est exactement ça. Il faut beaucoup, beaucoup s'hydrater, puisqu'en fin de compte, avec un don de plasma, on ne tire que de l'eau, finalement.
1: Alors quand vous dites que les besoins ont augmenté, et qu'on crée des médicaments avec les plasmas, on peut se poser la question, quelle est l'économie derrière aussi? Est-ce qu'il y a des gens qui gagnent de l'argent sur les dons de plasma? Comment ça fonctionne? Comment c'est régulé? On sait que le don du sang est gratuit. Et comment, du coup, le don de plasma, comment l'économie se fait derrière?
2: Alors, le don de plasma, effectivement, nous, on veut que ça reste un don éthique. C'est-à-dire un don qui ne soit pas rémunéré, un don où on ne peut pas se faire de l'argent sur le don de plasma. Ce qui n'est pas le cas dans tous les pays du monde. Malheureusement, il y a des pays qui, effectivement, il y a une grosse économie derrière. En France, ce n'est pas le cas. On ne rémunère pas nos donneurs. Et le plasma que l'on récolte, en fait, part au laboratoire de fractionnement qui est un laboratoire français d'État qui nous permet de garantir en fait l'éthique du don de plasma en France.
1: Et ensuite c'est ce laboratoire qui va redonner les différentes particules du coup.
2: C'est ce laboratoire qui va fabriquer les médicaments. Mais au même titre que l'EFS, c'est un laboratoire qui est d'État. Qui est d'État. Enfin,
1: voilà. D'accord. Très bien. Ben voilà, c'est toujours intéressant de savoir où va la
2: exactement,
1: partie de notre corps que l'on donne.
2: Je comprends, tout à fait.
1: Voilà, donc une question que je te posais. Donc notre sang aussi est riche dans plein d'informations qui circulent entre nos différents organes, comme des hormones et différents autres cellules. Dans le don de plasma, est-ce que ces hormones sont remises dans le sang? Est-ce qu'on s'est intégré et puis finalement elles se perdent?
2: Non, on ne prend que les protéines.
1: Que les protéines.
2: Tout ce qui est hormones, etc., ça ne se voit pas, en fait. C'est pas ça que l'on va rechercher.
1: Donc, c'est vraiment, c'est comme les coagulants, les protéines, pour permettre de créer ces médicaments qui sont... D'accord, tout à fait. Si on peut donner peut-être un exemple d'un nouveau médicament qui permet d'aider le cancer avec ses dons de plasma, vous pouvez donner un exemple.
2: Les immunoglobulines.
1: D'accord.
2: Voilà, les immunoglobulines qui sont à l'heure actuelle des médicaments qui sont croissance au niveau de la demande au niveau mondial et donc français. Pour vous donner un ordre d'idée, en fait, nous aujourd'hui, on est autosuffisant dans ce type de médicaments à hauteur de 50%. Le reste de ces médicaments-là, à l'heure actuelle, on est obligé de les importer, notamment des États-Unis.
1: D'accord. D'Américains aux États-Unis qui sont importés, et on ne sait pas vraiment d'où ils viennent.
2: Alors, si, on sait d'où ça vient. Mais si vous voulez, si on veut être beaucoup plus indépendant vis-à-vis des autres pays, effectivement, on se doit d'augmenter notre récolte de dons de plasma.
1: D'accord.
2: Et on aimerait, dans les années à venir, augmenter notre indépendance à hauteur de 80%, en vérité.
1: Très bien. Et alors, juste pour préciser, à ce niveau-là, donc l'hémoglobine.
2: Les immunoglobulines.
1: Les immunoglobulines, elles permettent quoi dans le corps de quelqu'un qui a un cancer? Ça le permet de garder une certaine immunité, c'est ça?
2: Ça permet en fait de mieux appréhender la chimiothérapie.
1: D'accord.
2: Voilà, on prépare le patient grâce à ces immunoglobulines et la chimiothérapie, elle est plus efficace.
1: Elle est plus efficace. Est-ce qu'elle est moins intrusive ou pas vraiment? C'est vraiment l'efficacité plutôt qui est
2: augmentée. Non, l'efficacité.
1: D'accord. Oui. Très bien. Ben, écoutez, ben, merci beaucoup. Donc, je vous encourage, chers auditeurs, à pouvoir venir donner votre plasma. Donc, à l'établissement français du sang de Biarritz.
2: L'adresse, au 10 rue Manuel Jodel, à Biarritz. Et on est ouvert pour le don de plasma les lundis, mercredis et jeudis. De temps en temps, on va ouvrir quelques samedis. Mais vous pouvez prendre rendez-vous sur le site internet ou sur l'application Don de sang.
1: Merci beaucoup. Jérôme Siloussou. Merci beaucoup Jérôme Siloussou pour ces informations sur le don de plasma et on vous dit à une prochaine pour une autre information sur le don du sang.
2: Eh bien, merci à vous.

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Il y a des fleurs qui s'épanouissent à l'ombre. Il en est ainsi de certaines vies. L'ombre qui les entoure, loin de les décolorer, met en valeur au contraire tout un coloris de reconnaissance et de louange. Vous connaissez sans doute la fable du financier et du savetier. Ce dernier, dans son échoppe sans soleil, chantait du matin jusqu'au soir le cœur content. Et l'auteur d'un psaume disait « Je bénirai l'Éternel en tout temps ». Il disait la même chose, vous le voyez. Et l'apôtre Paul, dans sa prison de Rome, écrivait aux Philippiens quelque chose de très semblable. « Je sais vivre dans l'humiliation et je sais vivre dans l'abondance. En tout et partout, j'ai appris à être rassasié et à avoir faim, à être dans l'abondance et à être dans la disette. Je puis tout par celui qui me fortifie. » C'est à l'école de Jésus-Christ que l'apôtre Paul avait appris le secret du contentement d'esprit dont nous avons souvent déjà parlé dans les messages de Télébible. Et c'est parce que Christ était vivant en lui qu'il pouvait suspendre au mur de sa geôle des fleurs de la reconnaissance et de la joie épanouie à l'ombre des murs redoutables de sa prison. Si vous devez vivre dans l'effacement et l'oubli, souvenez-vous qu'il y a des fleurs très belles qui fleurissent à l'ombre. Si c'est votre cas, fleurissez et soyez beaux et belles au nom de Jésus-Christ. Des fleurs que vous pouvez cultiver vous aussi.

se lève dans les ténèbres pour les hommes droits, pour celui qui est miséricordieux, compatissant et juste. Heureux l'homme qui exerce la miséricorde et qui prête, qui règle ses actions d'après la justice, car il ne chancelle jamais. Voici le psaume 112, la bonne nouvelle pour vous sur Radio Bonne Nouvelle. Oui, si les ténèbres sont là, la lumière se lèvera. Ne vous lassez pas d'être miséricordieux, compatissant et juste.

Je connaissais pas la joie. J'étais triste. J'étais déprimée. J'avais rien dans la vie, rien du tout. Et je savais pas qu'il y avait un Dieu qui était bon. Je savais qu'il y avait un Dieu qui était créateur, qui avait fait la terre, qui avait fait des choses un peu étrangères à moi parce qu'elles étaient belles, parce qu'elles produisaient la vie, les arbres, les oiseaux, tout ça, c'était bien, c'était beau. Et il était un Dieu créateur. Et puis, il y avait un Dieu qui était un Dieu amour et qui promettait des bonnes choses comme la joie, la paix, le bonheur. Et je savais pas qu'il existait. Et je l'ai rencontré un jour. Je lui ai dit, tu sais Dieu, si vraiment tu existes, ça doit valoir la peine d'essayer. Si vraiment tu existes, si vraiment c'est toi qui as fait des belles choses, si tu peux faire quelque chose pour moi maintenant, alors tu vas le faire parce que c'est très pressé, moi j'attendrai plus. Et quand j'ai fait cette prière, j'étais à genoux par terre et j'étais en psychiatrie depuis plusieurs mois. Ça faisait plusieurs séjours que je faisais en psychiatrie et j'étais entièrement détruite. J'avais absolument plus rien. Il n'y avait personne autour de moi, enfin je le croyais, et je voyais tout détruit dans ma vie, j'avais 20 ans. Je dis, écoute Dieu, si vraiment tu existes, alors je veux le savoir. Je suis sortie de psychiatrie moins d'un mois après, et les médecins avaient dit que j'étais irrécupérable, qu'on pouvait rien faire, et que je passerais ma vie dans les asiles. Et je le savais, on me l'avait dit, mais pas le médecin lui-même, et le jour où je suis sortie, à peu près 15 ou 3 semaines après, je suis jamais retournée en psychiatrie. J'avais peur d'y retourner. Je me suis battue, j'ai vraiment essayé de m'approcher de Dieu, mais je suis jamais retournée. Pour moi, c'était formidable. Et j'ai de la joie maintenant parce que c'est fini tout ça, c'est effacé. Et je sais que maintenant, je suis entièrement guérie et j'ai une joie dans mon cœur. Et j'ai aussi rencontré un Dieu qui était un Dieu de pardon. J'avais vraiment beaucoup de choses dans ma vie qui n'allaient pas. Et Dieu ne m'a jamais dit, tu sais, tu es méchante, tu sais, tu es vilaine, tu sais, tu es, c'est pas bien ce que tu fais. Il m'a dit, tu vois, je t'aime. Et je me suis approchée de lui. Vous pouvez vous approcher de lui aussi. Et Dieu m'avait montré que dans mon cœur, c'était mauvais, c'était noir, il y avait de la haine, il y avait de l'amertume. Il m'a dit, tu sais, tu dois pardonner. Parce que je l'ai vu dans la Bible, j'ai compris que c'est Dieu qui me parlait, qui me disait, dans la Bible, je pardonne, je te pardonne, tu es pardonné, tu dois pardonner. Alors j'ai fait cette expérience du pardon. J'avais beaucoup de haine et j'étais très malade aussi physiquement puisque j'avais une polyarthrite chronique évolutive et j'avais 30 ans à cette époque-là. Je souffrais de toutes les articulations et mes articulations se bloquaient les unes après les autres. Et j'avais déjà 3 enfants et je disais, je sais pas comment je vais m'en sortir. Et à ce moment-là, j'ai vraiment pensé, mais il faut que je pardonne. Alors j'ai crié encore à Dieu et chaque fois que j'ai un problème, je crie à Dieu et chaque fois il me répond. J'ai dit, tu vois Seigneur, j'en veux à cette personne, je la déteste, je ne peux pas lui pardonner. Et je pleurais parce qu'il fallait pardonner et je bataillais, je pouvais pas pardonner. Et quand j'ai dit, écoute Seigneur, maintenant je peux pas pardonner mais je veux lui pardonner. Alors toi fais quelque chose pour moi, je veux maintenant pardonner, je veux obéir à ta Bible, je veux obéir à ta parole. C'est marqué. Et j'ai dit, je veux le faire mais je peux pas. À ce moment-là, il est entré quelque chose en moi, comme une paix qui entrait en moi. Et le lendemain, toutes mes articulations étaient débloquées. Et Dieu avait fait ce miracle. Parce qu'il avait vu que je voulais le suivre. Et il a dit, obéissez à mes lois, obéissez à mes commandements, et vous vivrez heureux. Il a donné Jésus pour que vous ayez un bonheur parfait. Pour que si vous vous approchez de lui, vous avez une réponse à chaque question, une solution à chaque problème. Dieu est là, il a quelque chose pour vous, et il a fait de grandes choses, et il n'a pas fini d'en faire.

0: la chronique de l'immobilier. Bonjour chers auditeurs, bienvenue dans votre chronique de l'immobilier. Avec nous toujours Annie. Bonjour Annie.
1: Bonjour Moïse.
0: À l'issue de ton article sur le viager, tu nous avais dit que tu nous parlerais d'une autre alternative pour l'achat d'un bien immobilier. La vente à terme. Alors, qu'est-ce que c'est une vente à terme ?
1: Alors, la vente à terme consiste pour un propriétaire à vendre son bien immobilier en percevant dans un premier temps une partie du prix de vente et le reste via des versements dans le temps. Et ça peut être des versements mensuels, trimestriels, voire même annuels, pendant une durée déterminée à l'avance.
0: Alors, si tout n'est pas payé, à qui appartient le bien ? Au vendeur ou à l'acquéreur ? Quelles sont les différentes formes de vente ?
1: Alors, une vente à terme, elle peut se faire libre ou occupée. Alors, pour la vente libre, l'acquéreur prend possession du bien dès la signature chez le notaire, à l'acte authentique. Et le vendeur n'étant plus ni propriétaire ni occupant du bien, il ne paye plus aucune charge. Et pour la vente occupée, c'est ce que l'on appelle aussi une vente à jouissance différée. Le vendeur reste dans son logement, bénéficiant d'un droit d'usage et d'habitation pour une durée limitée dans le temps. L'acquéreur ne prend donc pas possession des lieux dès l'acte notarié. Dans ce cas, il y a une répartition des charges entre vendeur et acheteur. Le premier devra régler les charges courantes, comme un locataire, quoi, l'eau, l'électricité, le gaz, la taxe d'habitation, et l'acheteur, lui, les charges propriétaires, puisqu'il est propriétaire, en fait, la taxe foncière, etc., comme s'il louait son bien, sauf qu'il n'a pas de frais de gestion.
0: Donc, si je comprends bien, il y a une partie de l'argent qui est payé dès le début, et ensuite des mensualités tous les mois jusqu'à la fin d'un terme. Et donc, pour le vendeur, quel est l'avantage d'une vente à terme ?
1: Pour le vendeur, il perçoit un acompte, donc à la signature chez le notaire, et des mensualités pendant une période déterminée par le terme, et celles-ci ne sont pas imposables. Si la vente est occupée, donc, à jouissance différée, il continue à occuper son logement tout en recevant ses mensualités. En cas de décès, ses héritiers percevront le reste dû selon les modalités prévues au contrat. Le contrat peut prévoir aussi une indexation des mensualités, par exemple, sur l'indice du coût à la construction, ce qui permet de les revaloriser. Le contrat peut avoir aussi une clause résolutoire en cas d'incident de paiement. Par exemple, l'acheteur ne peut plus payer. Alors la vente est résolue. Le vendeur récupère entièrement son bien, ainsi que l'ensemble des versements déjà effectués. Même si cela fait 5, 10 ou plus d'années qu'il payait, il perd tout.
0: Dangereux pour l'acquéreur, quels sont les avantages de son côté ?
1: Alors c'est dangereux, oui et non, parce que l'acquéreur, il sait très bien à quoi il s'attend, puisque les contrats sont ficelés dès le départ, très bien ficelés chez le notaire. Mais bon, il peut arriver qu'il ait un problème de trésorerie, et dans ces cas-là, bon ben c'est le vendeur qui récupère son bien avec l'ensemble des versements effectués.
0: Et donc, quels sont les avantages et les protections qui vont pousser un acquéreur à passer par la vente à terme ?
1: Alors l'acquéreur, lui, ce genre de vente à terme lui permet tout simplement d'investir dans une maison ou un appartement sans avoir recours à un prêt bancaire. Et à l'heure où il est plus difficile d'obtenir un crédit, ce genre de vente peut intéresser certains. De plus, si la vente est libre, il peut disposer du bien dès l'acte de vente signé, alors qu'il n'a pas encore payé la totalité du prix de vente. Comme pour un crédit, il a des mensualités, il est propriétaire, mais celui qui prête, c'est le vendeur. Un autre point, il connaît avec exactitude et précision la durée de son engagement, puisque toutes les modalités, comme je disais tout à l'heure, sont sur le contrat notarié. Il peut donc anticiper les versements et organiser son budget. Et dernier point, qui me semble important aussi de souligner, si la vente est occupée, le prix du bien est souvent décoté, donc il va le payer un peu moins cher.
0: Très bien, c'est un avantage pour l'acquéreur, du coup le prix un peu moins cher, surtout les prix des maisons évoluant plutôt de manière positive. Lorsqu'il rentre dans la maison, il aura eu beaucoup moins cher que le prix du marché au moment où il rentrera dans la maison.
1: C'est ça.
0: Alors quelle est la différence avec le viager qu'on en a vu la dernière fois ?
1: Alors la différence majeure entre les deux types de ventes réside dans le fait que la vente à terme a une fin déterminée et actée, alors que la vente en viager, non. car elle repose sur un aléa qui est le décès du vendeur, alors qu'ici, on connaît parfaitement la date du terme. Voilà, on a un peu survolé ce qu'est la vente à terme. Si vous avez des questions, n'hésitez pas à m'appeler. Annie, PBHIMO 06 01 15 34 56 ou via la radio si vous n'avez pas pu noter.
0: Merci beaucoup Annie, à bientôt.
1: Merci Moïse, au revoir.

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La lumière se lève dans les ténèbres pour les hommes droits, pour celui qui est miséricordieux, compatissant et juste. Heureux l'homme qui exerce la miséricorde et qui prête, qui règle ses actions d'après la justice, car il ne chancelle jamais. Voici le psaume 112, la bonne nouvelle pour vous sur Radio Bonne Nouvelle. Oui, si les ténèbres sont là, la lumière se lèvera. Ne vous lassez pas d'être miséricordieux, compatissant et juste.

J'ai grandi quand même dans un foyer qui connaissait à peu près la parole de Dieu. Et bon, c'est à l'âge de 25 ans que j'ai découvert Jésus, en fait. Et avant cela, c'est que à 19 ans, j'ai eu la grâce et la chance de jouer dans un groupe qui s'appelle les Gypsy Kings, que le chanteur leader, c'est mon père. Et donc, il m'a donné un travail en tant que musicien. Et là, bon, bien sûr, pendant quelques années, j'ai connu ce qu'on peut appeler la gloire, si vous voulez, la gloire du monde. J'ai connu des beaux concerts, des belles villes, des beaux voyages. On a voyagé en première classe. J'ai connu même le Concorde, moi, simple musicien. J'ai connu de bonnes choses, tout cela. Mais derrière cela, quand même, c'est que le péché était vraiment plus facile que dans d'autres lieux, quoi, en fait. Parce que quand on a la gloire et qu'on travaille avec un groupe comme le Gypsy King, le péché, disons que, il se manifeste plus rapidement. Et alors là, moi, j'ai vécu comme ça pendant 7-8 ans. Mais ce qu'il y avait le plus difficile après ça, quand je suis rentré de tourner tout cela, c'est que même chez moi, j'étais constamment dehors parce que le fait de gagner bien sa vie, ça me tentait d'aller voir les copains. Je buvais un petit peu, je faisais la fête, je sortais en discothèque. Alors donc, entre les tournées et les sorties, je n'étais pas très souvent chez moi. Et donc, j'avais une mauvaise vie, indirectement. Malgré que chez moi, il ne manquait rien du tout. J'avais un bien-être, j'ai une belle maison. J'avais un bon véhicule, mes enfants ne manquaient de rien. J'avais toujours mes frigos pleins. Voilà, j'étais quasiment jamais présent. Et cela a duré pas mal d'années comme ça. Et dernièrement, bon, moi, comme je croyais quand même en Dieu, je savais ce que Dieu pouvait faire dans une vie. J'allais de temps en temps à une église évangéliste. Et bien sûr, j'écoutais la parole de Dieu. Cela me plaisait. Ma compagne, bon, ne connaissait pas trop cela. Elle croyait qu'on était vraiment, qu'elle croyait que l'évangile, c'était quelque chose un peu fou, quoi. Alors voilà, elle trouvait que l'église, c'était un peu sectaire, fou, quoi. Et elle avait la crainte de ça, quoi. De se retrouver sans plus rien et voilà. Et donc, moi, après ça, j'ai quand même insisté, parce qu'on a vécu quand même dans une vie difficile par rapport au péché, parce que j'étais jamais à la maison. Et dernièrement, mon foyer, on a décidé, en fait, de se quitter. Alors, on s'est quitté qu'un jour, quoi, un jour ou deux, mais bon. Mais moi, dans mon cœur, je savais que c'était mal de se quitter, tout cela. Et en fait, deux jours après, on s'est réconciliés. Mais bon, toute la semaine, ça allait, mais bon, c'était toujours une mauvaise tête, toujours des reproches, quoi que ce soit. Et en fait, on a discuté, et moi, j'ai proposé à ma compagne, en fait, de, si elle voulait vraiment un foyer uni, vraiment un foyer soudé, vraiment un foyer dans la paix, quoi, dans une vérité de vie avec la confiance totale, c'était de suivre le Seigneur Jésus-Christ. Voilà, et en fait, ma femme m'a dit oui pour me faire plaisir au début. Et en fait, bon, elle de son côté, donc elle est allée à la réunion toute seule, à une réunion. Moi, pendant ce temps-là, je travaillais, et donc elle a écouté des cantiques, elle a écouté des témoignages, et il y a un frère qui a chanté un cantique qui disait « Dans le secret de ma chambre » de Michel Gomez. Et là, vraiment, elle a été confondue, elle a été touchée par ce cantique, en fait. Et quand je suis rentré le soir à la maison, je crois que c'était par téléphone plutôt, parce que je devais être loin, et elle m'a dit qu'elle est allée à la réunion, qu'elle a écouté la parole de Dieu, et qu'elle a vraiment été touchée par ce cantique, que vraiment, ça lui a plu. Et moi, ça, dans mon cœur, ça a touché mon cœur, parce que c'est vraiment ce que je cherchais depuis un petit moment, quand même, dans ma vie. C'était quelque chose de vrai, quelque chose de basé sur le rock, en fait. Et moi, j'ai continué en rentrant de tourner. Je suis parti avec ma femme suivre les réunions qu'il y avait à Tarascon. Il y avait une église Ville Lumière à Tarascon. Ah, j'ai suivi l'évangile avec la famille. Des frères nous ont visités. On a été soutenus par des frères, par des serviteurs. On a prié, on a fait des nuits de prière, on a fait de longues nuits. Et avec la persévérance, l'assistance du Saint-Esprit et de l'amour de Jésus-Christ. Aujourd'hui, ça fait bientôt 4 ans que je suis le Seigneur. J'ai 3 ans de baptême. Et vraiment, je vis quelque chose d'extraordinaire aujourd'hui. Voilà, je bénis le Seigneur de ce que Dieu a mis la paix, la vraie vie, la vraie joie. Et surtout la vraie gloire, en fait. La vraie gloire de la vie, c'est d'appartenir à Jésus. Et je suis content parce que j'ai mon foyer qui est chrétien. Mes enfants, ils sont élevés dans une vie chrétienne, dans la paix, dans la sagesse. Ils se lèvent avec la joie, ils se couchent avec la joie. Et surtout, il y a la présence de Dieu dans ma vie. Je bénis le Seigneur et j'invite à ceux qui ne connaissent pas le Seigneur à faire une expérience avec Jésus-Christ. Et moi, ce que j'ai vécu aussi, après, parce que j'ai arrêté quand même le groupe pendant 2 ans au moment de ma conversion, parce que je voulais grandir quand même d'aller à la voie de Dieu. Je voulais apprendre vraiment à connaître le cœur de Dieu. Et pendant 2 ans, bon, j'ai fait du petit travail en tant qu'intérimaire. Et cela m'a permis de grandir dans les voies de Dieu. Et après, bon, il y a quelques mois, j'ai repris le travail avec mon père en tant que musicien. Mais là, j'ai travaillé, je suis revenu dans
le groupe en tant que différemment en fait, avec une force, une puissance. Et là c'est vrai que là, comme je travaillais en tant que musicien, je contemplais vraiment à quoi sert-il à l'homme de gagner le monde s'il perd son âme. Je veux dire que de travailler, de gagner sa vie, c'est vrai que bon, c'est permis, je veux dire c'est la chose de la vie, on est terrestre quand même, mais le but c'est de savoir en qui on se confie. Et la première place en fait, c'est de donner la première place à Jésus. Et donc Jésus nous guide tout, guide nos vies, guide notre emploi du temps, guide nos pensées, et il nous garde de tout danger, de tout mal. Et donc je pense que moi aujourd'hui, le Seigneur a permis pour moi vraiment de réaliser et de découvrir cela. Et c'est pour cela que je veux être auprès de mon père dans le groupe, en fait, de pouvoir partager cette pensée que Dieu a mis dans mon cœur avec eux, de pouvoir les évangéliser, de pouvoir évangéliser mes oncles aussi, parce que j'ai mes oncles qui travaillent dans le groupe, j'ai des cousins, j'ai des musiciens que j'aime bien, des amis, et que vraiment je veux partager ce que Jésus a fait dans mon cœur, je veux le partager avec eux. Et donc je le vois différemment, et je veux qu'eux aussi le voient différemment, qu'avec Jésus tout est possible.

0: Comme Jésus sortait du temple et s'en allait, ses disciples s'approchèrent pour lui faire voir les constructions du temple. Mais il leur répondit :
1: Vous voyez tout cela, n'est-ce pas ? En vérité, je vous le dis, il ne restera pas ici pierre sur pierre qui ne soit jetée bas.
0: Et comme il était assis sur le mont des Oliviers, les disciples s'approchèrent de lui en particulier et demandèrent :
2: Dis-nous quand cela aura lieu, et quel sera le signe de ton avènement et de la fin du monde ?
0: Et Jésus leur répondit :
1: Prenez garde qu'on ne vous abuse, car il en viendra beaucoup sous mon nom qui diront : C'est moi le Christ, et ils abuseront bien des gens. Vous aurez aussi à entendre parler de guerre et de rumeurs de guerre. Voyez, ne vous alarmez pas. Car il faut que cela arrive. Mais ce n'est pas encore la fin. On se dressera, en effet, nation contre nation et royaume contre royaume. Il y aura par endroits des famines et des tremblements de terre, et tout cela ne fera que commencer les douleurs de l'enfantement. Alors on vous livrera au tourment et on vous tuera. Vous serez haïs de toutes les nations à cause de mon nom. Et alors beaucoup succomberont. Ce seront des trahisons et des haines intestines. Des faux prophètes surgiront nombreux et abuseront bien des gens par suite de l'iniquité croissante. L'amour se refroidira chez le grand nombre. Mais celui qui aura tenu bon jusqu'au bout, celui-là sera sauvé. Cette bonne nouvelle du royaume sera proclamée dans le monde entier en témoignage à la face de toutes les nations. Et alors viendra la fin. Lors donc que vous verrez l'abomination de la désolation dont a parlé le prophète Daniel, installé dans le saint lieu, que le lecteur comprenne. Alors que ceux qui seront en Judée s'enfuient dans les montagnes, que celui qui sera sur la terrasse ne descende pas dans sa maison pour prendre ses affaires, et que celui qui sera au champ ne retourne pas en arrière pour prendre son manteau, malheur à celles qui seront enceintes et à celles qui allaiteront en ces jours-là. Priez pour que votre fuite ne tombe pas en hiver ni un sabbat. Car il y aura alors une grande tribulation, telle qu'il n'y en a pas eu depuis le commencement du monde, jusqu'à ce jour, et qu'il n'y en aura jamais plus. Et si ces jours-là n'avaient été abrégés, nul n'aurait eu la vie sauve. Mais à cause des élus, ils seront abrégés ces jours-là. Alors si quelqu'un vous dit « Voici, le Christ est ici » ou bien « Il est là », n'en croyez rien. Il surgira, en effet, des faux Christs et des faux prophètes qui produiront de grands signes et des prodiges au point d'abuser, s'il était possible, même les élus. Voici que je vous ai prévenu. Si donc on vous dit « Le voici au désert, n'y allez pas. Le voici dans les retraites, n'en croyez rien. Comme l'éclair en effet part du levant et brille jusqu'au couchant, ainsi en sera-t-il de l'avènement du Fils de l'homme. Où que soit le cadavre, là se rassembleront les vautours. Aussitôt après la tribulation de ces jours-là, le soleil s'obscurcira, la lune ne donnera plus sa lumière, les étoiles tomberont du ciel, et les puissances des cieux seront ébranlées, et alors apparaîtra dans le ciel le signe du Fils de l'homme. Et alors toutes les races de la terre se frapperont la poitrine, et l'on verra le Fils de l'homme venant sur les nuées du ciel, avec puissance et grande gloire. Et il enverra ses anges avec une trompette sonore pour rassembler ses élus des quatre vents, des extrémités des cieux à leurs extrémités. Du figuier, apprenez cette parabole. Dès que sa ramure devient flexible et que ses feuilles poussent, vous comprenez que l'été est proche. Ainsi, vous, lorsque vous verrez tout cela, comprenez qu'il est proche aux portes. En vérité, je vous le dis, cette génération ne passera pas que tout cela ne soit arrivé. Le ciel et la terre passeront, mais mes paroles ne passeront point. Quant à la date de ce jour et à l'heure, personne ne les connaît, ni les anges des cieux, ni le Fils, personne que le Père, seul. Comme les jours de Noé, ainsi sera l'avènement du Fils de l'homme. En ces jours qui précédèrent le déluge, on mangeait et on buvait, on prenait femme et mari, jusqu'au jour où Noé entra dans l'arche. Et les gens ne se doutèrent de rien jusqu'à l'arrivée du déluge qui les emporta tous. Tel sera aussi l'avènement du Fils de l'homme. Alors deux hommes seront au champ, l'un est pris, l'autre laissé. Deux femmes en train de moudre, l'une est prise, l'autre laissée. Veillez donc, parce que vous ne savez pas quel jour va venir votre maître. Comprenez-le bien. Si le maître de maison avait su à quelle heure de la nuit le voleur devait venir, il aurait veillé et n'aurait pas permis qu'on perçât le mur de sa demeure. Ainsi donc, vous aussi, tenez-vous prêts. Car c'est à l'heure que vous ne pensez pas que le Fils de l'homme va venir. Quel est donc le serviteur fidèle et avisé que le maître a établi sur les gens de sa maison pour leur donner la nourriture en temps voulu? Heureux ce serviteur que son maître en arrivant trouvera occupé de la sorte. En vérité, je vous le dis, il l'établira sur tous ses biens. Mais si ce mauvais serviteur dit en son cœur « Mon maître tarde » et qu'il se met à frapper ses compagnons, à manger et à boire en compagnie des ivrognes, le maître de ce serviteur arrivera au jour qu'il n'attend pas et à l'heure qu'il ne connaît pas. Il le retranchera et lui assignera sa part parmi les hypocrites. Là seront les pleurs et les grincements de dents.

Bienvenue dans votre conférence sur Radio Bonne Nouvelle. Aujourd'hui, nous allons faire un tour du côté de l'Espagne. En effet, vous proposant pour les semaines suivantes, le même jour, de suivre cette série qui vient d'une conférence qui s'est déroulée à Toulouse dans une église franco-espagnole. Cette conférence est organisée par l'association Défi à l'Espérance. Défi à l'Espérance a été fondée par d'anciens drogués qui ont été délivrés de la drogue par le message de l'Évangile qu'ils ont reçu dans un centre de réhabilitation nommé Reto a la Esperanza en Espagne. Cette organisation a aidé aujourd'hui plus de 150 000 personnes à combattre la difficulté de la dépendance et de l'exclusion sociale. En Espagne, là où ils ont commencé, et dans plus de 50 pays à travers le monde. Leur force est de transmettre leur espérance en Jésus. Cette espérance à un Dieu qui est capable d'intervenir dans la vie des hommes, de redonner la foi, la force de lutter contre ce qui nous rend esclaves. Aujourd'hui, ce sont des hommes et des femmes qui sont changés et qui, à leur tour, montrent l'amour qu'ils ont reçu à d'autres hommes et femmes qui vivent des situations difficiles. Ils se sont retrouvés, donc, à Toulouse, pour partager ces valeurs importantes, ces clés pour la vie qui nous permettent de rebondir, d'aller plus loin. Écoutons ces enseignements précieux qui puissent aujourd'hui vous donner à vous aussi la force dans votre vie, le courage et la puissance de l'Évangile. Nous en sommes à la deuxième session et nous accueillons Didier Bernis, pasteur à l'ACT de Toulouse. Il ne fait pas partie de l'association Reto ou Défi à l'Espérance, mais il a un lien de cœur avec eux, celui d'avoir de la compassion pour les plus démunis et de la mettre en œuvre dans des actions bien concrètes. Et il nous partage aujourd'hui sur une vérité essentielle, celle de l'œuvre de l'Esprit-Saint en chacun d'entre nous. Didier Bernis, dans votre conférence sur Radio Bonne Nouvelle.

0: Bonjour à tout le monde.
1: Buenos días a todos.
0: Je vais juste me présenter pour commencer.
1: Voy a presentarme para antes de empezar.
0: Je m'appelle Didier Bernis.
1: Me llamo Didier Bernis.
0: Et je suis pasteur à Toulouse depuis plus de 35 ans.
1: Soy pastor aquí en la iglesia en Toulouse hace más de 35 años.
0: Et j'habite juste de l'autre côté de la rocade.
1: Yo vivo justamente enfrente de la autovía.
0: J'ai 4 enfants et 2 petits-enfants.
1: Tengo 4 hijos y 2 nietos. 3 nietos.
0: 3 ou 2 petits-enfants.
1: 2. Qu'est-ce qui passe? 2. 2.
0: Et ma petite fille va à l'école chrétienne qui est juste là à côté.
1: Mi nieta va al colegio cristiano que está ahí al lado.
0: Le bâtiment modulaire qui est dans la cour, c'est une école chrétienne.
1: Son los módulos que hay ahí, es una escuela cristiana.
0: Voilà. Et je suis très content d'être avec vous.
1: Estoy muy contento de estar con vosotros.
0: Chaque fois qu'on se réunit pour célébrer Dieu, il est glorifié.
1: Cada vez que nos reunimos para glorificar a Dios.
0: Et ça c'est bien.
1: Está bien. Amén. Amén.
0: Alors je me réjouis de cette conférence sur l'œuvre du Saint-Esprit.
1: J'ai vu que vous avez mis cette conférence en titre « La obra del Espíritu Santo ».
0: On parle beaucoup de Dieu, on parle beaucoup de Jésus, et c'est bien.
1: Podemos hablar mucho de Dios, podemos hablar mucho de Jesús, y está bien.
0: On parle de l'amour de Dieu.
1: Hablamos del amor de Dios.
0: On parle de notre responsabilité.
1: Hablamos de nuestra responsabilité, de nuestra responsabilidad delante de Dios.
0: Et aujourd'hui, je vais parler un petit peu du Saint-Esprit.
1: Y hoy voy a hablar un poco del Espíritu Santo.
0: Alors, je voudrais commencer en lisant 1 Corinthiens 2.
1: Me gustaría leer Primera de Corintios, capítulo 2.
0: Les versets 9 à 11.
1: Versículo 9 al 11.
0: Donc, 10 et 11, pardon.
1: El 10 y el 11. Primera de Corintios, capítulo 2, versículos 10 y 11.
0: Dieu nous l'a révélé par l'Esprit, car l'Esprit sonde tout, même les profondeurs de Dieu. Qui donc parmi les hommes sait ce qui concerne l'homme, si ce n'est l'Esprit de l'homme qui est en lui? De même, personne ne connaît ce qui concerne Dieu, si ce n'est l'Esprit de Dieu.
1: Pero Dios nos la reveló a nosotros por el Espíritu, porque el Espíritu todo lo escudriña, aún lo profundo de Dios, porque ¿quién de los hombres sabe las cosas del hombre, sino el Espíritu del hombre que está en él? Así tampoco nadie conoció las cosas de Dios, sino el Espíritu de Dios.
0: Et voilà, je veux insister sur ce verset 11.
1: Voy a insistir mucho en este versículo 11.
0: Il est parlé de l'Esprit de l'homme, il est parlé de l'Esprit de Dieu.
1: Porque habla del Espíritu del hombre y del Espíritu de Dios.
0: Et l'Esprit de Dieu qu'on appelle l'Esprit Saint aussi, bien sûr.
1: Espíritu de Dios, que le llamamos el Espíritu Santo.
0: L'Esprit de Dieu est saint comme Dieu est saint.
1: El Espíritu Santo es santo como Dios es santo.
0: Et l'homme a un esprit.
1: El hombre tiene un espíritu.
0: On sait qu'on est esprit, âme et corps.
1: Sabemos que somos espíritu, alma y cuerpo.
0: Mais l'homme a un esprit car il est créé à l'image de Dieu.
1: El hombre tiene un espíritu que fue creado a la imagen de Dios.
0: Et au verset 12,
1: en el versículo 12,
0: nous n'avons pas reçu l'esprit du monde, mais l'esprit qui vient de Dieu, pour savoir ce que Dieu nous a donné par grâce.
1: Y nosotros no hemos recibido el Espíritu del mundo, sino el Espíritu que proviene de Dios, para que sepamos lo que Él nos ha concedido.
0: Quand on se convertit,
1: cuando nos convertimos,
0: quand on donne notre vie au Seigneur,
1: cuando damos nuestra vida al Señor,
0: on reçoit le Saint-Esprit.
1: Recibimos el Espíritu Santo.
0: Le Saint-Esprit vient en nous.
1: El Espíritu Santo viene a nosotros.
0: Et on devient le temple du Saint-Esprit.
1: Venimos a ser un templo para el Espíritu Santo.
0: Comme c'est dit dans 1 Corinthiens 6, au verset 19.
1: Como habla en Corintios 6, 19.
0: Le Saint-Esprit, l'Esprit de Dieu, vient habiter en nous.
1: El Espíritu Santo, el Espíritu de Dios, viene a vivir en nosotros.
0: C'est quand même formidable, c'est un miracle.
1: Formidable, es un milagro.
0: L'Esprit du Dieu Saint vient habiter en chacun d'entre nous.
1: El Espíritu de Dios Santo viene a vivir en nosotros, en cada uno de nosotros.
0: C'est un cadeau merveilleux.
1: Es maravilloso.
0: Moi, je suis touché, je trouve que c'est vraiment l'amour de Dieu.
1: Ça me toca mucho el corazón encontrar verdaderamente el amor de Dios.
0: C'est la grâce de Dieu qui vient.
1: Es la gracia de Dios que viene en nuestra vida.
0: À notre conversion, on reçoit le Saint-Esprit.
1: En nuestra conversión recibimos el Espíritu Santo.
0: Mais on a besoin sans cesse d'être rempli du Saint-Esprit.
1: Pero tenemos una necesidad siempre, siempre, siempre de ser llenos del Espíritu.
0: Baptisés dans le Saint-Esprit.
1: De ser bautizados en el Espíritu.
0: Je voudrais prendre l'exemple de Jésus.
1: Me gustaría coger el ejemplo de Jesús.
0: Il est quand même notre modèle.
1: Porque es nuestro modelo, seguro, claro.
0: Dans Luc 4.
1: Lucas, capítulo 4.
0: Le verset 1,
1: versículo 1,
0: et puis le verset 14.
1: Y después el 14.
0: Alors au verset 1, Jésus, rempli d'Esprit Saint, revint du Jourdain et fut conduit par l'Esprit dans le désert. Et au verset 14, Jésus retourna en Galilée avec la puissance de l'Esprit, et sa renommée se répandit dans toute la région.
1: El 1 y el 14. Jesús, lleno del Espíritu, volvió del Jordán y fue llevado por el Espíritu al desierto. Versículo 14. Y Jesús volvió en el poder del Espíritu a Galilea y se difundió su fama por toda la tierra de alrededor.
0: Le verset 1, Jésus est rempli du Saint-Esprit.
1: Versículo 1, Jesús es lleno del Espíritu Santo.
0: Et ça se passe juste après son baptême dans le Jourdain.
1: Y eso a su vida viene después de haberse bautizado en el Jordán.
0: On sait qu'il a reçu l'Esprit.
1: Y él recibió el Espíritu, lo vemos en la Biblia.
0: Et il est rempli du Saint-Esprit.
1: Et él es lleno del Espíritu.
0: Au verset 14, c'est après le temps dans le désert.
1: Versículo 14 es después de haber estado en el desierto.
0: Après la tentation dont il a été vainqueur.
1: Después de la tentación donde él venció.
0: Et on dit qu'il est rempli de la puissance du Saint-Esprit.
1: Y vemos que él estaba lleno de ese poder del Espíritu.
0: Il était rempli de l'Esprit.
1: Estaba lleno del Espíritu.
0: Il est rempli de la puissance du Saint-Esprit.
1: Et après il est rempli de la, está lleno del poder del Espíritu Santo.
0: Et les disciples ont vécu un petit peu la même chose.
1: Los discípulos han vivido un poco la misma cosa.
0: Si on prend Jean 20 au verset 22,
1: Juan 20, 22, Evangelio de Juan, capítulo 20, versículo 22.
0: Voilà. Après ces paroles, Jésus souffla sur eux et leur dit: recevez l'Esprit Saint.
1: Versículo 22 dice: y habiendo dicho esto, sopló y les dijo: recibid el Espíritu Santo.
0: Et dans Actes 1 au verset 5,
1: Hechos capítulo 1 versículo 5.
0: Alors, juste un peu après, Jésus leur dit:
1: un poco después, Jesús les dice:
0: vous, dans peu de jours, vous serez baptisés d'Esprit Saint.
1: Dice: porque Juan ciertamente bautizó con agua, mas vosotros seréis bautizados con el Espíritu Santo dentro de no muchos días.
0: Après sa résurrection, Jésus souffle sur les disciples en leur donnant
1: después
0: cet esprit.
1: Haber resucitado, Jesús sopla sobre sus discípulos el Espíritu Santo.
0: Et quelques jours après, il leur dit: vous allez être baptisés dans le Saint-Esprit.
1: Y unos días después le dice: vais a ser llenos, bautizados con el Espíritu.
0: Et le reste du livre des Actes nous montre comment ça s'est passé.
1: Et después en el libro de los Hechos vemos como lo que vivieron con el Espíritu.
0: Et comment ils ont vécu en étant baptisés dans le Saint-Esprit.
1: Cómo ellos vencieron habiendo sido bautizados.
0: Donc les disciples avaient besoin de recevoir l'Esprit.
1: Los discípulos tenían necesidad de recibir el Espíritu.
0: Mais aussi d'être plongés dans le Saint-Esprit.
1: Pero también de ser sumergidos en ese Espíritu.
0: Baptisé, c'est plonger dedans.
1: Bautizado, c'est être inmersión. ¿Cómo se dice?
0: Immersion. Oui. Ils avaient besoin de recevoir non seulement le Saint-Esprit, mais d'être plongés dedans.
1: No solamente tenían necesidad de recibir el Espíritu, sino de ser llenos.
0: Alors si les disciples en avaient besoin,
1: entonces si los discípulos ellos tenían necesidad,
0: est-ce que nous on en a besoin?
1: Tenemos necesidad nosotros?
0: Oui. Amen, oui. On peut recevoir le Saint-Esprit.
1: Podemos recibir el Espíritu Santo.
0: Il veut nous remplir.
1: Él quiere llenarnos.
0: Et c'est important.
1: Es muy importante.
0: Mais qui est ce Saint-Esprit qui veut nous remplir?
1: ¿Quién es ese Santo Espíritu que nos quiere llenar?
0: Le Saint-Esprit est une personne divine.
1: El Espíritu Santo es una persona divina.
0: Certains diraient une personne de la Trinité.
1: La tercera persona de la Trinidad.
0: Quand on lit Genèse 1, le verset 2,
1: cuando leemos Génesis capítulo 1, versículo 2,
0: on voit que l'Esprit était là et qu'il se planait et qu'il planait au-dessus des eaux.
1: Vemos que el Espíritu se movía por encima de las aguas.
0: Au moment de la création, l'Esprit Saint était déjà là.
1: En el momento de la creación, el Espíritu Santo ya estaba ahí en la creación.
0: Quand la terre a été créée, bien l'Esprit était là.
1: Cuando la tierra fue creada, el Espíritu estaba ya ahí.
0: Donc le Saint-Esprit n'est pas né à la Pentecôte.
1: Entonces el Espíritu Santo no nació en Pentecostés.
0: Il est là de toute éternité avec Dieu.
1: Está toda la eternidad con Dios.
0: Il vit depuis toujours.
1: Il vive para siempre, por siempre, de siempre.
0: Dans le temps de l'Ancien Testament,
1: en el tiempo del Antiguo Testamento,
0: il se montrait de temps en temps.
1: El Espíritu Santo se mostraba a veces.
0: À un moment donné, un prophète était saisi par l'Esprit.
1: En un momento dado, un profeta era bautizado con ese Espíritu.
0: Mais Jésus est venu, et depuis la venue de Jésus, le Saint-Esprit est répandu.
1: Pero Jesús ha venido y después de haber resucitado, el Espíritu Santo ha sido derramado.
0: On va lire Jean 14,
1: Juan 14,
0: les versets 16 et 17.
1: Versículo 16 y 17.
0: Même le verset 15.
1: Podemos empezar en el 15.
0: Si vous m'aimez, vous garderez mes commandements. Et moi, je prierai le Père, et il vous donnera un autre consolateur qui soit éternellement avec vous. L'esprit de vérité que le monde ne peut pas recevoir, parce qu'il ne le voit pas et ne le connaît pas. Mais vous, vous le connaissez, parce qu'il demeure près de vous et il sera en vous.
1: Si me amáis, guardad mis mandamientos. Y yo rogaré al Padre y os dará otro consolador para que esté con vosotros para siempre. El Espíritu de la verdad, al cual el mundo no puede recibir, porque no le ve ni le conoce, pero vosotros le conocéis, porque mora con vosotros y estará en vosotros.
0: Et puis aussi le verset 26.
1: Versículo 26 también.
0: Le Consolateur, l'Esprit Saint que le Père enverra en mon nom, c'est lui qui vous enseignera toutes choses et vous rappellera tout ce que moi je vous ai dit.
1: Mas el Consolador, el Espíritu Santo, a quien el Padre enviará en mi nombre, Él os enseñará todas las cosas y os recordará todo lo que yo os he dicho.
0: Il est appelé Consolateur, Esprit de vérité.
1: Es llamado Espíritu de verdad, Consolador.
0: Et Jésus parle de lui comme d'une personne.
1: Jesús habla de él como una persona.
0: Un consolateur, c'est quelqu'un qui est à côté de nous et qui vient nous consoler.
1: Un consolador es alguien que está a nuestro lado y que viene a consolarnos.
0: Et Jésus le présente comme un consolateur.
1: Et Jesús lo presenta como un consolador.
0: Alors bien sûr, c'est difficile de parler des choses spirituelles.
1: A veces es difícil hablar de las cosas que son espirituales.
0: Avec des mots humains.
1: Con palabras humanas.
0: Des fois, on ne sait pas trop bien comment parler des choses.
1: No sabemos muy bien cómo.
0: Les choses divines, comment les dire.
1: Cómo podemos hablar las cosas espirituales.
0: Mais Jésus emploie quand même des mots humains pour parler de l'Esprit Saint.
1: Pero Jesús utilizaba de palabras humanas para hablar del Espíritu Santo.
0: Comme d'une personne.
1: Como una persona.
0: Dans Acte 2, Acte 8, au verset 29.
1: Hechos 8, 29.
0: Acte 8, 29. C'est l'histoire de Philippe, le diacre.
1: Es la historia de Felipe.
0: L'esprit dit à Philippe, avance et rejoins ce char.
1: Y el espíritu dijo a Felipe, acércate y júntate a ese carro.
0: L'Esprit Saint est une personne qui parle.
1: El Espíritu Santo es una persona que habla.
0: Qu'on entend donc.
1: Que podemos escuchar.
0: On peut l'entendre avec nos oreilles.
1: Que podemos escucharlo con nuestras orejas.
0: On peut l'entendre dans notre intelligence, dans notre cœur.
1: En nuestro corazón también.
0: Mais il parle.
1: Pero él habla.
0: Dans 1 Corinthiens 12, il dit qu'il a une volonté.
1: En 1 Corintios 12 dice que él tiene una voluntad.
0: C'est au sujet des dons spirituels.
1: Él nos otorga dones espirituales.
0: Ils sont donnés par le Saint-Esprit comme il veut.
1: Y son dados y repartidos como él quiere.
0: Le Saint-Esprit veut donner les dons spirituels.
1: El Espíritu Santo quiere repartir dones.
0: Et c'est lui qui fait comme il veut.
1: Y él es el que hace lo que él quiere, como él quiere.
0: On peut le rendre triste.
1: Podemos entristecerle.
0: Mais il faut pas le faire. Mais on peut l'attrister.
1: Pero podemos entristecerle.
0: Paul dit ça dans Éphésiens 4, verset 30.
1: De eso en Efesios 4, 30.
0: N'attristez pas l'Esprit Saint de
1: Dieu. No entristezcáis el Espíritu Santo.
0: Et donc notre vie, notre comportement pourrait attrister le Saint-Esprit.
1: Entonces en nuestra vida, nuestro comportamiento podemos entristecer este espíritu.
0: C'est vraiment quelqu'un, une personne.
1: Porque es una persona.
0: Il prie pour nous.
1: También él ora, intercede por nosotros.
0: Dans Romains 8, au verset 26, il dit qu'il prie pour nous.
1: Romanos 8, 26 dit que ora por nosotros.
0: Et quand on ne sait pas comment faire, comment prier,
1: y cuando no sabemos cómo hacer ni cómo orar,
0: eh bien, dans notre faiblesse, il nous accompagne.
1: Espíritu Santo, nuestra debilidad nos acompaña.
0: Et il nous inspire.
1: Y nos inspira.
0: J'ai une question.
1: Tengo una pregunta.
0: Un jour, sur terre,
1: un día en la tierra,
0: le Père, le Fils et le Saint-Esprit se sont rencontrés.
1: El Padre, el Hijo y el Espíritu Santo se encontraron.
0: Sur terre.
1: En la tierra.
0: À quel moment?
1: En quel momento?
2: Separados.
0: Le baptême de Jésus.
1: Le baptême de Jésus.
0: Oui. Ils étaient là tous les trois ensemble.
1: Estaban ahí los tres juntos.
0: Tous les trois alors qu'ils sont un.
1: Los tres que son uno.
0: Ils étaient là présents.
1: Estaban ahí presentes.
0: Dieu présent au milieu des hommes, c'est formidable.
1: Dios está presente en medio de los hombres, es formidable.
0: Dans l'Ancien Testament, on l'appelait le souffle de Dieu.
1: En el Antiguo Testamento le llamamos el soplo de Dios.
0: Dans le Nouveau Testament, on l'appelle plutôt le consolateur, l'Esprit Saint.
1: Le llamamos el Espíritu Santo, el Consolador.
0: Alors, l'Esprit Saint est vraiment une personne.
1: El Espíritu Santo es verdaderamente una persona.
0: Quand on le connaît pas bien, on peut imaginer un peu n'importe quoi.
1: Cuando no lo conocemos muy bien, podemos imaginar cualquier cosa.
0: On peut dire c'est un esprit au sens c'est une vapeur.
1: Podemos decir es un vapor, un espíritu.
0: Non, c'est une personne avec qui on peut vivre, parler.
1: Es una persona con la que podemos relacionarnos y hablar y nos puede hablar.
0: C'est une vraie personne, mais une personne divine.
1: Es una verdadera persona, pero una persona divina.
0: Et il communique avec nous en esprit.
1: Y él se comunica a nosotros por medio del espíritu.
0: Dans l'esprit de l'homme.
1: Al espíritu del hombre.
0: Je vais peut-être rappeler quelque chose.
1: Yo voy a hablar una cosa.
0: Au moment de la chute.
1: En el momento de la caída.
0: Dieu avait dit à l'homme et la femme, si tu manges de ce fruit, tu mourras.
1: Dios dijo al hombre y a la mujer, si comes de este fruto, morirás.
0: Quand ils ont mangé le fruit de l'arbre,
1: cuando comieron el fruto del árbol,
0: on les a pas vus mourir et tomber par terre.
1: No le vimos morir, caerse al suelo.
0: On voit ça dans les films, mais ils sont pas tombés
1: la
0: par terre.
1: Sí, pero no...
0: Qu'est-ce qui est mort? C'est leur esprit qui est mort.
1: Que murió, murió el espíritu.
0: Et c'est pour ça que quand on se tourne vers le Seigneur,
1: y es por eso que cuando nos volvemos al Señor,
0: notre esprit naît, renaît.
1: Nuestro espíritu revive.
0: On appelle ça la nouvelle naissance.
1: Llamamos a eso el nuevo nacimiento.
0: Parce que notre esprit devient vivant pour
1: Porque
0: Dieu.
1: Porque nuestro espíritu se vivifica.
0: On était vivant corporellement.
1: Estábamos vivos en la carne.
0: Mais notre esprit était mort.
1: Pero nuestro espíritu estaba muerto.
0: Pour moi, j'avais 21 ans quand je me suis tourné vers le Seigneur.
1: Yo tenía 21 años cuando me convertí.
0: Et mon esprit est devenu vivant à ce moment-là.
1: Y en ese momento mi espíritu revivió.
0: Avant, je lisais la Bible parce que j'étais dans une église réformée.
1: Antes yo leía la Biblia porque estaba en un ambiente, una iglesia reformada.
0: Mais la Bible, c'était juste un livre pour moi.
1: Pero la Biblia era un libro que no entendía.
0: Elle ne me parlait pas.
1: No me hablaba.
0: Et après ma conversion, ce livre est devenu une parole vivante pour
1: moi. Y después de mi conversión, este libro vino a ser una palabra viva.
0: Quand je lisais, j'avais vraiment la pensée de Dieu qui me parlait.
1: Porque me di cuenta que era Dios mismo hablándome.
0: Voilà, donc le Saint-Esprit est une personne, entonces, mais qui parle à notre esprit.
1: Entonces, el Espíritu Santo es una persona que habla a nuestro espíritu.
0: Et Jésus était présent avec ses disciples pendant plusieurs années.
1: Jesús estuvo presente con sus discípulos durante unos años.
0: Et puis, il savait très bien ce qui allait se passer.
1: Et Jesús sabía bien lo que iba a pasar.
0: Il a dit aux disciples, je vais partir.
1: Le dijo a los discípulos, me voy a ir.
0: Et je vais vous donner le consolateur. Je vais envoyer l'Esprit Saint.
1: Voy a enviar el Espíritu Santo.
0: Et il va vous remplir.
1: Y va a llenarnos, va a llenarnos.
0: Alors, le Saint-Esprit est là aujourd'hui.
1: Entonces, el Espíritu Santo está aquí ahora.
0: Et la parole nous parle de son œuvre, de son rôle.
1: Y la palabra nos habla de su obra y de su trabajo.
2: Papel.
1: ¿De su qué?
2: De su papel.
1: De su papel. Très bien. Su papel.
0: Le Saint-Esprit ne se limite pas aux expériences pentecôtistes.
1: El Espíritu Santo no se limita a las experiencias pentecostales.
0: Il se limite pas au parler en langue.
1: No se limita en hablar en lenguas.
0: Il est bien plus grand.
1: Es más grande.
0: Il est Dieu.
1: Él es Dios.
0: Et on connaît un petit peu le Saint-Esprit.
1: Conocemos un poco el Espíritu Santo.
0: Mais il est bien plus grand que ce que l'on
1: pero
0: connaît.
1: Pero es más grande de eso que conocemos.
0: Et pourtant la Bible parle de lui déjà.
1: Entonces la Biblia habla de él.
0: Et c'est lui qui nous convainc de péché, par exemple.
1: Por ejemplo, es él el que nos convence de pecado.
0: C'est écrit dans Jean 16. Versets 8 à 11.
1: Juan 16, versículo de 1 al 11, habla de esto.
0: Comment on peut être convaincu qu'on est pécheur?
1: ¿Cómo podemos ser convencidos de que somos pecadores?
0: C'est pas parce que quelqu'un va me le dire.
1: No es porque alguien me lo va a decir.
0: Si je suis pécheur, je le sais bien.
1: Si yo soy pecador, yo lo sé.
0: Quand je dis si je suis pécheur, je devrais dire je suis pécheur,
1: y yo le sé bien. Si yo soy pecador, tendría que decir soy pecador, porque lo sé bien.
0: Mais ça ne change rien.
1: Pero eso no cambia nada.
0: Mais quand le Saint-Esprit vient le toucher du doigt,
1: pero cuando el Espíritu Santo viene con su dedo,
0: ça, ça change.
1: Ahí hay un cambio.
0: Le Saint-Esprit, c'est lui qui révèle Jésus-Christ.
1: El Espíritu Santo es aquel que levantó a Jesús.
0: Il nous fait connaître Dieu.
1: Y aquel que nos hace conocer a Dios.
0: Voilà, revela. Voilà qui il est. Il est personne divine.
1: Es una persona divina.
0: Et il nous fait connaître les autres personnes.
1: Y nos hace conocer
0: divines.
1: A Dios, las personas divinas, a Dios y a Jesucristo.
0: Dans Romains 8, au verset 15 et 16.
1: Romanos 8, versículo 15 y 16.
0: Vous n'avez pas reçu un esprit de servitude pour être dans la crainte, mais vous avez reçu un esprit d'adoption, par lequel nous crions « Abba, Père ». L'esprit lui-même rend témoignage à notre esprit que nous sommes enfants de Dieu.
1: Pues no habéis recibido el espíritu de esclavitud para estar otra vez en temor, sino que habéis recibido el espíritu de adopción por el cual clamamos Abba Padre. El Espíritu mismo da testimonio a nuestro espíritu de que somos hijos de Dios.
0: Il nous donne l'assurance du salut.
1: Nos da la seguridad de la salvación.
0: On peut vivre parfois des moments de trouble.
1: Podemos vivir momentos difíciles.
0: Est-ce que j'ai vraiment donné ma vie à Jésus?
1: Puedes dudar. He dado mi vida a Jesús de verdad.
0: Est-ce que Dieu m'aime réellement?
1: Dios me ama realmente.
0: Et le Saint-Esprit vient attester dans mon esprit.
1: El Espíritu Santo viene a tu espíritu.
0: Que oui, le Père m'aime.
1: Y te dice, sí, el Padre te ama.
0: Que oui, il m'a accueilli.
1: Sí, él te ha acogido. Él te ha aceptado.
0: L'apôtre Paul dit, j'ai l'assurance de mon salut.
1: L'apóstol Pablo decía, yo tengo la seguridad de la salvación.
0: Et il le sait parce que le Saint-Esprit vient de lui témoigner.
1: Y él lo sabía porque el Espíritu Santo había venido a testificarle.
0: On sait que l'Esprit Saint aussi nous conduit dans la vérité.
1: Sabemos también que el Espíritu Santo nos guía a la verdad.
0: Il est parfois appelé esprit de vérité.
1: D'ailleurs. A veces también es llamado espíritu de la verdad, de hecho.
0: Il fait beaucoup de choses, le Saint-Esprit, en nous.
1: Y él hace muchas cosas en nosotros.
0: Il nous donne la puissance pour être ses témoins.
1: Nos da el poder para ser testigos.
0: La puissance et l'audace et le zèle pour être témoins.
1: Nos da el celo, nos da la valentía para ser testigos.
0: On connaît, je crois, par cœur, acte 1, verset 8.
1: Conocemos de memoria Hechos 1, 8.
0: Je vous enverrai le Saint-Esprit qui viendra sur vous et vous serez mes témoins.
1: Os enviaré el Espíritu Santo y vosotros seréis mis testigos.
0: Le Saint-Esprit nous communique les dons.
1: El Espíritu Santo nos comunica los dones.
0: Il vit et il agit en nous.
1: Él vive y obra en nosotros.
0: Il éclaire la parole, il fait porter le fruit de l'Esprit.
1: Aclara su palabra a nosotros, nos hace llevar fruto.
0: En réalité, l'Esprit Saint habite en nous.
1: El Espíritu Santo vive en nosotros
0: et nous fait entrer dans une dimension de relation avec Dieu.
1: Y nos hace entrar en una dimensión de una relación con Dios.
0: Dans une dimension où la vie de Dieu se manifeste.
1: Ahí en una dimensión donde la vida de Dios se manifiesta.
0: Et on n'est plus obligé de vivre comme par notre propre chair.
1: Y ya no estamos obligados a vivir por nuestra carne.
0: Mais la vie de Dieu en nous déborde.
1: Pero la vida de Dios en nosotros desborda.
0: Et c'est ça la volonté de Dieu.
1: Esa es la voluntad de Dios.
0: Que nous soyons porteurs de la vie de Dieu.
1: Que seamos portadores de la vida de Dios.
0: Et l'Esprit Saint en nous va agir.
1: El Espíritu Santo en nosotros va a mover.
0: Il va transformer notre vie.
1: Va a transformar nuestras vidas.
0: Et je vais parler dans un instant du fruit de l'Esprit.
1: Voy a hablar un momento de los frutos del Espíritu.
0: Parce qu'il est parlé du fruit de l'Esprit, mais aussi des dons de l'Esprit.
1: Porque hemos hablado antes de los dones y también están los frutos del Espíritu.
0: Alors je ne vais pas développer les dons de l'Esprit.
1: Los dones no quiero desarrollarlo.
0: Mais plutôt du fruit.
1: Pero los frutos voy a intentar hacer.
0: Mais quelle différence entre les dons et le fruit?
1: ¿Qué diferencia hay entre un don y un fruto?
0: Entre les dons du Saint-Esprit et le fruit du Saint-Esprit.
1: Entre los dones del Espíritu Santo y los frutos del Espíritu Santo.
0: Le don, c'est un cadeau.
1: El don, un don es un regalo.
0: Et j'y suis pour rien en général.
1: ¿Cómo?
0: Je n'y suis pour rien. C'est un cadeau que je reçois.
1: Ah, d'accord. Es un regalo que yo recibo.
0: Et en grec, le mot charisme.
1: En griego, la palabra carisma.
0: Que l'on prend pour parler des dons spirituels.
1: Podemos verla para hablar de los.
0: C'est une faveur, un don de Dieu.
1: Es un favor, un don de Dios.
0: On n'y est pour rien.
1: Donc,
0: on n'y est pour rien.
1: No tenemos que hacer nada.
0: C'est un cadeau.
1: Es un regalo.
0: Aujourd'hui, dans le langage courant,
1: hoy en el lenguaje corriente,
0: quand on parle de quelqu'un qui a un charisme,
1: cuando hablamos de alguien que tiene carisma,
0: on parle en général de quelqu'un qui a des dons naturels.
1: Hablamos de alguien que tiene un don natural.
0: Quelqu'un qui est capable d'entraîner des foules.
1: Alguien que es capable de entrenar a las multitudes, capaz de entrenar a las multitudes.
0: Mais le don spirituel, c'est pas ça.
1: Pero los dones espirituales no tienen que ver.
0: C'est un don de Dieu.
1: Es un don de Dios.
0: Et il est mis au service des autres.
1: Y siempre es para beneficio, para servicio del cuerpo.
0: Ça, c'était le don.
1: Esos son los dones.
0: Et le fruit.
1: Los frutos.
0: Le fruit, c'est quelque chose qui grandit.
1: Un fruto es algo que crece.
0: C'est quelque chose qui est petit puis qui grandit puis qui mûrit.
1: Una cosa que empieza pequeña, una semilla y empieza a crecer.
0: Et quand la Bible parle du fruit de l'esprit,
1: cuando la Biblia habla de los frutos del espíritu,
0: ça vient vraiment de l'Esprit Saint.
1: Eso viene verdaderamente del Espíritu Santo.
0: Mais comme un fruit, ça doit grandir pero, et se manifester et se voir.
1: Pero como el fruto, como los frutos, tiene que crecer y se manifestar para que se vea.
0: C'est vraiment le fruit de l'esprit, mais c'est notre responsabilité de le faire grandir.
1: Los frutos del espíritu es nuestra responsabilidad hacer que crezcan en nuestra vida.
0: Dans Galates 5 au verset 22.
1: Galatas 5:22.
0: Le fruit de l'esprit est amour, joie, paix, patience, bonté, bienveillance, fidélité, douceur. Maîtrise de soi.
1: Mas el gozo del espíritu es amor, más el fruto del espíritu es amor, gozo, paz, paciencia, benignidad, bondad, fe, mansedumbre, templanza. Contra tales cosas no hay ley.
0: Le fruit de l'esprit n'est pas une morale, c'est l'action du Saint-Esprit.
1: El fruto del espíritu no es una moralidad, es la acción del Espíritu Santo.
0: Ce ne sont pas des bonnes choses que l'on va développer.
1: No es de buenas cosas que vamos a desarrollar por nosotros.
0: Ce sont des bonnes choses que le Saint-Esprit plante
1: en nous. Buenas cosas que el Espíritu Santo planta en nosotros.
0: Il en est la source.
1: Y nosotros somos la corriente.
0: Et nous, on doit le faire grandir.
1: Y tenemos que hacerlo, tenemos que hacer que eso crezca.
0: Avec l'aide du Saint-Esprit,
1: bien sûr. Con la ayuda del Espíritu Santo, seguro.
0: Les fruits dont il est question,
1: estos frutos,
0: ce sont des bonnes choses.
1: Son buenas cosas.
0: Son des bonnes valeurs humaines.
1: Son también buenos valores humanos.
0: Mais ici, il en est parlé comme du fruit de l'Esprit
1: Saint. Pero si hablamos de frutos del Espíritu Santo.
0: Cela ne vient pas de nous, cela vient du Saint-Esprit.
1: Eso no viene de nosotros, eso viene del Espíritu Santo.
0: Quand quelqu'un est paisible, quand il est patient, c'est bien.
1: Cuando alguien es paciente, está bien.
0: On aime bien que les gens soient paisibles avec nous.
1: Queremos que la gente sea paciente con nosotros, está bien.
0: Mais quand c'est un fruit de l'esprit,
1: pero cuando es un fruto del espíritu,
0: il y a quelque chose de plus et qui est spirituel qui est communiqué.
1: Hay algo más y hay algo espiritual.
0: Une personne qui vit la paix comme fruit de l'esprit,
1: una persona que vive la paz como fruto del espíritu,
0: va déborder.
1: Va a desbordar.
0: Ce qui va sortir de lui, c'est la paix de
1: Lo
0: Dieu.
1: Lo que sale de él es la paz.
0: La présence de Dieu.
1: La presencia de Dios.
0: Et c'est bien plus que quelque chose de naturel.
1: Y es algo mucho más grande que algo natural.
2: Amen.
0: C'est quelque chose de divin.
1: Es algo divino.
0: Qui nous fait du bien, bien
1: que
0: sûr.
1: Nos hace bien, seguro, claro.
0: Mais surtout, qui va faire du bien aux autres.
1: Pero sobre todo va a hacer bien a la gente que nos.
0: Et le fruit de l'esprit, c'est la vie de Dieu en nous.
1: El fruto del espíritu es la vida de Dios en nosotros.
0: Qui n'est pas pour nous seulement.
1: Que no es para nosotros
0: mais
1: solamente.
0: Mais qui doit déborder.
1: Pero que debe débordar.
0: Pour rester sur la paix, on doit être des artisans de paix.
1: Para estar en paz debemos de ser artesanos de la paz.
0: La paix en nous, mais la paix autour de nous.
1: La paz en nosotros, pero también alrededor de nosotros.
0: Et ça c'est vraiment l'œuvre de Dieu en nous.
1: Y eso es verdaderamente la obra de Dios.
0: Plus on aime Dieu, plus on aime le Saint-Esprit.
1: Contra más amamos a Dios, más amamos el Espíritu Santo.
0: Plus on le laisse grandir. Et plus ces fruits grandiront aussi.
1: Más lo dejamos que él haga nuestra vida y esos frutos van a crecer en nosotros.
0: Le Saint-Esprit veut réellement habiter en nous.
1: El Espíritu Santo quiere realmente vivir en nosotros.
0: Habiter en nous et manifester la présence de Dieu en nous.
1: Vivir en nosotros y manifestar la presencia de Dios.
0: Je vais lire Ephésiens 5.
1: Efesios 5,
0: la fin du verset 18,
1: la última parte del versículo 18.
0: Bon, le début c'est bien, c'est bon aussi.
1: Le principio también es bueno.
0: Ne vous enivrez pas de vin, c'est de la débauche. D'accord.
1: También es bueno.
0: La fin c'est soyez remplis de l'esprit.
1: El final del versículo dice sed llenos del espíritu.
0: Soyez remplis de l'esprit, c'est un ordre.
1: Ser lleno del espíritu es una orden.
0: C'est un ordre.
1: Es una orden.
0: Les disciples en avaient besoin.
1: Los discípulos tenían necesidad.
0: Les chrétiens de la première église en avaient besoin.
1: Los cristianos de la primera iglesia tenían necesidad.
0: On en a besoin aussi.
1: Nosotros también.
0: On n'est pas mieux qu'eux.
1: No somos mejores que ellos.
0: On a aussi besoin d'être remplis
1: du Saint-Esprit. Tenemos también necesidad de ser llenos del Espíritu Santo.
0: Certains vont dire, on a la parole, alors pourquoi le Saint-Esprit? On a la parole de Dieu.
1: Tenemos la palabra de Dios.
0: Alors pourquoi avoir besoin du Saint-Esprit?
1: Algunos dicen, tenemos la palabra de Dios, ¿para qué tener necesidad del Espíritu Santo?
0: Mais ils ne s'opposent pas du tout.
1: Mais ça no se opone una cosa contra la otra.
0: Le Saint-Esprit éclaire la parole de Dieu.
1: El Espíritu Santo aclara la palabra de Dios.
0: Et la parole de Dieu nous enseigne sur le Saint-Esprit.
1: Y la palabra de Dios nos enseña el Espíritu Santo.
0: Et tous les deux, l'Esprit et la parole,
1: y los dos, el Espíritu y la palabra,
0: nous entraînent vers Dieu.
1: Nos acercan a Dios.
0: Ils se complètent.
1: Se completan.
0: Ils se soutiennent, ouais.
1: Se sostienen.
0: Dans Jean 16, je vais reprendre les paroles de Jésus.
1: Juan 16, vamos a ver las palabras de Jesús.
0: Au verset 5.
1: Versículo 5.
0: Maintenant, je m'en vais vers celui qui m'a envoyé, et nul de vous ne me demande où vas-tu. Mais parce que je vous ai parlé ainsi, la tristesse a rempli votre cœur. Cependant, je vous dis la vérité, il est avantageux pour vous que je parte, car si je ne pars pas, le Consolateur ne viendra pas vers vous. Mais si je m'en vais, je vous l'enverrai.
1: Pero ahora voy al que me envió, y ninguno de vosotros me pregunta, ¿a dónde vas? Antes, porque os he dicho estas cosas, tristeza ha llenado vuestro corazón. Pero yo os digo la verdad, os conviene que yo me vaya, porque si no me fuera, el Consolador no vendría a vosotros. Mas si me fuere, os lo enviaré.
0: Dans ce passage, Jésus redit aux disciples des choses qu'il avait dites.
1: En ese pasaje, Jesús dice a los discípulos algo que ya les había dicho.
0: Il leur avait déjà dit.
1: Il avait dicho ya.
0: Mais là, il le précise.
1: Pero ahora aquí le habla con más precisión.
0: Il insiste en disant.
1: Insiste diciendo.
0: C'est mieux que je parte.
1: Es mejor que yo me vaya.
0: Le Saint-Esprit est mieux que Jésus?
1: Es que el Espíritu Santo es mejor que Jesús?
0: Mais c'est pas une bonne question ça.
1: Es una buena pregunta.
0: Parce que pour le salut, pour la réconciliation avec Dieu.
1: Porque para la salvación, para la reconciliación con Dios.
0: Le sacrifice de Jésus reste indispensable.
1: El sacrificio de Cristo es indispensable.
0: Irremplaçable.
1: No se puede reemplazar por.
0: On en a besoin pour le salut.
1: Tenemos necesidad.
0: Il fallait que Jésus donne sa vie.
1: Hacía falta que él diera su vida.
0: Tant on le sait.
1: Lo sabemos.
0: Mais Jésus dit que le Saint-Esprit doit venir.
1: Pero Jesús dice que el Espíritu Santo tenía que venir.
0: Que c'est bien, que c'est nécessaire.
1: Que era bueno, que era necesario.
0: Et que sa présence est indispensable.
1: Y que su presencia es indispensable.
0: Tout simplement parce que l'œuvre du Saint-Esprit.
1: Simplemente porque la obra del Espíritu Santo.
0: Est différente de celle de Jésus.
1: Es diferente a la obra que hizo Jesús.
0: Le sacrifice de Jésus nous réconcilie avec Dieu le Père.
1: El sacrificio de Cristo nos reconcilia con Dios.
0: Il nous fait entrer dans la vie éternelle.
1: Nos hace entrar en la vida eterna.
0: Et le Saint-Esprit nous conduit aujourd'hui.
1: Pero el Espíritu Santo nos conduce hoy.
0: Jour après jour sur la terre.
1: Día tras día en esta tierra.
0: La présence du Saint-Esprit est indispensable.
1: La presencia del Espíritu Santo es indispensable entre nosotros.
0: Et Jésus veut qu'on soit rempli du Saint-Esprit.
1: Jesús quiere que seamos llenos del Espíritu.
0: Il veut qu'on l'accueille.
1: Quiere que le acojamos, que le recibamos.
0: Et est-ce que nous on le veut?
1: ¿Queremos nosotros?
2: Amén.
0: Est-ce qu'on le veut vraiment?
1: Verdaderamente queremos.
0: Est-ce qu'on veut l'accueillir et qu'il déborde?
1: Queremos recibir y que desborde.
0: Amén. Amén. Mais il faut le vouloir.
1: Il faut. Pero hay que buscarlo.
2: Alléluia.
0: Dans Jean 7,
1: Juan 7,
0: versets 37 et 38.
1: 37 et 38. Juan 7, versículo 37 et 38.
0: Le dernier jour, le grand jour de la fête. Jésus, debout, s'écria, « Si quelqu'un a soif, qu'il vienne à moi, qu'il boive. Celui qui croit en moi, des fleuves d'eau vive couleront de lui, comme dit l'Écriture.
1: En el último y gran día de la fiesta, Jesús se puso en pie y alzó la voz, diciendo: Si alguno tiene sed, venga a mí y beba. El que cree en mí, como dice la Escritura, de su interior correrán ríos de agua viva.
0: Si quelqu'un a soif,
1: si alguien tiene sed,
0: si quelqu'un veut vraiment si connaître Dieu,
1: si alguien quiere verdaderamente conocer a Dios,
0: est-ce qu'on a soif?
1: Tenemos sed.
0: On a reçu le Saint-Esprit à notre conversion.
1: Hemos recibido el Espíritu Santo en el momento que nos convertimos.
0: On a peut-être reçu le baptême du Saint-Esprit aussi.
1: Igual también hemos recibido el bautismo del Espíritu
0: Santo. Et il vit dans chacun d'entre nous.
1: Y vive en nosotros.
0: Mais est-ce qu'on le veut toujours?
1: Pero queremos
0: et
1: siempre,
0: encore, et encore.
1: Y más, y más.
0: Dans 2 Corinthiens 5,
1: en 2 de Corintios 5,
0: l'apôtre Paul dit qu'on a reçu les arras du Saint-Esprit.
1: L'Espíritu Santo, el apóstol Pablo dice que hemos recibido las arras del Espíritu Santo.
0: Les arras, c'est le début.
1: Las arras es el principio.
0: C'est pas la totalité.
1: No es la totalidad.
0: Donc on a reçu un petit peu du Saint-Esprit.
1: Hemos recibido un poco del Espíritu Santo.
0: Mais on l'a pas reçu complètement.
1: Pero no lo hemos recibido.
0: Est-ce qu'on le désire? Beaucoup. Est-ce qu'on le désire qu'il prenne toute la place?
1: Deseamos más y que él ocupe el primer lugar en nosotros.
0: Les premiers disciples, ils étaient déjà baptisés du Saint-Esprit.
1: Los primeros discípulos, cuando ya fueron bautizados,
0: et on lit dans Actes 4.
1: Leemos en Hechos 4.
0: On lit qu'ils ont été renouvelés dans le Saint-Esprit.
1: Leemos que fueron renovados por la acción del Espíritu.
0: Ils ont été remplis à nouveau.
1: Fueron llenos de nuevo.
0: Acte 4, verset 31.
1: Hechos 4, 31.
0: Ils sont plusieurs ensemble.
1: Habían unos cuantos juntos.
0: Quand ils eurent prié, le lieu où ils étaient assemblés trembla. Ils furent tous remplis du Saint-Esprit et ils annonçaient la parole de Dieu avec assurance.
1: Cuando hubieron orado, el lugar en que estaban congregados tembló. Y todos fueron llenos del Espíritu Santo y hablaban con denuedo la palabra de Dios.
0: On sait que les disciples avaient reçu le Saint-Esprit, le baptême du Saint-Esprit, juste avant.
1: Sabemos que conocemos que los discípulos recibieron antes el Espíritu Santo.
0: Et raconté dans Actes 2.
1: En Hechos 2.
0: Et là, ils sont réunis et ils prient et ils se consacrent au Seigneur.
1: Ahora se reunieron, oraban, se consagraron al Señor.
0: Ils ont vécu de l'opposition.
1: Había oposición.
0: Et ils disent: Seigneur, fortifie-nous et qu'on continue à annoncer ta parole.
1: Señor, fortalécenos y ayúdanos a seguir anunciando tu palabra.
0: Et ils sont de nouveau remplis du Saint-Esprit.
1: Y de nuevo fueron llenos de Espíritu.
0: Il faut le désirer.
1: Hace falta desear.
0: Toujours désirer sa présence.
1: Siempre desear su presencia.
0: C'est une clé.
1: Es una llave.
0: Désirer le Saint-Esprit.
1: Desearlo.
0: Dans l'Apocalypse, il est parlé de l'église de Laodicée.
1: En Apocalipsis habla de la iglesia de Laodicea.
0: Et il dit: tu es froid, enfin, il faudrait que tu sois froid ou bouillant.
1: Es mejor que tú seas o fría o caliente.
0: Mais parce que tu es tiède, je te vomirai.
1: Pero como tú eres tibio, te vomitaré de mi boca.
0: Alors, soyez bouillant pour le Saint-Esprit.
1: O somos calientes por el Espíritu Santo.
0: Soyez bouillant pour Dieu.
1: O somos calientes, ¿sí? Calientes por,
0: oui.
1: Calientes por Dios.
0: Ou bien soyez froid.
1: O somos fríos.
0: Si vous voulez pas de Dieu, si vous voulez pas du Saint-Esprit.
1: Si no queréis nada de Dios, nada del Espíritu Santo.
0: Libre à vous. Libre à vous. Vous êtes libre.
1: Soy libre. Hacer lo que queráis.
0: Mais soyez bouillants pour le Seigneur.
1: Pero ser calientes para el Señor.
0: Il faut vivre avec une volonté. Avec un choix délibéré.
1: Hay que vivir con una voluntad y escogiendo.
0: De vivre avec la présence de Dieu.
1: Vivir en la presencia.
2: Alléluia.
0: On ne peut pas vivre en spectateur.
1: Aquel que es un espectador no vive esas cosas.
0: On ne peut pas se suffire de ce que les autres nous apportent.
1: No podemos, no es suficiente lo que la gente nos transmite.
0: Bien sûr, c'est important ce que les autres nous donnent.
1: Es importante lo que la gente nos transmite.
0: On se fait du bien les uns aux autres.
1: Nos podemos hacer bien los unos y los otros.
0: C'est important.
1: Es importante.
0: Mais on a besoin, nous aussi,
1: pero nosotros también,
0: de s'attacher à celui qui est la source.
1: Necesitamos de acercarnos a la fuente.
2: Amen.
0: Voyez-vous, le Saint-Esprit n'est pas comme un sac à dos qu'on porte.
1: El Espíritu Santo no es como una mochila que llevamos.
0: On le porte, on le pose, on le porte, on le pose.
1: Lo llevamos, lo dejamos, lo cogemos otra vez. No,
0: non.
1: Es así, no.
0: Le Saint-Esprit veut habiter en nous.
1: El Espíritu Santo quiere vivir, hacer morada.
0: On est le temple du Saint-Esprit.
1: Somos el templo.
0: Il veut vivre en nous.
1: Quiere vivir en nosotros.
0: Et tout le temps.
1: Siempre.
0: Il veut une grande place.
1: Et il veut tomar el primer lugar.
0: Notre responsabilité, c'est d'être plein du Saint-Esprit.
1: Nuestra responsabilidad es buscar esa llenura.
0: Alors, bien sûr, la sanctification, la consécration sont nécessaires.
1: Claro que sí, ser santificados, el consagrarnos es necesario.
0: L'intégrité de cœur, comme ça nous a été partagé.
1: La ser íntegros de corazón, como nos fue predicado antes.
0: Je le développe pas aujourd'hui.
1: No es algo que dijo el chico antes.
0: Mais ce que je veux dire, c'est qu'on a besoin d'être attiré par le Seigneur.
1: Pero tenemos necesidad de acercarnos al Señor.
0: Cherchons le Seigneur.
1: Busquemos le Seigneur.
0: Cherchons la présence du Saint-Esprit.
1: Busquemos la presencia de Dios.
0: Cherchons toutes les occasions pour être rempli.
1: Tenemos que aprovechar todas las ocasiones para ser llenos de ese Espíritu.
0: Et je rappelais que le Saint-Esprit en nous, il aime être en nous.
1: Y tenemos que ver una cosa, que el Espíritu Santo quiere estar con nosotros.
0: Il n'est pas là pour notre propre satisfaction.
1: No está solamente para darnos satisfacción.
0: Mais il est là pour glorifier Dieu.
1: Sino que está ahí para que podamos glorificar al Padre.
0: Il est là pour qu'on soit témoin dans le monde.
1: Está con nosotros para que seamos testigos en el mundo.
0: Il est avec nous pour qu'on soit réellement porteur de Dieu.
1: Está con nosotros para que seamos realmente los que llevamos la presencia de Dios.
0: Il est avec nous pour que l'Église soit fortifiée.
1: Está con nosotros para que la iglesia sea fortificada.
0: Il est avec nous pour que le monde sache que Jésus est Seigneur.
1: Está con nosotros para que el mundo sepa que Jesús es Señor.
0: Il veut nous accompagner pour que la parole se répande partout.
1: Quiere acompañarnos para que la palabra sea predicada por todos. Sí.
0: Voilà l'œuvre du Saint-Esprit.
1: Aquí esta es la obra del Espíritu Santo.
0: Et il le fait avec nous.
1: Y lo hace contando con nosotros.
0: Pourquoi on a besoin d'être témoin?
1: ¿Por qué tenemos necesidad de ser testigos?
0: Dieu l'a voulu comme ça.
1: El Señor lo ha querido así.
0: Mais nous, on a besoin de la puissance du Saint-Esprit pour être ses témoins.
1: Pero nosotros tenemos necesidad del poder del Espíritu Santo para ser estos testigos.
0: Alors, je veux simplement vous encourager. Cherchez Dieu.
1: Quisiera animaros a buscar a Dios.
0: Donnez votre vie à Jésus.
1: Dar vuestra vida a Cristo.
0: Mais aussi cherchez le Saint-Esprit.
1: Pero también desear ser lleno de ese Espíritu.
0: Que vous soyez seul ou ensemble, à plusieurs.
1: Da igual que estés solo con alguien.
0: Cherchons toujours la présence de l'Esprit en nous.
1: Busquemos siempre la presencia del Espíritu.
0: Il veut glorifier Dieu.
1: Porque él quiere glorificarse.
0: Je veux simplement prier pour qu'on soit renouvelé.
1: Me gustaría orar para que podamos ser renovados.
0: Pour que ce zèle pour Dieu soit renouvelé aussi.
1: Para que nuestro celo por él sea renovado.
0: Amen.
1: Amen.
0: Père Céleste, je veux glorifier ton nom.
1: Queremos glorificar tu nombre, Señor.
0: Viens Saint-Esprit, nous avons besoin de toi.
1: Ven Espíritu Santo, tenemos necesidad de ti.
0: Et je prie pour que chacun d'entre nous, nous soyons renouvelés sans cesse.
1: Oro, Señor, para que cada uno podamos ser renovados, Señor.
0: Que notre cœur soit bouillant d'amour pour
1: que
0: toi.
1: Que nuestro corazón arda por ti, Señor.
0: Que ta présence, on la cherche tout le temps.
1: Que podamos buscar siempre tu presencia.
0: Viens Saint-Esprit, entraîne-nous.
1: Ven Espíritu Santo.
0: Entraîne-nous près de Dieu.
1: Acércanos.
0: Et sois glorifié en toutes choses.
1: Glorifícate en todo, Señor.
0: Amen.
1: Amen, Señor.

Seulement en ton nom se trouve le salut. Oui, seulement dans le nom de Jésus, il y a pleinement ce dont votre cœur a besoin, ce dont vous cherchez peut-être. Et c'est par son Saint-Esprit, cette troisième personne de Dieu, qu'il vient et le déverse dans nos cœurs. Prie que puissiez vraiment découvrir cette personne qui nous révèle si parfaitement le Père et le Fils Jésus. Que dans votre vie, il puisse vous conduire et vous amener à découvrir ces verts pâturages que notre bon berger a pour chacun d'entre nous. Je vous souhaite une bonne journée sur Radio Bonne Nouvelle et je vous laisse avec un peu de musique qui nous rappelle le sud de l'Andalousie avec Paco de Lucía.

lumière se lève dans les ténèbres pour les hommes droits, pour celui qui est miséricordieux, compatissant et juste. Heureux l'homme qui exerce la miséricorde et qui prête, qui règle ses actions d'après la justice, car il ne chancelle jamais. Voici le psaume 112, la bonne nouvelle pour vous sur Radio Bonne Nouvelle. Oui, si les ténèbres sont là, la lumière se lèvera. Ne vous lassez pas d'être miséricordieux, compatissant et juste.

0: que il règne. Bonjour, c'est Moïse à nouveau.
1: Pour votre méditation.
0: La pensée choisie par Oswald Scherbers aujourd'hui se résume par appeler à la sainteté. C'est ce que Paul déclare dans sa première épître aux Corinthiens, chapitre 1, verset 2. Et comme ses dernières méditations, Oswald Scherbers prend l'image de la montagne de la Transfiguration où Jésus a été glorifié à la vue de trois de ses disciples, Pierre, Jacques et Jean, et le contraste qu'il y a avec la redescente de la montagne où peu de temps après, Jésus arrive à la croix. La vision et sa réalisation. Vous devez être reconnaissant à Dieu pour ce qu'il vous révèle d'avance. Mais après cette vision glorieuse, n'oubliez pas qu'il faut une laborieuse réalisation. Une fois descendu de la montagne de la Transfiguration, dans la vallée du renoncement et de l'humiliation, combien d'entre vous lâchent pied ? Parce qu'ils n'acceptent pas de recevoir des coups dans la confuse et monotone mêlée de la vie quotidienne. D'être martelé par Dieu sur l'enclume des médiocres circonstances. Il y a des fois où nous ignorons le projet de Dieu. Et il est de notre ressort que la vision transforme notre caractère. Si nous préférons rester engourdis sur la montagne et de vivre d'après les souvenirs de la vision, nous serons d'aucune utilité pour les choses essentielles à la vie. Nous avons besoin d'apprendre à vivre en nous appuyant sur ce que nous avons vu dans la vision. Pas dans l'extase et dans la contemplation consciente de Dieu, mais de vivre dans l'actualité du quotidien à la lumière de la vision, jusqu'à ce que celle-ci devienne réalité. Chaque partie de notre entraînement doit nous amener dans cette direction. Et nous apprendrons à remercier Dieu pour nous avoir fait connaître sa volonté. Notre petit moi se revive toujours quand Dieu lui ordonne d'agir. Toujours, il a l'air de dire « Je suis ». Que cet infime et misérable petit « Je suis » soit réduit à néant par celui avec un grand C qui dit à Moïse « Je suis ». C'est lui seul qui doit dominer sur nous. N'est-il pas stimulant de se rendre compte que Dieu nous connaît tout entier et qu'il voit clairement tous ces petits recoins où nous croyons pouvoir nous cacher ? Il projette sur nous comme un éclair sa divine pénétration. Aucun homme ne connaît les hommes comme Dieu les connaît.

Bonjour, je m'appelle Meg et j'ai 25 ans. Je vais vous raconter comment Dieu m'a rescapée de problèmes de troubles alimentaires. Quand j'étais plus jeune, je voulais grandir trop vite. Mais en grandissant, je me suis rendu compte que non, finalement, je voulais pas grandir. J'ai changé d'avis. Donc, si en apparence tout allait bien, j'avais pas de problème particulier. J'avais des parents qui m'aimaient, une famille, voilà, il n'y avait pas vraiment de problème qui ressortait, mais au fond, quelque chose n'allait pas. Et pour que ma famille s'inquiète pour moi, c'est comme ça que je l'interprète maintenant en tout cas, et par crainte aussi de devenir une femme et de devenir adulte, j'ai commencé à vouloir maigrir. Donc il y a eu plusieurs phases jusqu'à ce que ça devienne vraiment une maladie. À 17 ans environ, maigrir est devenu ma seule pensée et mon seul but. J'étais donc anorexique mentale, avec de nombreuses répercussions sur mon corps. J'avais froid, par exemple, mais j'étais très contente. Je perdais mes cheveux, j'étais ravie. On me faisait remarquer, bien sûr, que j'avais beaucoup maigri, mais alors là, j'étais très très fière. J'ai perdu rapidement du poids, et en quelques semaines, j'ai même dépassé mon objectif. Donc là, j'étais en pleine phase de contrôle et j'étais très satisfaite, mais en même temps incroyablement vide et désespérée. C'est difficile à exprimer. Je contrôlais les choses, mais j'étais quand même pas heureuse au fond. Et j'étais surtout complètement hantée par la peur de grossir. C'est vraiment ce qui habitait au quotidien mes pensées. Petit à petit, j'ai perdu le contrôle. La phase de boulimie est arrivée. Donc là, ça s'est passé aussi en plusieurs phases et c'était pas forcément très régulier, mais par exemple, je demandais à ma mère ou à mes sœurs de me surveiller pour ne pas que j'entre dans la cuisine. Mais une fois que j'avais l'idée en tête, c'était trop tard. Quand j'entrais dans la cuisine, si quelqu'un s'approchait pour me prévenir, pour m'encourager, je lui répondais violemment de me laisser tranquille. Et voilà, c'était déjà trop tard. J'avais l'idée en tête. Je mangeais trop, beaucoup trop. J'allais vomir. Et le lendemain, le cercle infernal recommençait. Comme à cette période, j'avais repris du poids, les gens ne s'inquiétaient plus forcément pour moi, ou en tout cas, je ne le ressentais pas comme ça. Et pourtant, j'étais au plus bas. Je mangeais comme pour combler un vide ou un manque, et je culpabilisais énormément. J'avais totalement échoué par rapport à l'idéal que je voulais atteindre. Mais je vous passe les détails concernant la maladie. La phase de boulimie a ensuite duré plus d'un an. Et tous mes proches étaient vraiment désemparés par rapport à cela. Ils voyaient pas comment m'aider à m'en sortir. J'ai fait un petit séjour en hôpital psy pour faire une pause dans ma vie bien trop remplie. Un jour, au hasard d'une discussion avec un infirmier, il a soulevé la question du bonheur et du but qu'on se donnait dans la vie. Il m'a fait réfléchir au fait de est-ce que maigrir rend heureux? Est-ce que c'est vraiment ça qui donne du sens? Voilà, alors ça a peut-être l'air de pas grand-chose, mais je crois que ça a été le déclic. Je pense aussi que des personnes ont prié pour moi et que Dieu m'a préservé du pire. Parce que c'est une maladie mortelle, ça aurait vraiment pu aller beaucoup plus loin que ça. Moi, je priais, mais je priais pour les mauvaises raisons, je priais pour maigrir. La volonté de Dieu était que je vive et pas que je me laisse mourir, parce que derrière la volonté de maigrir, il y avait évidemment la volonté de se laisser mourir petit à petit. Donc après des mois, voire des années où je voulais tout contrôler, et surtout contrôler mon corps, j'ai appris à lâcher prise et à me réalimenter normalement. Et c'est peut-être là le miracle, c'est le lâcher prise. Chaque jour était un nouveau jour. Et je ne devais plus être dans cette logique où il fallait compenser, rattraper les erreurs de la veille ou voilà. C'est difficile de raconter ma guérison parce que je ne sais pas vraiment comment ça s'est fait. Mais je sais que ça a mis du temps. J'ai mis du temps à réintégrer certains aliments qui étaient dans ma liste d'interdits, par exemple. J'ai mis du temps à m'accepter. Et encore aujourd'hui, c'est quand même un combat de gérer l'alimentation et de m'accepter comme je suis. Je prie encore pour que Dieu m'aide à gérer sans partir dans les extrêmes. Et je sais surtout ce qui change vraiment la donne, c'est que je sais que je suis aimée par lui et que c'est lui qui peut tout m'apporter et combler tous les vides en moi. Donc je ne suis plus vide. Et je sais aussi que ces critères de beauté n'ont rien à voir avec ce que j'avais à l'époque. Je suis aimée par lui tout simplement parce que je suis au fond de moi et peu importe le reste.
Je n'ai pas trouvé de meilleure espérance que Dieu, et je t'encourage vraiment, si tu es dans cette situation, à faire appel à lui, sans avoir peur de l'échec ou quoi que ce soit, parce que il contrôle vraiment mieux que quiconque tout ce qui te concerne, et ça aura un résultat vraiment magnifique. Il est plus question de manger ou ne pas manger ou quoi que ce soit, mais Dieu vraiment veut ton bonheur le plus profond et le plus entier, donc tu peux lui faire confiance.

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Une très bonne question, n'est-ce pas? Chantée par le trio Richard Toupin, qui vient toujours du Québec. Nous allons prêter l'antenne à Monsieur le pasteur Kayayan pour son émission Perspective réformée, Perspective toujours biblique.

Chers amis, vous êtes à l'écoute de Perspectives réformées. Nous sommes heureux de passer ces quelques instants en votre compagnie. Aujourd'hui, le pasteur Kayayan vous présentera un message intitulé « La résurrection du Christ ».

Dans l'évangile selon Luc au chapitre 24, je lis ce récit de la résurrection de Jésus-Christ. Tandis qu'il parlait de la sorte, lui-même se présenta au milieu d'eux et leur dit « La paix soit avec vous ». Saisis de frayeur et d'épouvante, ils croyaient voir un esprit. Il leur dit « Pourquoi êtes-vous troublés et pourquoi pareille pensée s'élève-t-elle dans vos cœurs? Voyez mes mains et mes pieds. C'est bien moi. Touchez-moi et voyez. » Un esprit n'a ni chair ni os, comme vous voyez que j'ai. En disant cela, il leur montra ses mains et ses pieds. Comme, dans leur joie, ils ne croyaient point encore, et qu'ils étaient dans l'étonnement, il leur dit, « Avez-vous ici quelque chose à manger ?» Ils lui présentèrent du poisson rôti à un rayon de miel. Il en prit, il le mangea devant eux, puis il leur dit, « C'est là ce que je vous disais lorsque j'étais encore avec vous, qu'il fallait que s'accomplît tout ce qui était écrit de moi dans la loi de Moïse, dans les prophètes et dans les psaumes. » Alors il leur ouvrit l'esprit afin qu'ils comprissent les Écritures. Et il leur dit, « Ainsi il est écrit que le Christ souffrirait et qu'il ressusciterait des morts le troisième jour, et que la repentance et le pardon des péchés seraient prêchés en son nom à toutes les nations, à commencer par Jérusalem. Vous êtes témoins de ces choses. » Et voici, j'enverrai sur vous ce que mon Père a promis, mais vous restez dans la ville jusqu'à ce que vous soyez revêtus de la puissance d'en haut. De cela que nous vivons, nous autres chrétiens, nous vivons de ces histoires qui se passèrent autrefois. Ôtez de votre vie cette petite scène, sans grandeur, sans apparat, ni éclat, qui s'est déroulée il y a 2000 ans dans une maison inconnue de Jérusalem, devant quelques hommes sans importance, enlevez de votre vie et il ne reste plus rien de significatif. De ces heures est sorti alors un mouvement qui ne peut être pareil à aucun autre, une révolution à côté de laquelle toutes les autres ne sont que jeux d'enfants, un mouvement qui a pénétré plus profondément qu'aucun autre dans l'histoire de l'humanité et sans laquelle personne ne peut vraiment former une pensée sur la vie, sur l'homme, sur le monde, sur Dieu. Un mouvement dont personne ne peut se rendre indépendant, sans lequel il est impossible de comprendre son existence et l'histoire. Toute autre chose pourrait être plus facilement effacée de l'histoire des hommes que ce seul récit. Comme cela envahit, comme cela exige aussi une prise de position intime et profonde, comme cela apporte surtout une espérance là où il n'y a que désespoir. Et cela vient uniquement du fait que ces gens sont devenus ce que Jésus voulait qu'ils fussent. Vous êtes, dit-il, témoins de ces choses-là. Cela signifie que depuis ce moment, ils ont considéré comme tâche essentielle de leur vie de parcourir le monde et de raconter toujours à nouveau à ce qu'ils avaient vu. Comme si, dans leur Judée natale, en Asie voisine, en Macédoine païenne ou dans la Rome impériale, il n'y avait rien de plus important à entendre que cette histoire-là. Cette histoire transformait les vies. Elle est aussi, et encore, parole de conversion, de repentance, de pardon. C'est ainsi que cette histoire a continué à être racontée. Il n'était pas possible donc de ranger cet événement singulier, la résurrection d'un mort, parmi les autres curiosités de l'histoire. Il a commencé alors petitement et sans éclat. Mais il est stupéfiant qu'une chose aussi faible qu'une histoire, aussi contestable, je dirais, qu'un témoignage, ait pu avoir des effets aussi inouïs. Le témoignage de cette histoire est l'arme dernière, mais combien forte, de l'Église qui croit. Il y a eu des époques, voyez-vous, où les autres moyens d'existence lui étaient enlevés. Et si cependant, il a continué à vivre, c'est parce que quelques hommes ont continué à raconter cette histoire de la résurrection de Jésus-Christ. Lorsque les chrétiens et l'Église est réduite à cette dernière arme, alors ils connaissent les plus grandes époques. Alors l'on prouve son invincibilité. Alors on exerce son action la plus profonde. Tout le reste est possible d'imiter, mais la résurrection du Christ, impensable. Nous tous qui peut-être souhaitons parfois que Christ manifeste davantage sa force ou sa résurrection,
soyons heureux qu'il ne le fasse pas et qu'il ait tout remis à notre témoignage. C'est pourquoi Christ ne fait pas usage de sa puissance, mais il fait répandre dans le monde son témoignage, la nouvelle de sa résurrection, afin que nous ayons encore le temps d'entendre, d'agir, de nous préparer en vue du jour où il viendra dans sa puissance et dans sa gloire. Le récit de l'évangile que je viens de lire contient tous les éléments importants pour le témoignage, pour le nôtre. La puissance d'en haut, le fait qu'ils aient vu quelque chose ou quelqu'un, enfin, l'explication des Écritures. C'est là une leçon valable pour tous les temps, pour toute Église. Et tout d'abord, pour que ce témoignage porte des fruits, des conséquences, il faut que quelque chose vienne d'en haut, une puissance céleste. Si la puissance d'en haut nous faisait défaut, l'histoire demeure un simple procès-verbal, un compte-rendu sans force, intéressant peut-être pour amateurs du passé, mais inefficace pour la vie actuelle. Et c'est pourquoi quiconque annonce cette histoire de la résurrection de Jésus-Christ, et nous sommes appelés tous à le faire, doit rester à la fois confiant et modeste. Il doit songer d'abord à la puissance d'en haut, sans laquelle il ne pourrait rien. Alors il sera plein de confiance. Il sait que grâce à cette puissance de Dieu, son témoignage peut produire des effets ou trouver un message semblable à celui-ci. Message qui triomphe de la mort, qui arrache les hommes aux ténèbres de la conscience, du péché et qui les amène à une grande joie, à la conversion, au salut. Qui peut guérir le cœur blessé, consoler véritablement l'homme dans le deuil, donner aux mourants la certitude de la vie nouvelle? Mais simultanément, celui qui l'annonce restera modeste. Il sait qu'il ne peut acquérir cette puissance par ses propres forces. Pour son humilité, elle fera précisément défaut quand il sera trop sûr de lui-même. Pour sa consolation, il remarquera peut-être plus tard que cette puissance a été présente et qu'elle a agi alors qu'il pensait être tout à fait pauvre et démuni. Le second point présent dans ce récit est que le témoignage des apôtres et de tous leurs successeurs repose sur un témoignage oculaire. C'est pourquoi nous ouvrons le Nouveau Testament encore maintenant et nous sommes étroitement liés à ces hommes que l'on appelle apôtres ou disciples parce qu'ils ont vu quelque chose, parce qu'ils ont vu l'apparition de Jésus-Christ, leur Seigneur, parce qu'ils ont été les témoins d'un événement historique. Jésus-Christ s'est montré à eux. Il s'est montré pour qu'ils le voient, l'on touche, afin que personne ne s'imagine être victime d'une illusion, afin que personne ne taxe la résurrection d'une chose symbolique, céleste, idéale ou mythique. Si les apôtres donnent connaissance de la chose fondamentale, « Touchez-moi, voyez », leur dit Jésus. C'est cela leur témoignage. C'est en cela leur témoignage. C'est en cela qu'il faut les croire. C'est en cela qu'on peut croire à la parole continue dans le Nouveau Testament. Les apôtres sont donc le fondement de notre foi et la pierre angulaire de l'Église. Enfin, mentionnons ce troisième élément présent dans notre récit. La Bible, voyez-vous, est un livre dans lequel on rencontre sans cesse des faits, des attitudes les plus étranges. L'histoire que nous venons de lire est l'une des plus inattendues. Qu'aurions-nous fait, en effet, si nous avions vu mourir quelqu'un aussi misérablement et que soudain celui-ci venait se planter au milieu de nous? Nous l'aurions accablé de questions. Nous aurions demandé d'où il venait, de ce qui se passe de l'autre côté. Mais rien de cela ne se produit dans cette scène. Les questions nombreuses, intéressantes, véritablement graves, restent sans réponse. Que fait le Seigneur ressuscité lorsque du pays de la mort il revient vers les siens? Il leur fait une étude biblique, tout simplement cela. Il semble considérer la chose comme la chose la plus urgente à faire. Il leur ouvrit l'esprit afin qu'ils comprissent les Écritures. Ce qu'ils ont vu, l'homme de Nazareth, son action au nom de Dieu, son passage à travers la profonde souffrance jusqu'à la gloire de la résurrection, c'est là une clé, un événement qui nous ouvre les pages de l'Écriture et grâce auquel les paroles que Dieu a prononcées jusqu'ici deviennent claires. Il nous faut avoir une clé pour ouvrir et pour lire toute la Bible, très spécialement l'Ancien Testament.
Celui-ci témoigne du Christ, prépare sa venue. Il faut continuer à le lire avec cette clé, c'est-à-dire avec les lunettes de la résurrection de Jésus-Christ. Il faut donc nous réjouir de ce que nous n'avons pas dans la Bible, un livre incompréhensible, ou bien l'histoire insignifiante d'un peuple du passé, mais un témoignage véridique porté à la personne de Jésus-Christ, notre Seigneur. Étude biblique, donc prédication biblique. Jusqu'à la fin des siècles, il ne nous restera que cela à faire, pour annoncer en Christ le ressuscité, pour expliquer le sens de sa vie, de sa mort, pour comprendre enfin celui de notre vie et acquérir en même temps que la liberté glorieuse, une espérance joyeuse. Amis auditeurs, Christ est ressuscité. Il est vraiment ressuscité.

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Dans l'attente de notre prochaine émission, nous vous disons au revoir et à Dieu seul la gloire.

0: Merci à Manic et le groupe de Joa Capsimas pour ces deux chants évangéliques. Même si nous ne sommes pas dans la période de Pâques, cette musique de Pâques nous réjouit toujours le cœur tout au long de l'année, n'est-ce pas?
1: C'est La Voix de l'Évangile, une émission réalisée par Ray Cornbeau et Frédéric Baudin. Nous retrouvons pour une deuxième émission Jacques Guggenheim. Jacques Guggenheim, bonjour. Vous êtes rédacteur du Berger d'Israël, un mensuel juif messianique. Et pour ceux qui veulent des précisions, je crois que nous pouvons leur proposer simplement de nous écrire, et je donnerai l'adresse tout à l'heure, pour recevoir un exemplaire de votre journal. Vous allez continuer aujourd'hui de nous parler de la prière, et en particulier du Notre Père, de cette deuxième partie, disons, du Notre Père, du Père qui est dans les cieux et qui nous dépasse infiniment. Je vous laisserai en tout cas le soin de nous en parler plus en détail dans quelques instants. Nous allons tout de suite écouter une prière aussi, dans un certain sens, prière chantée par le groupe de jeunesse en mission, donc des jeunes qui se proposent d'aller de par le monde annoncer cette bonne nouvelle et de le manifester concrètement par des bateaux qui distribuent la nourriture et une sorte de choses. Ils prient donc « Prosternons-nous devant le roi ».

Nous allons relire le texte que nous avons lu précédemment et qui se trouve dans l'évangile de Matthieu, au chapitre 6, à partir du verset 7. Jésus enseigne les disciples en disant, en priant, « Ne multipliez pas de vaines paroles comme le font les païens, qui s'imaginent qu'à force de paroles, ils seront exaucés. Ne leur ressemblez pas, car votre Père sait de quoi vous avez besoin avant que vous le lui demandiez. Voici donc comment vous devez prier. Notre Père, qui est dans les cieux, que ton nom soit sanctifié, que ton règne vienne, que ta volonté

soit faite sur la terre comme au ciel. Donne-nous aujourd'hui notre pain quotidien. Pardonne-nous nos offenses, comme nous aussi nous pardonnons à ceux qui nous ont offensés. Ne nous conduis pas dans la tentation, mais délivre-nous du malin, car c'est à toi qu'appartiennent dans tous les siècles le règne, la puissance et la gloire. Et Jésus conclut en disant, « Si vous pardonnez aux hommes leurs offenses, votre Père céleste vous pardonnera aussi, mais si vous ne pardonnez pas aux hommes, votre Père ne vous pardonnera pas non plus vos offenses. » Nous avons vu la dernière fois que Dieu sait d'avance ce dont nous avons besoin. Il nous faut donc comprendre que Dieu connaît nos besoins et que c'est la façon de nous approcher de lui qui compte. Alors Jésus nous dit de prier le Père en l'honorant et en lui disant « Notre Père qui est dans les cieux, que ton nom soit sanctifié. » Ce Père, c'est le Créateur des cieux et de la terre. Et nous avons vu que l'homme ou la femme peut appeler Dieu le Tout-Puissant, le Créateur, mon Père, à condition d'avoir franchi la porte que Dieu a ouverte. Jésus est le chemin, la vérité, la vie, et nul ne va au Père que par lui. On peut se tromper en croyant appeler Dieu Père si l'on ne passe pas par cette porte. C'est donc en Jésus que nous avons reçu la réconciliation et la possibilité de dire au Tout-Puissant, mon Père. Il y a même, dans la lettre de Paul aux Romains, une phrase émouvante qui dit que en Jésus-Christ, nous pouvons appeler Dieu Abba, Père. Or, Abba est un mot araméen qui signifie papa, le terme qu'un enfant dit lorsqu'il s'adresse à son père parce qu'il a besoin de tendresse et de réconfort. Ce Père est dans les cieux. Il n'est pas sur la terre. Il n'habite pas dans un palais ou un temple, ni à Jérusalem, ni à Rome, ni à Genève. Il est dans les cieux. Il règne. Il est Dieu, le Tout-Puissant, et nous entend. Nous lui disons que ton nom soit sanctifié. Lorsque nous prononçons son nom, lorsque nous pensons à lui, ayons du respect et de l'adoration. Il est celui qui a créé les cieux et la terre. C'est par sa parole, par son intelligence, par sa volonté que tout ce qu'on voit existe. Aussi bien les galaxies lointaines que le brindille devant nous, que la fleur, que les briques de la maison. Il est le Créateur et nous sommes formés de la poussière de la terre créée par Dieu. Nous avons un nom, un visage, une hérédité, un passé et c'est parfois lourd à supporter. Je n'ai pas choisi mes parents, je n'ai pas choisi mes grands-parents, je n'ai pas choisi le lieu où je suis né, ni l'époque. Mais ce texte m'enseigne à bénir mon Père qui est dans les cieux parce qu'il m'a créé et qu'il m'aime pour venir me chercher dans l'état où je suis maintenant. Alors quel que soit votre passé, quel que soit mon passé, quelle que soit mon hérédité, je bénis le Seigneur parce que Il veut faire de moi son enfant et me donner ce qu'il y a de plus précieux, cette relation avec lui, et je peux lui dire mon Père.

0: Remarquez que le texte nous dit « notre Père ». Notre, ce sont les autres. En réalité, c'est le corps de Christ, l'Église, qui ne se limite pas à une dénomination. Tous les hommes, toutes les femmes, qui dans le monde entier, ou ceux qui sont tout près de moi, dans ma ville ou dans mon village, et qui confessent Jésus comme Seigneur, comme Sauveur, peuvent dire à Dieu « Père », font partie de ce « Notre ». C'est le peuple de Dieu. À nous de réfléchir et de demander à Dieu les dimensions de ce « Notre ». C'est le corps de Christ, ni plus, ni moins. C'est Sartre qui a dit un jour une phrase terrible. Jean-Paul Sartre, le philosophe, a dit « L'enfer, c'est les autres ». C'est hélas souvent vrai que les autres sont difficiles à supporter. Et nous ne sommes pas toujours faciles pour les autres à être supportés. Le Seigneur veut, si c'est notre Père, que ses enfants se supportent les uns les autres, en admettant leur diversité, leur identité, et que nous puissions ensemble dire notre Père comme des frères et sœurs d'une même famille, avec des tempéraments différents, avec des dons différents, mais complémentaires. Nous n'avons pas le temps de rajouter grand-chose sur ces mots si précieux, mais je vous recommande de réfléchir de votre côté à la valeur du mot « notre », notre Père qui est dans les cieux. Que ton nom soit respecté, sanctifié. Le texte nous dit ensuite de dire que ton règne vienne et que ta volonté soit faite sur la terre comme au ciel. Lorsque nous prions, nous avons d'abord l'idée qu'il faut venir à Dieu avec une liste de besoins, comme une liste de commissions. Nous avons des besoins pour la santé, pour le travail, pour nos problèmes avec notre voisin, notre voisine, avec nos enfants, avec notre conjoint. Ces besoins, Dieu les connaît et nous les lui présenterons dans un moment. Mais pour le moment, c'est lui qui passe en premier. Nous devons l'adorer, lui dire que ton nom soit sanctifié, que ton règne vienne. Qu'est-ce que le règne de Dieu? Ce sera un règne parfait. Il sera le roi. Il sera le maître du royaume. Il n'y aura pas de guerre, ni de bruit de guerre. Il n'y aura pas de maladie, de souffrance, de cris, de douleur, de larmes. Même la mort aura disparu. C'est difficile d'imaginer ce que sera le règne de Dieu. Mais il arrive, il vient. Chaque heure, chaque minute, chaque seconde nous rapproche de ce temps. Serons-nous prêts d'entrer dans ce royaume dont Dieu sera le roi? Nous avons bien des choses à dire encore, que ton règne vienne, mais j'aimerais terminer sur cette phrase, que ta volonté soit faite sur la terre comme au ciel. La volonté de Dieu, dans ma vie, dans celle de ma famille, dans mes amis, dans mes ennemis aussi. La volonté de Dieu n'est pas toujours simple à comprendre, parce que nous sommes humains et que le chemin que le Seigneur ouvre devant nous ne nous plaît pas. Et pourtant, c'est ce qu'il y a de meilleur pour nous et pour les autres. Rappelons-nous que Jésus lui-même, lorsqu'il a vécu au milieu des hommes, comme un homme, a dit « Père, s'il est possible que cette coupe de souffrance qui se présente à moi s'éloigne, mais que ta volonté soit faite et non la mienne. » Sur le chemin que le Seigneur nous demande de suivre, il y aura des souffrances, des difficultés, mais nous aurons la force de surmonter ces souffrances, ces difficultés, si nous savons dire que ta volonté soit faite dans ma vie.
1: Merci Jacques Guggenheim. Effectivement, c'est la prière qu'il faut prier par excellence. Nous courber devant Dieu qui est le Seigneur, le Créateur, celui de qui et par qui sont toutes choses. Et nous courber devant lui bien pour lui demander effectivement que sa volonté soit faite et non la nôtre. Comment connaître sa volonté? Eh bien, je crois que le meilleur ou l'un des meilleurs moyens qui soit, c'est de relire sa parole. Dieu nous parle. Il nous parle par la Bible qui a été écrite certes par de nombreux auteurs que Dieu a inspirés, nous le croyons. Et Dieu veut parler, s'adresser à chacun en particulier au travers de sa parole. Si vous ne la possédez pas, cette parole, eh bien nous pouvons vous envoyer une modeste partie, peut-être une toute petite portion des Écritures, l'Évangile de Jean. Mais si vous le désirez, donc nous pouvons vous l'envoyer sur votre simple demande, adressée à l'adresse suivante, la Voix de l'Évangile, 13 202 Marseille. Je répète, la Voix de l'Évangile, 13 202 Marseille. Eh bien, que le Notre Père que vous prierez ces jours-ci soit empreint d'une profondeur, d'une grâce toute spéciale. C'est ce que je souhaite pour chacun.

Merci beaucoup aux amis de la Voix de l'Évangile. Nous allons maintenant vous proposer une plage de musique messianique présentée par le groupe américain qui nous vient de San Francisco, The Liberated Wailing Wall. Si vous ne connaissez pas encore The Liberated Wailing Wall, c'est en français le mur des lamentations libérées, un groupe de juifs messianiques qui veut dire tout simplement que ce sont des juifs qui acceptent que Yeshua de Nazareth ou Jésus est le Messie véritable. Ils chantent leur foi et leur joie. Maintenant, c'est deux morceaux à partir d'un disque messianique. Le premier morceau, c'est Blessed Be the Lord, béni soit le Seigneur. Et le deuxième chant, c'est The Vineyard Song, ou la chanson du vignoble.

0: série de causeries radiophoniques sur le problème de la solitude et de la dépression. C'est Alain Choiquier qui nous donne un autre volet dans cette série qui intéresse beaucoup de nos auditeurs et auditrices. Monsieur Choiquier.
1: Dans le livre du prophète Ésaïe, au chapitre 41 et au verset 10, nous lisons ces précieux textes. Ne crains rien, car je suis avec toi. Ne promène pas des regards inquiets, car je suis ton Dieu. Je te fortifie, je viens à ton secours. Je te soutiens de ma droite triomphante. C'est ici un verset que nous aimons à lire, à relire, à mémoriser, tellement il fait du bien. Il offre une promesse de Dieu à quiconque s'attend à lui. Oui, Dieu nous dit aujourd'hui, ne crains point, car je suis avec toi. En d'autres termes, la présence de Dieu avec nous chasse la crainte, l'angoisse et le découragement. Mais encore faut-il accepter dans la confiance que Dieu soit avec nous, qu'il nous assiste, nous aide, nous fortifie, nous encourage. Pour bien des gens, Dieu ne se résume qu'à une religion faite de rites, de traditions, pour laquelle ils n'ont de goût que le dimanche matin ou une fois la semaine. Peuvent-ils dire vraiment qu'ils s'attendent à Dieu quand le reste du temps ils n'y pensent pas? Cette promesse est pour eux cependant, s'ils le voulaient, mais à condition que Dieu devienne leur compagnon de route, leur ami de tous les jours, leur plaisir et leur joie. Au fait, nous parlons des autres, mais qu'en est-il de nous? Dieu est-il dans notre quotidien, avec nous en famille, en voiture, en train, lorsque nous nous déplaçons, pour nos affaires, au travail? Bref, avec nous en tout temps et en tout lieu. C'est gênant, dites-vous peut-être, que de vivre un tel christianisme. Dieu avec nous en tout temps et en tout lieu, sans plus de vie privée aucune? Ne nous faisons pas d'illusions, amis auditeurs. Et qu'il soit avec nous ou pas, chaque jour, il n'y a point de vie privée ou cachée qui vaille devant Dieu, puisqu'il voit tout, sait tout, entend tout et connaît tout. Insupportable, dites-vous. Pourtant vrai, il est Dieu. Mais Dieu dont nous parlons est très délicat, très respectueux de nos choix et de nos libertés. Néanmoins, il sait que nous ne pouvons nous passer de lui sans risquer de tout perdre. Il désire que nous prenions conscience qu'il nous est nécessaire, indispensable. De notre côté, nous disons et affirmons que nous n'avons pas besoin de lui. Et pour le prouver, nous jouons et vivons la comédie. Nous nous cachons derrière un masque, un vernis qui peut être même religieux. Mais que de soucis, que de souffrances, que de luttes, que de tracas, que de fatigue. Nous sommes à bout de souffle, mais ne voulons pas démordre. Ce faisant, que d'existences finissent lamentablement en épaves, démontées qu'elles sont littéralement par les tempêtes de la vie. Le masque et le vernis tiennent encore, mais derrière ces façades, c'est la ruine et la mort. Pourtant, Dieu dit, « Ne crains point, car je suis avec toi. Ne promène pas des regards inquiets, car je suis ton Dieu. Je viens à ton secours. En voulez-vous de votre Dieu, ami? Pour souffler enfin un peu et donner de solides fondements à votre vie? Ceci, bien sûr, ne signifie nullement que lorsqu'on est à Dieu, on ne connaît plus l'épreuve, l'adversité, loin de là. Mais la foi en Dieu nous garde ferme et confiant, jusque dans les grandes difficultés. Au fond, nous ne regardons pas aux obstacles et aux montagnes qui nous barrent la route et dont la seule vue décourage, mais nous fixons Dieu qui a toute puissance pour les renverser. Si nous voulions de Dieu dans notre vie, tout changerait et nous retrouverions l'espoir et le goût de vivre. Le courage d'exister, de lutter nous reviendrait. Quand tout espoir humain s'évanouirait, nous trouverions encore la force d'aller de l'avant. Ce siècle est des plus décourageants. La vie y est de plus en plus pénible et dure. On ne cesse de nous promettre des temps meilleurs. Hélas, ils déchantent, et ces temps nous sont amers et aigres. Nous voilà devenus grondants et grognons, ne cessant de grincer des dents contre tout. Nous avons besoin d'un nouveau souffle, d'un nouveau départ. Au fond, n'aurions-nous pas envie de tout raser et de tout recommencer? Mais recommencer sans Dieu conduirait au même résultat. Dieu, lui, nous donnerait un élan nouveau pour vivre autrement. Il importe que Dieu devienne notre sécurité. Non, je ne divague point en affirmant cela. La seule sécurité qui vaille aujourd'hui pour ces hommes que nous sommes, c'est Dieu, c'est Christ, Jésus dit dans l'Évangile, « Ne vous inquiétez pas pour votre vie de ce que vous mangerez, ni pour votre corps de ce que vous serez vêtu. Qui de vous, par ses inquiétudes, peut ajouter une coudée à la durée de sa vie ? Votre Père Céleste sait ce dont vous avez besoin. Ne vous inquiétez donc pas du lendemain, car le lendemain aura soin de lui-même. À chaque jour suffit sa peine. Voulez-vous, ami, faire du Dieu vivant votre sécurité, puisqu'il est votre Père et qu'il sait ce qu'il vous faut ? Mais on ne connaissait pas le chômage du temps du Christ. Aujourd'hui, il sévit, et le coût de la vie augmente, les conditions sont tout autres, dites-vous peut-être. Serait-ce, cher auditeur, que nous devrions ôter quelques pages des évangiles ? Ces pages qui paraissent s'adresser à des temps révolus ? Certains le pensent. Mais alors, que faire de cette déclaration du Christ ? Le ciel et la terre passeront, mais mes paroles ne passeront point. Jésus, en effet, avait conscience de s'adresser à toutes les générations dans tous les siècles. Ce qu'il a enseigné il y a 2000 ans, environ, il l'enseignerait de nouveau parmi nous, de sorte qu'aujourd'hui, comme il le fit dans le passé, Jésus nous dit « Ne vous inquiétez pas pour votre vie ». Pour y arriver, il doit devenir notre paix, lui que la Bible appelle le prince de la paix. L'homme a peur dès qu'il vit coupé de Dieu, car il n'a pas été créé dans ce but. L'inquiétude l'envahit, il cherche désespérément une voie, un chemin, une issue qui vaille. En vain, l'agitation, la fièvre, l'instabilité, l'insécurité caractérisent son existence. Il est menacé de tous côtés. Il en devient irrité, méchant, quand il ne sombre pas dans la dépression. Mais dès qu'il se situe en Dieu, il peut faire sienne les paroles du psalmiste. « L'Éternel est mon berger, je ne manquerai de rien. Il me fait reposer dans de verts pâturages. Il me dirige près des eaux paisibles. Il restaure mon âme. Il me conduit dans les sentiers de la justice à cause de son nom. Quand je marche dans la vallée de l'ombre de la mort, je ne crains aucun mal car tu es avec moi. Ta houlette et ton bâton me rassurent. Tu dresses devant moi une table en face de mes adversaires. Tu oins d'huile ma tête. » Et ma coupe déborde. Oui, le bonheur et la grâce m'accompagneront tous les jours de ma vie, et j'habiterai dans la maison de l'Éternel jusqu'à la fin de mes jours. Puisse, amis auditeurs, ces paroles devenir les vôtres. Dès maintenant, c'est le vœu que je forme de tout cœur pour chacun de vous.

0: C'était le groupe musical de Jean-Jacques Delorme, qui nous vient de l'Est de la France. Si vous étiez à l'écoute l'autre jour pour une page dans le sujet de l'infidélité et la fidélité conjugale avec le pasteur Louzet, vous avez trouvé son allocution intéressante. Voici le prochain volet dans cette série qui traite ce problème douloureux et d'actualité.
1: Jacques Louzet, nous nous retrouvons là autour de cette émission pour quelques minutes et on aimerait bien savoir, moi le premier et certainement nos auditeurs, auditrices également, savoir comment vous en êtes venu, comme je le disais il y a un instant, à être pasteur. Mais avant d'être pasteur, il y a sûrement eu quelques étapes. Est-ce que vous pourriez nous restituer l'essentiel de votre parcours ?
2: Je pense qu'on peut en effet redonner l'image de ce parcours. Je le situerai de la façon suivante, ce parcours. Je ne suis pasteur que depuis 1971. Et j'avais à ce moment-là 45 ans. Comme vous êtes bon en arithmétique, vous ferez facilement les déductions et les opérations nécessaires. Mais je crois qu'il faut commencer par le commencement, c'est-à-dire commencer par l'enfance ou plutôt l'adolescence. J'ai été comme tous les adolescents, ni meilleur ni pire que les autres. Et j'ai eu, je dois dire, le privilège d'avoir des parents qui ont compris que leur fils pouvait partir dans des colonies ou dans des camps. Ce sont les camps de la Ligue pour la lecture de la Bible, oui, que j'ai fréquenté pendant 2 ans. J'étais à ce moment-là un adolescent, 14, 15, 16 ans. Et au cours de ces camps, j'ai entendu que deux fois des appels à la conversion. Et je dois dire que quand j'entendais ça, je me sentais assez gêné. Et il y a un moment que je redoutais par-dessus tout, c'était la fin des camps. Parce qu'en général, vous savez, c'est dans la dernière semaine que les moniteurs sont plus attentifs, essayent de poser quelques questions. Et moi, cette question-là me préoccupait, ou plutôt, elle ne me préoccupait pas assez, mais ce que je voulais, c'était l'éviter, cette question. Ouais, ouais. Donc, j'ai entendu, à cet âge-là, l'appel à la conversion, et je suis parti.
1: Et vous voulez l'éviter parce que ça vous gênait qu'on vous appelle comme ça à plusieurs reprises?
2: Je vais vous faire sourire de ma naïveté. J'entendais des jeunes autour de moi qui disaient « Ah, j'ai fait ceci, j'ai fait ceci. » Et moi, dans ma naïveté, je pourrais même dire dans ma bêtise, je disais « Qu'est-ce qu'ils ont dû faire comme galipette ?» Et pour moi, j'estimais que ça n'était pas mon cas et que je n'avais pas besoin de cette refonte, de cette conversion. Et j'ai entendu encore, et dans les mêmes périodes, j'ai entendu dans des conventions, parce que j'allais aussi dans des conventions. Pourquoi, je n'en sais rien, ou je le sais maintenant. J'ai entendu dans des conventions des appels. Et je me souviens très bien d'une convention où j'ai entendu un appel à la repentance. Et mentalement, psychiquement, je suis parti. Pourquoi ? Parce que le prédicateur, qui par ailleurs avait dû tout dire et délivrer tout le message, le prédicateur avait parlé d'amputation. Et la conversion, l'amputation, la rupture, ça n'était pas pour moi, c'était une perspective trop dure, trop sanglante. Vous voyez comme j'étais très loin de la réalité des choses. Donc je suis parti. Puis je suis parti dans la vie, et puis comme beaucoup, j'ai eu le privilège de pouvoir faire quelques études, et je m'étais lancé dans une certaine voie. Et voilà qu'à 21 ans, j'ai été bloqué dans cette voie, j'étais obligé de changer d'orientation. Et j'ai ressenti une très violente peine. Je dois dire que, j'ose le dire, j'ai pleuré des larmes vraies, parce que je ne pouvais pas atteindre l'objectif que je m'étais fixé. Et il m'a fallu attendre des années et des années pour savoir que cette interruption, ce changement d'orientation, ça n'est pas moi qui l'avais cherché, mais que quelqu'un, et je peux dire que c'est Dieu, Dieu m'avait arrêté sur une voie. Pourquoi ? Parce que sur cette voie, j'aurais été le pire des orgueilleux. J'aurais trouvé ma justification dans ce que j'accomplissais, dans ce que je faisais, parce que j'étais très orgueilleux.
1: Et que faisiez-vous à cette époque-là, donc à partir de l'âge de 21 ans
2: de Alors, à partir de l'âge de 20 ans, j'ai continué à aller à la faculté. J'étais à la faculté des sciences, un peu à Montpellier. Mm-hmm. Puis après, je suis rentré dans le monde professionnel. Mm-hmm. Et ne pouvant pas faire ce que je voulais faire, je suis rentré dans le monde professionnel, où je suis resté dans une société où je travaillais pour être jusqu'à chef de laboratoire, mm-hmm. dans une société où j'ai vécu des années professionnellement intéressantes. Mm-hmm. Je dirais même sur gratifiantes. Mm-hmm. Au plan intellectuel, mais aussi au plan financier. Mmh. Et malgré ce, je traînais avec moi une insatisfaction.
1: J'étais sur le plan religieux, alors
2: et c'est ce que j'allais vous dire. J'étais marié, ouais. j'avais des enfants, oui. j'étais comblé mmh. vis-à-vis de mon épouse, vis-à-vis de mes enfants, mmh. vis-à-vis de ma profession. Mmh. Et malgré ce, il me manquait quelque chose. Mmh. Il me manquait l'essentiel. Et ce n'est que beaucoup plus tard, qu'un jour... accomplissant d'ailleurs un ministère déjà dans une église, il s'agissait mmh. de l'église réformée de France, mmh. dans un quelconque lieu de France, j'étais engagé dans cette église, et je réalisais, et là j'approfondissais les choses, mmh. et là je commençais à lire ma Bible, à l'étudier à fond, et je me disais toujours qu'il manque quelque chose. Et un jour, j'ai pu me rendre en Suisse, oui. mais ça aurait pu être ailleurs. Et là, mmh. au cours de réunions, encore et toujours des réunions, que je ne fuyais pas, mmh. un jour, j'ai compris que Dieu m'appelait véritablement. Et mmh. c'est pour cela que, à partir de ce jour-là, j'ai donné mon cœur à Jésus-Christ. J'ai compris que j'étais un homme transformé, que mon attente était vraiment une attente qui avait trouvé son terme. Mmh. Et que tout ce qui s'était passé antérieurement marquait le sceau et le doigt de Dieu. Qui m'avait conduit et qui m'avait préservé.
1: Donc
2: de
1: vous aviez conscience à ce moment-là qu'un certain nombre d'étapes avaient été franchies.
2: A posteriori.
1: Dans votre recherche, bien sûr.
2: A posteriori.
1: Et je crois que c'est bon d'insister, je le disais déjà il y a un instant, sur la progression de votre démarche. Les choses ne se sont pas faites en un jour, mais Dieu a attendu, on peut dire patiemment, peut-être agencé chaque détail.
2: Vous avez prononcé le mot.
1: Vous arriviez à cette conclusion.
2: Vous avez prononcé le mot. Dieu a été très patient. Aussi, quand je regarde autour de moi, je considère que, quelquefois, moi-même maintenant en tant que pasteur, je voudrais voir des gens qui se convertissent. Et je suis obligé de faire un effort sur moi-même pour considérer combien Dieu a usé de patience envers moi pendant des dizaines et des dizaines d'années.
1: Oui, Dieu nous aime et on pourrait presque dire qu'il nous attend au tournant pour nous faire du bien.

0: C'est maintenant à partir de son album qui s'intitule « Dieu ma joie » que nous allons écouter un autre poème du père Stan Rougier.
1: Les femmes venues pour embaumer le mort en ont laissé tomber leur jarre de parfum. Les abeilles bourdonnent alentour, on se croirait dans un champ de lavande. Oh, ce bourdonnement délicieux de la vie. La mort n'a pas eu le mot de la fin. Il n'est pas de tombeau si solidement muré qui ne cède sous la poussée de l'espérance. Comment avons-nous pu te croire mort à jamais, toi l'inventeur de la vie? Toi qui résides en toute chose pour la rendre désirable, tu n'as pas pu trouver résidence en la tombe. Comme tu nous as fait peur avec ton cri. Mon Dieu, pourquoi m'as-tu abandonné? Nous avions bien pensé mourir pour de bon, nous aussi. Cela semblait si vrai, ce front humide et froid, et cette pupille du regard qui ne regarde plus, et les membres raidis de ce corps, devenu soudain si lourd et si dérisoire. Cela semblait si vrai, la vieillesse et le cancer, la pneumonie et l'arrêt du cœur, et ces humiliations qui découragent de vivre. L'homme, par-dessus l'homme, pour le piétiner, le tenir à sa merci, le repu qui accapare tous les biens de la terre, tandis que Lazare agonise lentement, seul et décharné. Mais voilà que tu es passé au travers du soupirail, comme une graine qui a cru au printemps, comme une semence d'arbre que la terre ne peut garder prisonnière et qui fait craquer les portes de la nuit. Là où la tête est passée, ton corps, le voilà qui passe tout entier à son tour, non pas hier ni demain, mais maintenant. Ton épouse humaine, si sombre et si belle, si souillée et si resplendissante, tu peux enfin l'épouser dans la lumière. Viens, ma bien-aimée, ma belle, viens, car voilà l'hiver passé. Sur la terre des fleurs jaillissent. Tu me fais perdre le sens, ma sœur, ma fiancée par un seul de tes regards. Le crime de David avec Bethsabée engendre un rejeton sur la souche de Jessé. Tout sert au bien de ceux que Dieu aime, même la chiennerie du péché. Oh, pauvre haine laborieuse, déchaînée pied à pied contre nous et qui ne peut rien sinon nous faire mourir de la première mort pour nous rendre enfin à ces cieux nouveaux et à cette terre nouvelle où les hommes vivront grandeur nature. La colombe de la paix a fait son nid dans le trou d'un canon. Le loup habite avec l'agneau, la panthère se couche près du chevreau, le nourrisson s'amuse sur le trou du cobra. Voici que je fais l'univers nouveau. Je suis l'alpha et l'oméga, la semence et l'accomplissement. Celui qui a soif, je lui donne à profusion de la source de vie. Réveillez-vous, exultez tous les gisants dans la poussière. Le pays des ombres enfantera. Sortant des charniers de l'histoire, des crématoires et des camps de la mort, s'avancent des cortèges de princes, superbes comme l'homme et la femme au premier matin. Le Seigneur a essuyé les larmes de tous les visages. Il a arraché l'humiliation de toute la terre. Les yeux des aveugles se peuplent de collines et de ruisseaux. Les oreilles des sourds vibrent au murmure du vent dans les peupliers. Les boiteux bondissent comme des cabris. Les prisonniers brisent leurs chaînes. La bouche des muets se remplit de rires et leurs lèvres de chansons. Le pays de la soif s'est pour toujours changé en source. Tu suffoquais, tu étais. Tout fait dans cet envers du monde, l'angoisse serrait ta gorge et tes poumons étaient comme un soufflet crevé. La longue litanie des douleurs à chaque page du quotidien, Oradour, Varsovie, Beyrouth, la mort toujours recommencée, la peur d'être de trop, la solitude d'être inutile, la haine, la torture, le massacre, sacrement de Satan. Homme vivant, chef-d'œuvre de la création, regarde-le, ton libérateur. Il remonte des enfers en vêtements écarlates. qu'il t'a gravé sur les paumes de ses mains, homme vivant. Ton Dieu fera de toi un objet d'éternelle fierté. On n'entendra plus jamais parler de violence ni de ravage. Ton Dieu sera ta lumière éternelle. Ton Dieu sera ta beauté. Il t'apporte un diadème au lieu de cendres, des parfums de joie à la place de la honte, des chansons au lieu du désert.

0: Nous terminons cette émission de vérité évangélique, votre émission interconfessionnelle avec Dwayne Condon, pianiste chrétien au clavier, qui interprète quelques chants évangéliques et cantiques.
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Psaume 29, psaume de David. Fils de Dieu, rendez à l'Éternel gloire et honneur. Rendez à l'Éternel gloire pour son nom. Prosternez-vous devant l'Éternel avec des ornements sacrés. La voix de l'Éternel retentit sur les eaux. Le Dieu de gloire fait gronder le tonnerre. L'Éternel est sur les grandes eaux. La voix de l'Éternel est puissante. La voix de l'Éternel est majestueuse. La voix de l'Éternel brise les cèdres. L'Éternel brise les cèdres du Liban. Il les fait bondir comme des veaux, et le Liban et le Syrien comme de jeunes buffles. La voix de l'Éternel fait jaillir des flammes de feu. La voix de l'Éternel fait trembler le désert. L'Éternel fait trembler le désert de Kadès. La voix de l'Éternel fait enfanter les biches. Elle dépouille les forêts. Dans son palais, tous écrient gloire. L'Éternel était sur son trône lors du déluge. L'Éternel sur son trône règne éternellement. L'Éternel donne la force à son peuple. L'Éternel bénit son peuple et le rend heureux.

Je m'appelle Philippe Paoli, je suis né à Marseille dans une famille catholique. J'ai atterri dans les années 76 en Alsace. C'est là que ma vie a un petit peu changé. Nous étions un petit peu plus posés et c'est là que j'ai rencontré une personne qui s'appelle Daniel et qui a été pour moi, je pense, le début de ce long chemin vers Dieu. Nous étions encore alors très jeunes tous les deux, mais lui faisait partie d'une église évangélique. Il m'a emmené quelquefois dans des assemblées ou dans des réunions. Et c'est là que j'ai pu rencontrer des gens complètement différents, avec qui on se sentait bien, des personnes qui parlaient de tout, qui étaient gentilles, qui vous accueillaient avec le sourire, des choses que je n'avais pas l'habitude de voir. Mais ça ne me faisait pas plus d'effet que ça. Les années ont passé, j'ai rencontré la personne avec qui je devais me marier. Quand nous avons eu notre premier enfant, Daniel a eu son premier enfant, et 7 jours après, j'avais le mien avec Carole. Et ça a été quand même quelque part quelque chose qui nous a rapprochés, et on se voyait plus fréquemment. Et ceci durant plusieurs années, et ma femme a commencé à aller plus régulièrement dans une assemblée évangélique. Moi, de temps en temps, j'y allais aussi, mais beaucoup plus rarement, c'était très exceptionnel. Et ceci a duré encore quelques années. C'est en novembre 2000, alors que je rentrais un soir du travail en moto, j'ai eu un accident. Et c'est vraiment ce jour-là où j'ai rencontré le Seigneur. C'était dans la douleur, mais c'était quelque chose de formidable. Je me souviens, rentrant le soir, il faisait nuit, il pleuvait un peu, j'ai vu des lumières et puis ça a été un choc, un grand choc et un gros trou noir. J'ai perdu a priori connaissance quelques minutes et quand je me suis réveillé, j'étais allongé sur la chaussée et je voyais des gens autour de moi qui gesticulaient, qui bougeaient dans tous les sens, qui criaient, qui appelaient, qui me parlaient. Et moi, je les regardais et je n'arrivais plus à respirer. Je suffoquais, je manquais d'air, j'arrivais pas à remplir mes poumons pour parler ou pour respirer tout simplement. Et c'est à ce moment-là que j'ai senti quelque chose m'envahir, rentrer en moi, j'ai senti une lueur, une chaleur. C'était au mois de novembre, il faisait très froid. J'étais allongé par terre, je n'avais pas froid. J'étais bien. J'arrivais pas à respirer, mais j'étais bien. Et je ne sais pas si c'était une voix qui m'a parlé, mais j'entendais quelque chose qui me disait « Calme-toi, n'aie pas peur, je suis avec toi, prends le temps de respirer, ça va aller. » Et d'un seul coup, j'ai commencé à respirer doucement. J'avais du mal à respirer, j'avais mal, j'avais des douleurs dans le dos, mais je me sentais bien. J'étais pas paniqué. Les gens me parlaient, je leur répondais. Je leur ai même demandé d'appeler ma femme, de lui dire que ça allait bien, que j'étais tombé, mais que ça allait bien. Puis les pompiers sont arrivés, m'ont emmené. J'ai passé quelque temps à l'hôpital, puis je suis resté en convalescence à la maison durant 7 mois. Et durant tous ces mois, j'ai eu le temps de prendre le temps de lire ma Bible. Et j'ai découvert des choses formidables. J'ai découvert que il y avait quelqu'un qui était mort pour nous, qui était venu sur terre pour nous délivrer de nos péchés et pour nous aimer tout simplement. J'ai commencé à partir de là à aller régulièrement au culte avec ma femme, avec mes enfants et j'ai commencé aussi à changer moi aussi. Et ce qu'il y avait de joyeux et de beau tous les jours dans ma vie, c'est de voir que mes enfants, ça leur faisait plaisir de voir que j'avais rencontré le Seigneur. Et à partir de là, ça a été une joie tous les jours, et j'en remercie le Seigneur pour ça.

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Et nous commençons cette fois-ci avec un album qui est sorti il y a quelques années, en 93 exactement, produit par les studios Eurogospel en Belgique, s'intitulant Lumière d'espoir, un album qui est un pot pourri, mais pas vraiment pourri pour le moins que l'on puisse dire, de chanteurs et de groupes belges. Alors nous allons écouter David Torini. Je préfère deux trois mots que deux trois sous. Une jolie voix et une voix que l'on n'entend pas très souvent. 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Et une voix que l'on n'entend pas très souvent. 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

0: Sur Vérité Évangélique, retrouvons tout de suite nos amis de la Voix de l'Évangile, avec comme invité aujourd'hui Monsieur Jacques Mouillon, qui va nous parler de l'amour. Voyons voir. 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
1: 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Avec au micro Bruno Godelet et à la technique Ray Corbeau. Bonjour à vous, chers amis à l'écoute. Merci de nous recevoir chez vous ou sur le lieu de votre travail pour passer en notre compagnie ces quelques instants autour de la Bible. Et nous retrouvons aujourd'hui le pasteur Jacques Mouillon de Montpellier pour une méditation sur le thème de l'amour. En attendant, je vous propose d'écouter Daniel et Moïse qui chantent « Réalité ».

J'ai lu dans un journal que l'on avait découvert à Java des permis d'aimer. Copiés sur le permis de conduire, ces pseudo-permis portaient le cachet de la police locale. Ils donnaient aux détenteurs l'autorisation de flirter et d'embrasser. Ils étaient censés jouir d'une entière liberté sexuelle avec l'immunité totale. Il n'est pas inutile d'ajouter ici que les autorités locales sont en effervescence et qu'une enquête est ouverte afin de trouver et démasquer les responsables. On aura tout vu, disent les uns. Jusqu'où ira-t-on ? Répliquent les autres. Est-il interdit d'aimer dans ce pays pour qu'il faille un permis ? Faudra-t-il bientôt payer une taxe pour avoir le droit d'aimer ? Mais comment sera-t-elle calculée ? Heureusement que nous n'en sommes pas encore là et que rien ne nous laisse imaginer que nous devions un jour connaître de telles choses. Il n'est pas besoin, évidemment, de définir en détail l'amour dont il était question sur ces cartes. Et le partenaire, celui dont on ne parle pas, ce partenaire, comme on le nomme aujourd'hui, avait-il besoin, lui aussi, d'une carte pour subir les assauts du détenteur de la dite autorisation ? Ne vaudrait-il pas mieux parler ici du droit au viol, à l'assouvissement de ses passions ? En ces temps de confusion et d'abus, comment pouvons-nous connaître encore le véritable sens du mot « amour » ? Comment faire confiance à celui ou celle qui nous dit « Je t'aime. » Le mot amour n'est-il pas utilisé pour pratiquer un certain chantage ? Si tu m'aimais, le véritable amour n'est jamais unilatéral. Il n'a pas besoin de permis et ne fait jamais l'objet d'un chantage quelconque. Il est fait avant tout de compréhension, d'affection, de délicatesse. Il cherche le bonheur de l'autre et non sa jouissance égoïste. L'amour véritable s'épanouit dans le partage. Il ne s'exprime pas uniquement dans des caresses ou dans l'acte sexuel, même si ceux-ci en font partie intégrante. Aimer quelqu'un comprend bien des actes désintéressés. C'est dans la Bible, la parole de Dieu, que nous trouvons l'expression du véritable amour, de cet amour sans limite. Car Dieu est amour. Il est l'essence même de l'amour. La Bible nous parle de l'amour de Dieu pour les hommes. Jésus dira lui-même qu'il n'y a pas de plus grand amour que de donner sa vie pour ses amis. Et nous savons qu'effectivement, Jésus donnera sa vie pour ses amis, pour vous et pour moi. Nous sommes loin de cet amour égoïste dont nous parlions tout à l'heure, celui qui désire avant tout recevoir sans jamais donner, ni se donner. L'amour de Dieu est l'opposé de celui de l'homme. Dieu a aimé et Dieu aime l'homme avant même que celui-ci ne s'intéresse à lui et ne l'aime à son tour. La Bible déclare que Dieu prouve son amour envers nous en ce que lorsque nous étions encore des pécheurs, c'est-à-dire des blasphémateurs, méprisant Dieu, lorsque nous étions encore des pécheurs, Christ est mort pour nous. Êtes-vous prêt à tout sacrifier, je dis bien tout sacrifier, pour celui ou celle que vous aimez ou que vous prétendez aimer ? Réalisez-vous que c'est ainsi que Dieu vous a aimé et vous aime encore aujourd'hui ? Cet amour de Dieu trouve-t-il un écho dans votre cœur ?

C'était le pasteur Jacques Mouillon de Montpellier et Christian Moya qui chantait aussi un jour. Eh bien voilà, notre émission touche à sa fin et il faut rendre l'antenne. Aussi, j'en profite pour rappeler qu'il est toujours possible de nous écrire, soit pour nous faire part de vos remarques, voire de vos objections, soit pour nous demander un exemplaire de l'Évangile selon Jean. Voici donc notre adresse, La Voix de l'Évangile, 13 202 Marseille, France. La Voix de l'Évangile, 13 202 Marseille, France. L'heure, c'est le moment de se séparer. Je vous donne rendez-vous pour une prochaine émission. D'ici là, portez-vous bien. Au revoir.

Oui, et bien sûr, n'oubliez pas de faire le 04 avant de faire le 42 quand vous appelez la voix de l'Évangile. Martine Arbour, une superbe voix qui nous vient du Québec. L'essentiel dans la vie.

Et nous venons de tout aussi loin, oui, du Québec aussi, Richard Toupin, réussir sa vie aussi. 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

0: Monsieur RBN, Radio Bonne Nouvelle, nous retrouvons nos amis de Parole de Vie avec une nouvelle émission consacrée à la dépression. 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
1: Bienvenue, vous écoutez Parole de Vie. Retrouvons Jeanne Deschamps qui, par la voix d'Edmond Moret, continue de nous parler de la dépression, ce mal du siècle. Elle ne vient pas seule avec son problème, elle nous fait connaître celui qu'elle appelle son réparateur des brèches.
2: Je pense parfois à cette vieille chrétienne qui, chaque soir, demandait dans sa prière « Pardonne nos fautes, Seigneur, répare nos erreurs ». Et elle ajoutait qu'à ses yeux, un des plus beaux noms que les prophètes aient d'avance donné au Sauveur, à travers Israël, est celui-ci, le réparateur des brèches. Eh bien, voyez-vous, nous ne pouvons pas plus réparer certaines erreurs que pardonner nos péchés. Le Seigneur le peut. Seul, il a le pouvoir de reprendre en main, et en ses divines mains, les situations que nous avons nous-mêmes créées, volontairement ou non, et dont certaines de ces situations sont irréparables, et dont le poids contribue effectivement à nourrir la dépression, notre dépression. Seul, Dieu peut tirer le bien du mal et faire qu'en fin de compte, comme il est écrit, toute chose concourt au bien de ceux qui aiment Dieu. C'est merveilleux cela, non? Alors une des formes les plus efficaces de déculpabilisation et d'effacement du passé qui nous hante, c'est précisément cette assurance que le Seigneur a le pouvoir, il possède ce pouvoir de réparer, de remettre en ordre ce qui nous dépasse et qui échappe à notre contrôle.

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1: Voyez-vous, dans la dépression, nous nous sentons complètement incapables de réagir. Et nous nous sentons ainsi glissés vers la mort, et c'est un sentiment très désagréable et inquiétant, glissés vers la mort ainsi avec l'impression, souvent, par-dessus le marché, d'être condamné, même d'être abandonné par Dieu. Alors, une parole peut nous être d'un grand secours, et je vous la cite, « Le Christ ne brisera point le roseau cassé, et il n'éteindra point le lumignon qui fume. » Voyez-vous, c'est pas au moment de votre plus grande fragilité que le Seigneur va commencer à se venger de vous. Au contraire, c'est là qu'il est le plus disposé à s'approcher de vous et à vous aider concrètement, en y prenant le temps et en y mettant le temps s'il le faut. Mais ne perdez jamais courage. Cependant, cette réparation de nos vies, puisque nous parlons de réparation des brèches qu'exécute le Seigneur, cette réparation ne s'arrête pas à un colmatage ou à une liquidation du passé. Lorsque nous émergeons du tunnel, il y a des règles de vie à apprendre ou alors à réapprendre pour éviter de nouvelles brèches à l'avenir. Et dans un livre malheureusement épuisé et difficile à obtenir en prêt aujourd'hui, qui s'appelle « Les quatre règles fondamentales de la vie », le docteur Liegme enseigne ce que l'on appelle la liquidation morale. Il écrit ceci.
2: Dans toute vie humaine, il y a des faits et des souvenirs que l'on repousse pour de nombreuses raisons. Ils sont à l'origine de troubles, sinon d'états maladifs. La liquidation morale revêt deux aspects, la liquidation immédiate et la liquidation du passé. Pour les choses passées comme pour les choses présentes, elle consiste à mettre au point, à la fin de chaque journée, nos échecs, nos chagrins, nos contrariétés, nos déceptions, nos erreurs ou nos fautes, afin d'en tirer le meilleur parti possible. Mais prenons bien garde, liquider ne veut pas dire simplement oublier. Liquider, c'est reconnaître, accepter, demander et recevoir le pardon, et aussi pardonner. Ce qui reste et qui est bon peut alors être utilisé. C'est également enlever par la confession tout ce qui est pénible et douloureux et qui reste en nous comme un corps étranger, inassimilable. C'est ici le point stratégique. Si après une expérience douloureuse, nous savons en tirer la leçon et acceptons ce qui nous reste, nous ne faisons pas de complexe morbide. Autrement dit, il n'y a pas que le Seigneur qui doit agir. La personne qui a tendance à la dépression doit apprendre à faire de l'ordre en elle-même, si nécessaire, avec une aide extérieure appropriée.

Il faut bien distinguer deux choses tout à fait différentes. La repentance indispensable avant la croix où notre péché a été expié, notre rançon payée, notre paix avec Dieu assurée. Et l'accusation d'autre part stérile, malfaisante, qui détruit notre paix. J'étais surprise de voir le soulagement de certaines personnes quand je leur affirmais que Jésus ne nous fait jamais de reproches. Eh oui, il ne nous accuse pas, ne nous accable pas. Si nous acceptons ainsi de tourner, comme il nous y invite, les yeux de notre cœur vers sa croix où le pardon nous est acquis et offert, si nous croyons ce pardon, si nous le recevons, nous sommes allégés de tout fardeau. Au lieu d'un regard courroucé, nous rencontrons, au contraire, un regard, le regard de Dieu, un regard plein de tendresse et de ce que Paul appelle quelque part la tendresse de Jésus-Christ, effectivement. Tendresse et grâce. Que ces mots, vous le voyez, sont doux, réconfortants, révélés à nos cœurs par le Saint-Esprit, qui est le Consolateur. Me direz-vous, je crois tout cela. Et pourtant, je ne puis me débarrasser de cette accusation qui me ronge. Mon cœur ne cesse de me condamner. Alors, je crois qu'une réponse est contenue dans l'Écriture sainte qu'il nous faut entendre. Écoutez-la avec beaucoup d'attention. C'est Jean, l'apôtre, qui parle. Même si notre cœur nous condamne, si on a notre conscience qui nous malmène, Dieu est plus grand que notre cœur et il connaît toutes choses. Eh bien oui, Christ a racheté tout pécheur repentant, il a effacé tout péché, y compris les vôtres et ceux que vous avez l'impression de ne pas pouvoir oublier, tout cela est effacé quant à lui. Lui, il les oublie. Pour nous assurer de tout cela, la Bible dit encore quelque chose que je vais vous citer, et elle use en somme d'une illustration parlante. Il est dit que nos péchés, il les a jetés au fond de la mer. À quoi Corrie ten Boom, une auteure hollandaise, ajoute avec humour, et il a placé là un écriteau, pêche interdite. Souvenez-vous de cela. Croyez-le, parce que Dieu le dit. Il s'agit de croire, non de sentir, mais de croire, puisque c'est vrai ce qu'il dit. Croyez qu'il n'y a plus maintenant aucune condamnation pour ceux qui sont en Jésus-Christ, qui croient en lui et qui choisissent de s'attacher à lui. Et si malgré tout vous continuiez à y penser et à vous tourmenter, sachez que cela vient de votre mémoire involontaire liée au subconscient que vous ne pouvez pas contrôler. Mais il importe en effet de distinguer entre la mémoire volontaire sélective qui va chercher, comme dans un ordinateur, les informations dont elle a besoin pour se culpabiliser, et puis cette mémoire involontaire dont nous ne sommes pas responsables et avec laquelle il nous faut apprendre à vivre. Et c'est dans cette mémoire-là, l'involontaire, que l'oppresseur, le diable, se glisse pour nous rappeler et nous culpabiliser tout autant des choses pardonnées par Dieu, oubliées, des erreurs passées dont il veut nous faire croire que les conséquences parfois humainement irréparables, c'est vrai, ne sont pas aussi sous la souveraineté du Christ.

Et alors le Saint-Esprit peut contrôler certaines activités nocives de notre pensée, de notre cœur, et alors nous décharger de tout fardeau inutile. Accueillons, voyez, accueillons pleinement le Seigneur Jésus comme sauveur. Il en a les qualités, je vous assure. Comme libérateur, il en a aussi les qualités. Enfin, comme Seigneur, il en a aussi les qualités. Comme Seigneur de cette vie que nous recevons de lui et qui nous renouvelle. Rappelons-nous que dans son ascension, il a traversé tous les niveaux de l'univers, du fond du séjour des morts jusqu'au plus haut des cieux. De la même façon, il peut traverser toutes les couches de notre personnalité, depuis la plus consciente jusqu'aux profondeurs.